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Bonjour, bienvenue dans cette nouvelle causerie. Depuis septembre 2025, les éditions de la Tribu organisent ces rendez-vous d'une heure d'échange entre une autrice ou un auteur et les lectrices et les lecteurs de leurs revues Nectar, Dardard et Panard. Aujourd'hui, nous avons le plaisir de recevoir Fabrice Dallongeville, auteur de l'article « La démocratie locale face au backlash écologique, le récit de la République écologique et sociale reste à écrire » dans le numéro 13 de Dardard, dont le dossier est consacré à la démocratie locale et participative. Fabrice Dallongeville est maire d'Augé-Saint-Vincent depuis 2004, village de 540 habitants. Réélu sans discontinuer, il a fait de son engagement un laboratoire de renouveau démocratique et de transition écologique. Son action lui a valu d'être distingué en 2021 par les lecteurs du Courrier Picard comme meilleur maire rural de Picardie. Il est accompagné ici de Jean-Yves Pinault, membre du comité éditorial de Dardard. Ils ont initié ensemble les états généraux communaux présentés dans ce numéro 13 de Dardard, qui fait aussi l'objet de la discussion de

0: Bonjour, bienvenue dans cette nouvelle causerie de la revue Dardard, avec aujourd'hui comme invité Fabrice Allongeville et Jean-Yves Pinault. Merci à tous les deux d'avoir accepté cette invitation. Donc, il se trouve que c'est suite à la parution du numéro 13 de Dardard que j'ai derrière moi, avec donc un dossier qui s'intitule « Donner envie de démocratie ». Sans doute y en a-t-il énormément besoin par les temps qui courent, avec donc surtout une approche sur la démocratie locale, avec un article sur les listes citoyennes et participatives de Guillaume Gourgue et Jessica Sainty, un article sur l'expérience de Ahora Madrid, donc évidemment à Madrid, de démocratie participative qui a été riche d'enseignements, écrit par Héloïse Nez, un dictionnaire utopique, article écrit par Hervé Chéniaud-Dupuis, et puis un article sur la démocratie du fer, écrit par Séverin Muller et Sabine Girard. Sabine Girard qui a aussi fait l'objet de l'entretien long cours qu'on a réalisé sur la question justement de cette démocratie locale et la façon dont les listes citoyennes parviennent au pouvoir, comme ça a été le cas pour Sabine Girard à Saillant et pour Ombline d'Agicourt à Poitiers. Donc, je vais laisser la parole dans un premier temps à Fabrice d'Allongeville, maire d'Augé-Saint-Vincent. Journaliste, consultant, etc. Je te laisserai te présenter, Fabrice. Fabrice qui a écrit donc cet article, La démocratie locale face au backlash écologique, le récit de la République écologique et sociale reste à écrire. Et ensuite, donc, tous les deux, vous évoquerez les états généraux communaux dont vous êtes initiateur. La parole est à vous. Merci.
1: Merci Eric. Bonjour à toutes et tous. Merci à Dardard de nous avoir proposé ce temps d'intervention à Jean-Yves et à moi. Je note que c'est le numéro 13, donc je suis pas superstitieux, ça va. Première collaboration avec Dardard. Avant de commencer, parce que je sais que le temps est serré, donc je vais préciser rapidement d'où je parle. Effectivement, je suis maire d'un village rural depuis plus de 20 ans maintenant, mais je suis aussi journaliste de formation et de métier, et je suis consultant dans le développement local depuis une quinzaine d'années. Donc en fait, quand j'observe des territoires ou quand j'agis, j'ai plusieurs angles en fait, à la fois comme élu, comme conseil à travers mon boulot de consultant, et puis dans la mise en récit de tout ça, et puis dans l'observation de ce qui se fait ailleurs comme journaliste. Et dans le cadre de l'article qui vraiment m'a vraiment botté, parce que déjà ça me faisait renouer un peu avec mon boulot, mais aussi à travers le sujet en lui-même, parce que déjà backlash écologique, donc on va tout de suite assez vite convoquer des mots en anglais. Alors déjà ça m'a un peu chafouiné, donc on est bien dans un contre-coup écolo, mais pour qu'il y ait un contre-coup encore, faudrait-il qu'il y ait quelque chose de massif qui a été mis en place. Et donc si on regarde les grandes politiques écologiques, si on se demande est-ce qu'on a été suffisamment d'ampleur, ben, on peut se dire que finalement pas vraiment quoi. Donc un contre-coup écologique sur quelque chose qui est déjà pas important, ça en dit long sur la problématique qui se pose quoi. Pour autant, on observe quand même vachement de multitudes d'initiatives locales qui nous montre comment on peut produire un peu différemment, consommer et habiter les lieux quoi. Donc quand on observe un peu ça, c'est ce que je mets en exergue dès l'entame de ce papier. Si vous n'avez pas eu l'occasion de le lire, c'est un exemple qui est pas très loin de chez moi, qui est à Rosières, dans un petit village où en fait le seul agriculteur bio du territoire se retrouve confronté à une vraie tension, parce que en raison des réformes de la PAC, la filière bio elle a été plus soutenue comme elle était. Donc pour consolider son modèle économique, il s'est dit je vais faire de l'énergie, je vais faire de l'agrivoltaïsme. Et en fait il s'est retrouvé à gérer une forte opposition de la population locale. Et du coup, ça vient percuter un peu ce que moi j'ai pu observer, c'est que les gens, globalement, ont l'impression de subir pas mal de chocs, de choses. Ils sont pas forcément dans la situation de décider, de co-décider, même s'il peut y avoir des réunions de concertation en amont. Donc c'est assez difficile sur ce point-là. Et il y a un autre élément que je révèle, enfin que j'éclaire un peu plus dans le papier, c'est le il y a un récit médiatique qui est extrêmement structuré dès qu'on aborde des questions écologiques. Et je le dirais et on l'observe assez directement parce que c'est assez bien documenté maintenant autour du groupe Bolloré, avec la structuration qui s'organise hein, entre la chaîne CNews, les relais ensuite radio avec Europe 1, en presse écrite avec le JDD, et surtout faut pas oublier l'édition avec Fayard, et tout ça construit un gros bruit du vacarme, de la propagande si on le veut, et qui s'appuie sur trois leviers qui sont extrêmement puissants: la dramatisation, la polarisation et l'identité. Et à chaque fois vous vous retrouvez quand il y a ces campagnes anti-écolo, par exemple sur les ZFE, hein, les zones à faible émission, ça devient une guerre contre ceux qui roulent en voiture et qui ont des diesels, quoi. Ou les éoliennes, c'est de la colonisation du paysage avec des capitaux étrangers. Ou alors sur la question de la protection du vivant, hein, c'est le sabotage du travail des agriculteurs, des paysans, etc. Donc chaque fois il y a une narration assez puissante qui se met en place. Et ça va, c'est même aussi incarné, je sais pas si vous l'avez suivi, par des formes de héros, hein, des chevaliers, je pense à Alexandre Jardin à travers son mouvement des gueux, qui oppose les gens, hein, alors nous, ça serait nous, là, nous dans les territoires ruraux, face aux élites vertes urbaines, quoi. Donc, tout ça pour désigner des ennemis qui sont de l'intérieur, entre les jocos, l'écologiste, l'élu local progressiste, alors je me mets dedans. L'État ou même les agriculteurs bio. Et en fait, ce qui est assez fou on observe tout ça et qu'on se confronte au réel à travers les cahiers de doléances de 2019, c'est que le corpus des doléances, hein, je vous rappelle, c'est 2 millions de contributions. Et si on y ajoute celle du mouvement des Gilets jaunes, on est plutôt de l'ordre de 4 à 4 millions et demi de contributions. En fait, on dit exactement le contraire, quoi. C'est-à-dire que les gens, réclament, ils sont ouverts à la transition écologique, ils réclament plus de transport public, ça renvoie sur les questions de mobilité, l'isolation des bâtiments, c'est l'énergie derrière, l'interdiction des pesticides dangereux, et j'ai encore participé à une réunion récemment autour de l'eau, pour les défenseurs des pesticides, on nourrit la plante, ou on soigne la plante, c'est quand même détournement sémantique assez emmerdant. La relocalisation alimentaire et puis des énergies renouvelables accessibles. Donc en fait, ce que les gens rejettent, c'est pas l'écologie en tant que telle, c'est l'écologie qui est construite sans eux, quoi. C'est-à-dire celle qui est imposée par le haut. Et les gens se disent, nous on a quand même quelque chose à dire, quoi. Enfin, on aimerait bien, quoi. On n'est pas cool, on n'est pas écouté. Et ce qu'on a pu observer, alors moi de mon boulot, de là où je suis, puis à travers un rapport qu'on a réalisé avec Jean-Yves. Qui s'appelle Émergence, hein, avec l'association Changer de Cap les localos Jean-Yves, c'est qu'il y a des tas d'exemples locaux où on parle d'écologie populaire concrète, qui est extrêmement joyeuse, et c'est pas du tout, ça correspond pas du tout au récit qui est construit. Et c'est là où j'embarque les tiers-lieux aussi sur ça. Et nous on l'observe au plus près, hein, c'est ce que je mets aussi dans le papier quand on regarde ce qui se passe dans mon village autour du Café Citoyen, qui est un tiers-lieu culturel où la question écologique elle est importante, ça se passe très bien, et y compris avec les agriculteurs dont on décrit le profil, qui seront pas du tout ouverts à réfléchir sur leur propre métier. Donc c'est vraiment ces espaces où on a besoin d'être en discussion et en réflexion. Et en fait, ce qui manque derrière tout ça, c'est un vrai récit. Le récit, alors je me suis amusé à reprendre ce que la République a formulé il y a quelques années, il y a quelques décennies, voire il y a même plus que quelques décennies, quand on parle des hussards noirs de la République. Et en fait, ce qui manque derrière, c'est un vrai état écologique et sociale qui embarque comme projet politique massif pour la Nouvelle République des hussards et hussardes vertes de la République, quoi. Donc des maires courageux, des agriculteurs agroécologiques, des jeunes engagés, des collectifs citoyens, les tiers-lieux, pour que finalement il y ait de formidables relais au plus près des attentes des habitants. Mais comme ça ne vient pas du haut, parce qu'on est dans l'attente, donc ce qu'on s'est dit à quelques-uns, c'est que il faut peut-être prendre un peu plus les devants et réfléchir de quelle manière tout ça pourrait se faire. Donc les États généraux communaux, et je fais le lien, parce que merci encore à Eric hein, d'avoir laissé l'espace dans Dardar pour ça, mais pour moi, les États généraux communaux, c'est à la fois de reprendre ce qui s'est raconté, ce qui s'est dit, ce qui s'est exprimé dans les cahiers de doléances, de les faire vivre et de montrer toute la richesse de des propositions des gens et leur intelligence citoyenne, et de traduire ça concrètement, quoi. C'est-à-dire dans la démocratie du faire, en fait. Vraiment d'essayer d'agir au plus près, donc depuis la commune. Et dans l'idée, je laisserai Jean-Yves développer un petit peu plus ce point, l'idée à travers ces États généraux communaux, c'est de refonder la République depuis la commune. C'est-à-dire, puisque ça ne vient pas du haut, on va démarrer par le bas, on est courageux, on est content, on est même enthousiaste, quelques-uns. On n'a pas besoin forcément d'être trop nombreux. Par contre, on a des convictions très fortes. On considère que il faut que les habitantes et les habitants, les citoyennes et les citoyens soient embarqués pour avancer sur ces états généraux communaux. Jean-Yves, je te laisse parler des assemblées citoyennes communales.
2: Merci Fabrice. Moi, j'étais parti à t'écouter. Hein. Tu racontes bien les choses, c'est vachement bien. Merci à Eric, à la tribu et puis à Dardar hein, qui me sont si chers au cœur pour cette causerie à une heure indue. On devrait être tous avec un verre de jaune à la main plutôt que à s'écouter comme ça sur des choses tellement importantes et essentielles. Mais en tout cas, merci beaucoup. Et tu me passes le

0: nous afflige de tout point de vue, bah il y a un moment où on s'est dit bah on en a peut-être marre en fait d'être les soutiers du capitalisme quoi hein, et donc depuis 30 ans ce qu'on peut observer, tu as rappelé notamment dans la dernière recherche action qui s'appelle Émergence, que des centaines et des centaines en fait d'initiatives, de structures, d'entreprises, de collectivités locales tentent de faire et que ça ne fait pas système. On s'est dit qu'effectivement il y avait besoin de réveiller la République et réveiller la République au niveau de leviers qui sont à nos dispositions, nous habitants, habitantes, citoyens, citoyennes, que sont d'abord en fait les petits territoires de la Grande République, que sont les communes. D'où cette idée d'États généraux communaux, alors qui ont vocation de produire, de favoriser, de faire émerger partout où il y a des volontés des assemblées citoyennes communales. Ces assemblées citoyennes communales, dans le temps qui est le nôtre aujourd'hui, elles ont vocation à construire, à se parler partout et à forger en fait une vision politique de ce qu'on ne veut plus vivre dans nos communes, de ce qu'on a envie de vivre à l'aune de ces transitions qui sont aujourd'hui complètement essentielles, urgentes et indispensables. Et cette vision politique, il nous semble être plus qu'utile d'offrir des cadres, des conditions pour que le plus grand nombre puisse s'exprimer ensemble pour pouvoir formuler cette vision. C'est vraiment l'objectif de ces assemblées citoyennes communales avec comme objectif de construire un manifeste. Et ce manifeste a vocation à être présenté à la liste ou les listes candidates pour les municipales 2026 qui arrivent au mois de mars, ça va être très bientôt, pour rentrer en fait en négociation et pour voir comment en fait le futur ou les futurs conseils municipaux pourront traduire de manière programmatique cette vision d'envie de faire société de manière différente que vont exprimer ou que exprimeront les habitants et les habitantes, les citoyens et les citoyennes de ce pays. Alors pour ce faire, on a mis en place un site qui s'appelle lesetatsgeneraux.org et qui, nous semble-t-il, vont aider, accompagner toutes ces bonnes volontés qui voudront mettre en œuvre ces assemblées citoyennes communales. Donc c'est à la fois un guide, c'est à la fois des ressources, c'est à la fois des lieux où on peut se parler, c'est à la fois un blog, et puis c'est à la fois un site qui va mettre en récit en fait nos aventures, nos énergies communes pour arriver donc à ces questions de réveiller la République, là où on vit, là où les personnes vivent en fait, hein, et que ce soit beaucoup moins vertical, beaucoup moins subi. Voilà, on a envie de donner, de rompre cette idée de fatalité. Il n'y a pas de fatalité, on a tellement d'exemples qui montrent qu'il n'y a pas de fatalité à subir en fait les contre-coups des puissants financiers et des puissances capitalistiques mondiales. Il y a un moment où il est nécessaire qu'on se dise des choses, qu'on ait du courage, mais aussi qu'on travaille en toute convivialité, d'où cette idée en fait de prévoir ces assemblées citoyennes communales partout où c'est possible, partout où il y a des volontés, encore une fois, quoi. Voilà pour l'essentiel, c'est un peu dit à la hache, hein, mais on est là pour échanger, pour discuter, à la fois sur le fond et sur la forme, et ça nous fait chaud au cœur, en fait, de vous retrouver.
1: Juste pour ajouter un petit élément, c'est la démarche, c'est une démarche au long cours. On ne s'arrête pas aux élections municipales. Hein. Les élections municipales, c'est un point de rendez-vous qui est extrêmement important. Mais la revendication et la refondation d'une république depuis la commune, ça va pas se décréter en 3 mois, quoi. Donc l'engagement, il est un accompagnement de la Fondation de France qui est important. Donc on est bien dans la durée, on s'inscrit dans la durée, le rendez-vous va se poursuivre après les élections municipales pour poser la question, pour porter la question communale, à la fois aux élections présidentielles en 27, mais il y a aussi les élections départementales et régionales, et enfin les élections européennes en 2020.
0: Oui, et merci Fabrice de rappeler ce pourquoi on appelle ça les États généraux communaux. Et puis moi j'aimerais rappeler aussi que dans ces temps de mise en concurrence de tout et de marchandisation de tout, en fait notre posture elle est vraiment la suivante, c'est-à-dire d'être dans la complémentarité et d'être dans la coopération avec toutes les démarches qui mettent au cœur

0: Cette question de démocratie du faire, de démocratie locale et de démocratie active. Voilà. Et donc, on a et on va continuer à constituer ou faire partie de coalitions qui s'engagent. Tu en as cité quelques-uns ou quelques-unes, Eric, dans l'entame de cette causerie. On va bien sûr continuer à forger ces coalitions ou cette coalition.
1: Lorenzo a demandé la parole, c'est à vous.
2: Non, mais je vous salue. C'est pas moi, c'est Jean-Yves qui a levé la main, hein, c'est pas moi.
1: D'accord.
2: Merci en tout cas de me donner cette occasion de vous dire bonjour.
0: On va peut-être aussi, hein, ce que je vois qu'il y a, on va mettre en œuvre au niveau des États généraux communaux des lieux pilotes qui vont permettre, en fait, qui auront un double avantage, hein. Le premier avantage, c'est de se lancer dans cette aventure des assemblées citoyennes communales et bien sûr de pouvoir tester les outils, pouvoir répondre à des éléments très concrets quand on veut mobiliser et aller chercher la parole du plus grand nombre dans les communes. Et ça va nous permettre aussi de pouvoir raconter ces histoires et de donner envie aux autres collectifs communes de se lancer. On va prendre appui aussi avec ce que tu rappelais, Fabrice, tout à l'heure, qui nous semble être des éléments, des infrastructures civiques nouvelles, importantes aujourd'hui dans notre paysage, que sont les tiers-lieux ou en tout cas les lieux intermédiaires, tout ce qu'on appelle aujourd'hui peut-être un peu trop de manière générique les tiers-lieux, mais qui sont pour nous en fait des forces extraordinaires de transformation sociale et écologique plus juste dans tous nos territoires.
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3: Bon, bonjour à tous et merci pour ces échanges. Donc, Joël, moi, je suis conseillère départementale sur le Haut-Canton le canton de la Haute-Vallée de l'Aude et je suis présidente d'une SIC, coopérative de transition écologique, qui travaille à mettre en place un revenu de transition écologique couplé à une démarche de territoire zéro chômeur de longue durée. Et ce que je voudrais amener comme question, c'est, j'ai bien compris les soucis de coopération, mais de préciser la coopération entre rural extrême et métropole, parce qu'il y a des complémentarités à aller chercher, et je me rends compte que nos territoires sont en train de crever de l'isolement, ce qui permet aux attitudes de repli de prendre une dimension absolument dramatique. Et quand on a l'impression de ramer à contre-courant, et quand on crée des situations de rencontres, moi en tant qu'élu, tous les mois je vais dans une commune différente avec mon binôme, on a très peu de participation citoyenne. Et par contre, beaucoup d'attaques sur les réseaux sociaux. Et pour remonter cette difficulté-là, il y a un sacré travail. Et il me semble que la solidarité interterritoriale avec des structures de formes très différentes est absolument indispensable. On le travaille déjà entre les différentes coopératives de transition écologique au niveau national, mais je pense que dans les régions, il faut pouvoir le travailler. Le fin fond de la vallée de l'Aude est extrêmement important, aussi bien pour Narbonne que pour Toulouse, pour Montpellier ou pour Perpignan. Voilà.
4: Tout
0: Bah,
4: à
1: moi,
4: fait. Vas-y.
1: je veux bien partager. Bah, déjà, merci. Merci de participer à ce moment-là. D'ailleurs, l'Aude, j'en profite pour dire qu'il y a une démarche exemplaire, hein, sur la gestion des cahiers de doléances
3: Oui,
1: en lien avec le CESE
3: je
1: et
3: sais.
1: le département auquel j'ai été étroitement associé. Donc, franchement, merci pour ça, ce qui a été fait et utilisé après. C'est extrêmement important pour. Je le disais tout à l'heure, hein, il y a une énorme, gigantesque, faramineuse bataille du récit. Et on dispose d'outils quand même, des médias locaux, des radios. Il y a une capacité de faire, mais en fait, il y a un énorme problème de concertation, d'alignement, d'être en capacité aussi de porter un message que les gens puissent l'entendre et le comprendre. Donc, le moment des doléances a été ce moment-là. C'est pour ça que l'engagement pris je ne dis pas que tout va se régler parce qu'on va rendre public et accessible par le plus grand nombre des cahiers de doléances. mais ça peut participer quand même à détricoter ce que le grand récit qu'on raconte et qui se fonde sur la peur et puis après qui est embarqué sur les réseaux sociaux. Que les réseaux sociaux sont aussi des formidables espaces de manipulation, donc de l'opinion, hein, et les certain nombre d'exemples ont été montrés, hein, sur l'agissement via des robots, etc. Enfin, je ne vais pas développer ça. Et sur la relation entre les espaces denses et non denses, c'est-à-dire les espaces métropolitains et les espaces ruraux, c'est une vraie réflexion qu'on peut porter dans les états généraux communaux. Que la démarche qu'on a enclenchée, nous, on s'est dit on va déjà essayer de parler de ça aux communes de moins de 10 000 habitants. Déjà, c'est 30 000 communes en France. Avant d'aller au-dessus, mais en fait, on se rend compte qu'on est contacté par des villes beaucoup plus importantes. Je pense à Besançon. Il y a Nantes aussi, avec les états généraux de Nantes. Les états généraux communaux, ils ont rajouté la dimension communale avec qui on est en contact. Donc, on sent qu'il y a... sur différents exemples. Je pense à Paris aussi, parce qu'il y a des collectifs d'oléances qui ont travaillé avec Paris Collectif pour réfléchir sur vraiment ce qu'aspirent les Parisiennes et les Parisiens. Et ce que vous mentionnez, c'est aussi vrai, moi qui habite en proximité de la région parisienne, on est à 50 kilomètres, on a des interrelations avec la capitale, avec l'Île-de-France, qui sont liées à la mobilité. Mais quand on voit l'alimentation, est-ce qu'on peut découvrir, et moi ça me questionne, hein. Il y a des quartiers dans Paris, on peut découvrir des filières bio. Il y a du meilleur pain que celui qu'on peut trouver dans notre secteur, quoi. Donc, ça vient aussi interroger qu'est-ce que des territoires ruraux situés à une quarantaine, 50, 60 kilomètres d'un pôle métropolitain sont en capacité aussi de se transformer. Nous, on n'est plus en maraîchage parce qu'on est en agro-industrie dans le sud de l'Oise. Donc, ça questionne. Et je crois qu'il y a des représentants de la MRF. Enfin, j'en suis un, mais j'ai pas participé à la réunion. Donc, s'il y en a un, on va peut-être en parler. Mais il y a eu une conférence importante entre Évreux, par exemple, et dans l'Eure. Donc, et une, je crois que c'est dans l'Eure, et une commune, la présidente de l'association locale des maires ruraux, pour réfléchir sur l'échange et la discussion ville-campagne. Mais ce que va dire, je lui tends la main à Jean-Yves, parce que lui, il a travaillé dans un collectif ville-campagne, et malheureusement, je crois que la fin n'a pas été des plus heureuses. Donc, après, c'est peut-être pas lié à ça, mais il y a un vrai questionnement, et ça, il faut déconstruire l'opposition entre ville et campagne, mais en même temps, il faut rappeler que les grandes orientations qui ont été prises depuis des dizaines et des dizaines d'années, c'est de renforcer le fait métropolitain. Et ça, vous en mesurez, et moi j'en mesure aussi toutes les conséquences aujourd'hui.
0: Ouais, rapidement, hein, mais c'est bien, merci hein, Joël, parce que ça permet de faire des zooms extrêmement importants. Alors, le premier, moi qui à chaque fois me hérisse un peu, parce que je l'entends depuis tellement longtemps, je l'entends depuis les lois de fer, si vous voulez, j'ai l'air jeune comme ça, mais je ne le suis pas, hein. C'est la question du local bocal. Voilà. Ah bah oui, mais au niveau communal, on ne pourra rien faire, etc., etc. Quand on voit les grands succès du niveau international, national, etc., on se dit qu'on a peut-être quelque chose à faire au niveau du local, quoi. Voilà, le local ne nous condamne pas au bocal. Voilà, clin d'œil à Édouard Glissant, le monde, c'est un local plus un local plus un local plus un local, quoi, relié. Et c'est ce que vous dites, il y a des enjeux très très forts aujourd'hui à reconstituer des liens qui était entre territoires denses, entre territoires peu denses, pour rétablir en fait les circulations, y compris des écosystèmes. Voilà. Et donc, on voit bien que la question du localisme, elle est traitée pour continuer à ce qu'une forme de verticalité, de centralité, de centralisme perdure. Et cette centralité, ce centralisme et cette question de verticalité a la tendance à produire de l'isolement, en fait, hein, et du guichet. Or, on voit bien qu'aujourd'hui, il y a une urgence à retravailler en fait les territoires comme des êtres, comme un métabolisme, si vous voulez,
3: des organismes.
0: Qui absolument des organismes. Et donc, on plaide, entre autres, évidemment, par quelque chose qui est encore un peu fumeux, mais qui est tellement, tellement essentiel dans les conditions d'habitabilité de nos territoires, de ce qu'on appelle les biorégions, qu'on va y aller. Voilà, on a plein d'exemples aujourd'hui en tête où des territoires aujourd'hui sont en train de refuser des permis de construire parce que les ressources manquent, parce que voilà, et donc la nécessité en fait de se relier les uns les unes et les autres. Et pour nous, on a mis en place des expérimentations qui visent à améliorer ces relations, y compris dans cette idée de tiers-lieu ville-campagne, où on remettrait non pas les DGS, non pas les élus en contact, c'est bien, mais c'est pas suffisant, mais les actrices, les acteurs, les structures, les entreprises pour fabriquer du circuit court, pour fabriquer des éléments qui nous permettent à la fois une souveraineté et à la fois en fait, d'avoir des systèmes qui sont des systèmes tenables sans être obligé d'atteindre ce que vous ne dites pas, mais ce qui est pour moi en filigrane, les masses critiques, si vous voulez. Et donc, pour moi, les collectivités telles départements et régions sont, devraient être des intermédiateurs, des intercesseurs entre villes et campagnes, entre communes, etc. Tout ça pour revenir sur le fait que dans les états généraux communaux, dans les manifestes communaux, il y a bien sûr une partie très importante de réflexion et de mise en lien précieux ces visions d'interterritorialité et de coopération entre communes, entre territoires, pour évidemment répondre à des questions de mobilité, d'alimentation, d'agriculture, bref, remettre de l'horizontalité là où aujourd'hui on crève de centralité et de verticalité.
3: Bien d'accord.
1: Peut-être rajouter un point sur dans le et c'est et une nouvelle fois les choses sont déjà dites hein, dans le corps dans le des trois grandes valeurs du corpus des doléances, c'est la proximité, la solidarité et la citoyenneté. La solidarité, c'est pas juste c'est pas le bocal, c'est pas l'entre-soi. Être solidaire, c'est aussi c'est les liens. Je vais pas reformuler ce que vient de dire Jean-Yves, mais il y a une c'est plutôt le détournement du regard en fait. Qu'il y a, et c'est ça le ce qu'il faut réussir. Alors ça va prendre du temps, mais que c'est un vrai regard. Ça c'est un combat fort de la MRF par exemple. Mais un regard qui change depuis des formes de centralité métropolitaine vis-à-vis des territoires qui se mettent de plus en plus, qui sont en distance. Et c'est ça qu'il faut réussir à les questionner, et retravailler. Et on est convaincu qu'à en repartant du terrain, en repartant du bas, de
3: Oui.
1: réfléchir de quelles sont les manières dont on peut fabriquer la suite, construire les nouvelles solidarités, travailler sur les questions d'alimentation, sur les questions de l'eau, sur tout ce qui est finalement un chemin vers la notion de commun, c'est évidemment en une façon un peu indirecte de contournement, de se dire il faut qu'on rebâtisse de vraies relations pérenne et durable avec les pôles de centralité, pour pas que ces 10 pôles de centralité ne nous voient comme des espaces d'extraction et d'exploitation de la valeur. Et c'est ce qu'on a durement, nous, enfin personnellement, j'engage personne d'autre ici, mais en tout cas moi je l'ai ressenti comme ça, quand il y a eu la loi d'accélération des énergies renouvelables, où l'État nous a vus, nous, les territoires ruraux, comme les nouveaux espaces extractifs. Et ça, on n'en veut pas, quoi. Alors, parce que ce qu'on a compris, c'est que l'État ne regardait pas de quelle manière on allait pouvoir construire de l'autonomie énergétique locale, mais comment l'exploitation de l'énergie des espaces ruraux allait contribuer à une forme d'indépendance nationale vis-à-vis de ce qui s'est passé à l'est du continent européen. Donc, c'est là où l'enjeu des États généraux communaux, c'est de reposer simplement au plus près des habitantes et des habitants, la question de l'autonomie locale. C'est pour ça qu'on a lancé les États généraux communaux le 15 octobre dernier, parce qu'on fêtait ce jour-là le 40e anniversaire de la Charte européenne de l'autonomie locale. Un texte fondateur vraiment très important dans la construction européenne, mais qu'on a complètement oublié. Et qui replace la commune au cœur de la construction politique européenne. Donc on n'invente pas grand-chose finalement. On se dit, attention, il y a des choses qui existent. Mais utilisons-les quand même. Parce que sinon, on voit là où ça nous a amenés, notamment pour notre pays, quoi.
0: Après, si je peux me permettre, Joël, merci hein, pour cette intervention très riche, parce que il y a un élément qui est un frein, et tu l'as évoqué, qui est cette question de, aujourd'hui, redonner du goût. C'est le titre, d'ailleurs, du Dardar numéro 13, hein, redonner envie de démocratie, mais redonner, en fait, du goût à faire politique et surtout à s'acculturer à cette question du développement local. C'est-à-dire que on arrive à être complètement épuisé en tant qu'habitant et habitante d'une commune quand on entend que de toute façon on n'y pourra rien, qu'il y a une sorte de fatalité quoi hein, qui s'impose à nous et aujourd'hui nos institutions ne nous amènent pas à avoir une confiance terrible dans nos engagements et dans la capacité à ce que ces engagements produisent du réel, produisent du concret. C'est ça en fait qui est au cœur de nos soucis. Et c'est ça aussi qu'on veut redonner comme possibilité avec ces états généraux communaux. C'est de dire qu'en fait, il y a ceux qui nous endorment et qui nous font finalement devenir être les soutiers hein, de ce système dans lequel plus personne ne se reconnaît, sauf ceux qui en croquent, si vous voulez, voilà, ceux qui en profitent. Et de dire que en fait, on est dans un contre-argument là qui est fallacieux, qui est pernicieux, qui est celui de dire regardez à chaque fois que on veut faire de la mobilisation. C'est extrêmement difficile, les gens s'en foutent en fait, on n'a personne, etc., etc. Mais c'est au bout d'un moment, si vous voulez, quand on ne donne plus du corps, quand on n'incarne plus, quand on ne respecte plus en fait ce qui se décide ou quand on ne fait pas la place à une démocratie directe et une démocratie d'engagement, bah oui, au bout d'un moment, il y a cette question d'acculturation. Et je pense qu'il y a le fond et la forme. Sur la question de la démocratie, elle est partout, la démocratie. Elle n'est pas que dans les urnes et tous les 6 ans ou à chaque échéance. C'est tous les jours. Elle est dans les entreprises, elle est dans les associations, elle est dans les collectivités locales, mais elle est aussi dans notre manière d'organiser notre vie sur le territoire. Et on a en face, tu l'as dit Fabrice, mais je le répète, on a une double... à mon avis, on a une double bataille culturelle. Alors, bataille culturelle, c'est un peu à la mode. Hein. On est dans des discours très martiaux en ce moment. Hein. On se demande pourquoi. Mais bon, il y a une vraie bataille culturelle. La première, c'est cette question du double soin. C'est-à-dire qu'aujourd'hui, on sait très bien que les humains hors sol, ce n'est pas possible. Voilà. Le technofascisme nous guette hein, et que la civilisation hors sol... Elle est complètement, enfin, elle est déconnectée des réalités, des souffrances des uns des unes et du plus grand nombre sur cette planète. La bataille culturelle, c'est cette idéologie qui nous fait croire que, voilà, le bonheur, c'est d'en avoir plein les armoires. Je pourrais chanter d'ailleurs cette chanson, non, Eric, tu. Oh là, la vie en rose. Bon, bref, ça, c'est le premier et qui est pas rien. Hein, c'est assez sédimenté dans nos têtes d'Européens, d'Occidentaux. Bon, mais il faut qu'on l'engage. Il faut qu'on ait le courage de l'engager. Et même si malheureusement, les éléments... nous montre que on va y arriver parce que quand on se prend des tsunamis, quand on se prend des glissements de terrain, quand on se prend des sécheresses, quand on se prend des inondations partout dans le monde, bah évidemment que ça commence à faire réfléchir quoi. Et la deuxième bataille culturelle, c'est cette question d'émancipation quoi, l'air de rien, c'est cette question de liberté, c'est cette question d'équité entre les uns les unes et les autres, entre les humains, avec cette nécessité de pouvoir se dire que on est auteur, on est responsable, on est auteur, comme le dit Renucci, de nos vies, ensemble, de manière collective, et que cette question-là, elle est pas dénuée de ce qu'on appelle aujourd'hui la démocratie et de la capacité en fait de s'organiser ensemble en ayant le souci du fragile. Et on revient à ce que disait Fabrice, c'est-à-dire qu'aujourd'hui, nous, on se mobilise aussi dans les états généraux communaux et ailleurs sur cette notion de double soin. Le soin, l'organisation en fait d'une société à ce qu'elle porte soin des humains envers les humains et s'y intéresser, et le double soin, le soin des humains dans les écosystèmes qui font vivre les humains et qui sont évidemment les conditions essentielles de l'habitabilité à la fois de notre planète et de nos petits territoires. Voilà.
5: Merci. D'autres interventions?
0: Je vois qu'il y a Alban qui est présente et Alban Rousseau qui est présente. Alors Alban, elle est là, à mon avis, à plus d'un titre. Hein. D'abord parce que c'est une citoyenne. Ensuite parce que elle est engagée et notamment avec des collègues sur cette question de la démocratie locale. Et puis ensuite parce que tu viens nous donner un coup de main pour être dans cet accompagnement à bonne distance. De communes, de groupes de citoyens ou voire d'élus sortants qui aimeraient réaliser ces manifestes. Et toi, tu es du côté des Hautes-Alpes. Et simplement pour rajouter aussi peut-être un point important, il faut qu'on réinsiste là-dessus, Fabrice, si tu es d'accord, c'est qu'on a conçu en fait ces états généraux communaux, le guide, les outils, les ressources, pour que chaque effectivement assemblée citoyenne communale soit autonome. Néanmoins, on a prévu un petit accompagnement particulier sur ce que j'évoquais tout à l'heure, les lieux pilotes pour démarrer cette affaire, quoi.
5: Merci Jean-Yves. Du coup, je prends un petit. Je chope, je voulais pas préempter la parole, mais je trouve ça assez génial de pouvoir causer un peu ensemble et que ça donne du baume au cœur parce que c'est vrai que c'est pas toujours évident. Et pour être en lien avec pas mal de petits villages dans les Hautes-Alpes et d'autres communes et des gens qui essayent de s'engager en fait d'une manière ou d'une autre dans leur commune. J'étais en lien là pas plus tard qu'hier avec une liste citoyenne qui se monte en Île-de-France. Et pour dire l'importance effectivement de ce que vous avez reprécisé, à savoir voir aussi le temps long, donc il y a les municipales et puis il y a après. En fait, cette liste citoyenne, plus ça va, plus elle se dit bon, il y a peu de chances qu'on soit élu. Mais c'est pas grave en fait. Il faut absolument qu'on fasse ce boulot d'aller travailler. Donc eux, ils bossent sur leur programme de manière participative et de manière plus ou moins participative parce que bah il y a des très fervents et puis il y en a qui disent ah là là mais quel temps passer à solliciter la population et puis la population vient pas toujours et puis ils étaient que 65 alors qu'ils se disaient qu'ils seraient peut-être une centaine et puis etc. etc. Il y a plein d'occasions hein, de dire que effectivement c'est du temps c'est beaucoup de temps à passer et ceci dit eux ce qu'ils se disent aussi c'est que à travers ces échanges bah, déjà ça leur permet de d'ajuster aussi plein de choses auxquelles ils ont travaillé déjà en sollicitant la population, etc. Mais aussi dans leur négo avec les partis. Là, pour le coup, je parle d'une liste citoyenne, donc c'est un petit peu différent. Hein. Et qui inclut un collectif d'habitants. Mais eux, dans leur négo avec les partis, et je trouve ça intéressant aussi, ils viennent apporter de la parole citoyenne pour dire, mais regardez, cette mesure-là, en fait, elle fait vraiment polémique ou ce genre de choses. Alors que dans les négos avec les partis, quand on monte une liste citoyenne, il y a des fois où on est un peu obligé d'aller accepter telle ou telle mesure. Je trouvais ça intéressant. Et puis cette histoire de long terme, de se dire, ben en fait, même si on n'est pas élu, en fait, on est un collectif citoyen de base. On est d'abord un collectif citoyen. Et donc là, on va tout faire pour porter ça jusqu'au municipal. Mais derrière, et si on n'est pas élu, et s'il y en a quelques-uns qui font partie de l'opposition, etc., eh bien, ça va être super utile, finalement, d'être lié à ce réseau qui est plus large et qui voit plus loin. Et ça, je trouve que c'est. Enfin voilà, c'est des choses que les gens trouvent tout seuls quand on parle justement des états généraux communaux et de à la fois de cette largeur de territoire, enfin des communes, mais au niveau national, de mettre en lien aussi ces initiatives communales et puis aussi voilà dans le temps en voyant plus loin après l'élection, ben même si c'est pas ce qu'on souhaite qui est arrivé, je dis on, je me mets à la place de n'importe qui, eh bien, il y a quand même des choses à faire.
1: Ouais, je veux bien réagir et prolonger un peu cette idée du rapport au temps en fait, hein. Parce que pour moi c'est une question centrale. Il faut qu'on réussisse quand même à résister face à l'hypertemps. Hein, c'est Pascal Chabot qui parle de ça, c'est un philosophe belge. Hein, on est rentré dans l'ultra microseconde dans tous les échanges financiers, mais nous tout ça nous impacte. Hein, donc il faut quand même qu'on prenne conscience que il n'y a pas que les élections dans la vie. Alors c'est extrême, c'est un élu qui vous dit ça, c'est quand même compliqué à gérer. Mais c'est extrêmement important d'avoir une vision plus longue, quoi. Sinon, face à ce qui est en train de nous arriver, ce qui a déjà démarré, hein, ce qui est vraiment déjà, on est en train de le porter, on le ressent même physiquement. Hein, il y a une super texte des doléances qui est « Nous sommes le sol sur lequel vous marchez. Vous êtes de plus en plus nombreux et lourds, de plus en plus lourds. Mais si vous vous effondrez, c'est vous qui tomberez, pas nous, parce que nous sommes le sol sur lequel vous marchez. » Donc, en fait, on a une chape sur nous, quoi. Donc, il faut réussir à s'en défaire, et ça, on peut le faire que dans la durée. Ce qui est extrêmement, du coup, important à essayer de convoquer et d'embarquer, c'est l'esprit de résistance. Un esprit de résistance à ce qui arrive, mais aussi d'espérance et d'atterrissage. Et ça, c'est vraiment important de continuer d'expliquer à nos concitoyennes et concitoyens, en tout cas moi je le vois dans là où je suis, hein, de bien leur montrer que l'histoire n'est jamais finie. Elle n'est jamais finie pour aller vers de belles choses, mais elle n'est jamais finie non plus pour aller vers de moins belles choses, voire de très très très mauvaises choses. Et on en est là, hein, c'est face au double soin qui était évoqué, on est face à ça, on a une double dimension réactionnaire, à la fois technologique. Donc ça, c'est la puissance des algorithmes, hein. Et on a une autre dimension qui est celle politique, c'est-à-dire du contrôle. Et ça opère aujourd'hui. Donc le fameux triptyque républicain, que moi je mentionne de temps en temps, qui a fondé la République et qui était incarné par la dualité entre le curé et l'institut, et le troisième qui était le maire, aujourd'hui, c'est la terre, hein, qui est en enjeu, parce que on parle de tout ça, mais on est dans un environnement naturel avec plusieurs extinctions, donc on est vraiment dans une violence faite à la terre et à la nature extrêmement forte. Donc le citoyen qui est là encore et qui doit gérer l'algorithme, et ça il faut qu'on l'intègre en fait. Quand tout à l'heure Joël parlait de cette relation et des réseaux sociaux, cette nouvelle approche des réseaux sociaux et notamment et autour en tout ce qui est lié aux chiffres et à l'algorithme nous bouleverse aussi, quoi. Donc les états généraux communaux, ça vise aussi, alors ça fait beaucoup de choses qu'on rajoute à chaque fois qu'on parle, hein. Donc au bout d'un moment la besace, ça va être un peu lourde, hein, on va se casser la gueule, mais bon, on aura essayé du moins. Mais il y a le cadre est tellement gigantesque qu'il faut aussi qu'on fasse ça dans la joie et la bonne humeur. Donc la dimension culturelle, et je termine sur ça, la dimension culturelle, elle est extrêmement forte. Donc, je vous donne déjà rendez-vous et notez sur vos tablettes les 13 et 14 juin 2026 pour le second Festival National des Doléances, qui sera organisé dans cette célèbre commune de l'ancienne région Picardie, au Gé Saint-Vincent. Et donc, c'est un rendez-vous un peu plus lointain pour profiter de la tournée générale que Lorenzo va nous offrir.
0: Ouais, peut-être Lorenzo.
6: J'enlève la vidéo parce que je voudrais m'assurer que vous m'entendez bien.
0: Oui.
6: Je voudrais rebondir, Jean-Yves, sur ta proposition. Vous m'entendez toujours ?
0: Oui.
6: Quand tu as entamé le refrain d'Alain Souchon,
0: oui.
6: C'est qu'il fait tourner en France et il a commencé là où il va commencer tout prochainement jusqu'en janvier ou je ne sais pas trop. Il passe par Limoges, il passe pas très loin de. Chez toi non plus, aussi Fabrice, puisqu'il sera à Blanc-Mesnil, et je me disais que ce serait peut-être l'occasion d'essayer de le contacter pour voir simplement quelle est sa sensibilité, ou en tout cas lui, autour de cette chanson qui nous est chère et que tu fredonnais, voir simplement si on peut mettre l'accent sur ou parler des états généraux communaux. Voilà ce qui me venait à l'esprit. J'ai parlé.
0: Ouais, c'est une très bonne idée. J'avais pensé contacter aussi Elvis Presley, mais j'ai pas son contact. Mais c'est un type super chouette. Et effectivement, je vous recommande ses dernières interviews. Là, c'est Alors, juste deux mots là pour rebondir sur ce qu'a dit de façon, me semble-t-il, très importante et assez essentielle, Alban. C'est que au niveau des États généraux communaux, ce que tu disais, c'est qu'effectivement, on distingue bien, nous, le temps de la vision politique où on va reparler ensemble, habitants, habitantes, le plus grand nombre, même ceux qui n'ont pas le droit de vote, les mômes, les ados, les étrangers, sur comment, en fait, de manière commune, on est et on vit dans notre collectivité locale. Ça, c'est le premier point. Le manifeste, c'est ça, hein. Et quoi qu'il arrive, ce manifeste, c'est pas une vision programmatique du conseil municipal. Mais ça donnera évidemment envie au conseil municipal de pouvoir, en fait, inventer un travail au long cours, au quotidien quasiment, pourquoi pas, avec la société civile, avec les énergies locales, pour être dans... Et c'est le dernier point que j'aimerais rappeler, ce que on propose nous au niveau des États généraux communaux dans ce manifeste, c'est en fait de se repérer par une boussole. Voilà, la boussole des États généraux communaux, c'est quatre points cardinaux qui sont une réflexion, des discussions à avoir pour que on puisse aller vers une commune plus juste, une commune plus solidaire, une commune plus écologique et une commune plus démocratique. Et les États généraux communaux, évidemment, en récoltant, en rassemblant toutes ces énergies et toutes ces descriptions et ces volontés, permettront d'aller vers une République plus juste, plus solidaire, plus écologique et plus démocratique. Voilà, et ça permet de pas trop être intellectualisé, si vous voulez, sur des éléments très concrets, qui sont en fait les préoccupations qu'ont rappelé les doléances et qu'ont rappelé les cahiers citoyens.
7: Merci. Il reste une petite dizaine de minutes. Qui veut prendre la parole?
8: Je veux bien m'exprimer. Bonjour. Émilie Martial. c'est très intéressant tout ce que vous échangez. Je vais vous donner un petit exemple par rapport à une situation que je vis à peu près d'un an. Au sujet d'un projet d'implantation d'usine d'iméthanol dans l'Aisne. Donc, il y a un ensemble de concertations mises en place par la CNDP qui a débuté en octobre l'année dernière, où en fait se sont inscrits des habitants et des habitantes comme moi à répondre, à commenter, à exprimer leur point de vue sur ce sujet-là. Et l'écueil que j'en vois, c'est qu'en fait, il y a une volonté citoyenne d'échanger avec les élus, aussi avec des promoteurs potentiellement de projets, là, en l'occurrence projets industriels. Et en fait, on se retrouve dans une situation où finalement l'habitant est mis de côté. Et là, il y a eu une succession de situations sur l'année 2025 qui sont assez catastrophiques. Et ce que ça crée, en fait, ça crée beaucoup de désengagement. Et là, par rapport à tout ce que j'entends et par rapport à tout ce que je partage, évidemment, sur les enjeux de maintien aussi, tout simplement, de la démocratie, ça pose question parce que ces concertations à l'échelle nationale sur des gros enjeux d'aménagement territoriaux, essouffle aussi des personnes qui peuvent potentiellement être à l'initiative d'un mouvement aussi citoyen local. Et donc sur le territoire sur lequel je réside, en fait, il y a un attentisme de la part aussi des élus, qu'ils soient maires ou adjoints, qui fait qu'il n'y a même pas d'appui local. Et on se retrouve un peu dans une déshérence au point que, par exemple, même pour aborder ce sujet-là, certains maires font barrage pour ne pas mettre à disposition des salles, pour simplement organiser une réunion publique. Vous voyez un petit peu l'état de délitement. Donc, ma question, c'est comment on peut faire, en fait, pour, si vous avez des exemples, pour pouvoir permettre d'effectuer des leviers quand on atteint cette phase aussi critique comme on l'a un peu là, localement, pour instaurer, voilà, des échanges. Parce qu'en fait, le problème, c'est la possibilité de permettre les échanges locaux, puisque les gens, les habitants n'ont plus l'envie, et même se réunir et se montrer, c'est déjà un acte perçu comme un acte extrêmement fort.
0: Fabrice, en tant qu'élu local, tu réponds ou...
1: Ouais. Ce que vous décrivez, moi je le constate aussi. Hein. Parce que l'Aisne, c'est pas très loin de chez moi, hein, c'est le département d'à côté, hein, c'est l'un des trois départements de la région Picardie, enfin l'ex-région Picardie. Nous on traverse ça aussi sur des sujets d'aménagement, d'installation de méthaniseurs, des gros méthaniseurs industriels, où la question de la prise de parole des habitants, elle est compliquée à faire remonter, même quand on est élu. Je vois aussi sur des choix d'orientation économique, hein, nous on a beaucoup de plateformes logistiques qui sont mises en place. Du coup, la conséquence directe de ça, c'est le trafic camion, trafic poids lourd. Et des poids lourds qui empruntent n'importe quel type de route, y compris les routes départementales. Donc, vous avez des collectifs citoyens qui émergent, hein, et qui peinent à voir, à constater leur prise de parole entendue. Donc ça, c'est là. Donc, il faut continuer, quoi. Le problème, c'est,
0: Non, mais moi j'ai une autre idée, hein, Fabrice.
1: Attends. Et mon deuxième truc, si un élu vous interdit une salle, faut pas arrêter de se voir, il faut se voir chez soi. Parce qu'il y a ça. Et après, la dernière chose, c'est faut aller aux élections, quoi. C'est-à-dire que à partir du moment où vous gagnez des élections locales, gagnez une élection municipale, l'institution communale, elle existe. Et en fait, elle peut servir aussi de relais à des prises de position qui sont prises précédemment par des citoyens et citoyennes. Donc, il ne faut pas sous-estimer ça. Après, c'est compliqué, vous allez me dire, mais c'est compliqué d'aller aux élections vu le contexte. Et ça,
8: c'est pas un peu général. Ça, effectivement, là encore, je vous rejoins totalement. C'est même constituer une liste, puisque là, la stupéfaction, c'est aussi de voir un peu... Enfin, je suis un peu crue, mais une population aussi inerte. Mais les élus sont représentatifs finalement de la population locale qui est effectivement sur notre territoire très, très, très, très résignée. Et aller aux élections, c'est effectivement un sujet, mais pouvoir constituer une liste, c'en est aussi un.
1: Et vous êtes dans une commune de combien d'habitants?
8: Là, Ribemont, à peu près presque 2000. Et le sujet concerne tout le territoire intercommunal, si ce n'est au-delà.
7: Merci. Le mot de la fin, peut-être. Jean-Yves, tu voulais réagir?
0: Je voulais réagir, mais oui, je voulais réagir. Ça illustre, Émilie, ça illustre franchement ce qu'on n'a pas encore fait et pas suffisamment, c'est de déployer en fait, y compris de manière financière, tous ces fantasmes autour de l'industrialisation et de la manière industrielle de traiter le monde. Au bout du compte, je suis pas sûr que en fait ce territoire ne soit pas ce que décrivait Fabrice, votre territoire, en fait un territoire qui va être au service de puissances financières qui vont récupérer le pognon de la production. Bon, voilà. Et ça, en fait, on manque d'éducation à la fois au niveau d'abord des citoyens et citoyennes que nous sommes, d'où l'éducation populaire, d'où les nuits de la démocratie et notamment celle que l'on a mis en œuvre avec les localos et l'IR autour de qu'est-ce que c'est que l'économie, etc. Et d'où des formations, je fais un clin d'œil appuyé à Cédric, auprès des élus. Qu'est-ce que c'est que l'économie, quoi, en fait, au final. Quand vous voyez ce matin 1000 emplois qui donnent lieu à une subvention de l'État de 3 milliards d'euros pour ST Microélectronique qui ne respecte évidemment pas déjà ses engagements, je peux vous assurer que l'ESS, l'économie qui répond à nos besoins et qui est raisonnable parce qu'elle ne cherche que le bénéfice et pas le profit, bah, ça coûte moins cher la création d'activités et d'emplois hein, que 3 milliards pour 1 000 emplois. Donc ça fait partie de la bataille culturelle que j'évoquais tout à l'heure. Donc l'éduc-pop, puisqu'on ne nous apprend pas ça dans l'éducation nationale ou quand on fait des études, ce qu'on devrait, à mon avis, quand même, ça nous concerne, l'économie, eh bien, ça, il faut y aller, quoi. Et le deuxième truc, mais ça, tu couperas, Eric, au montage, c'est, il y a les soulèvements de la terre, il y a des mouvements radicaux qui, évidemment, cette époque nous pousse à se radicaliser, il y a les ZAD, hein, voilà. Donc, éducation, réaction.
7: Merci Jean-Yves, on ne coupe rien au montage, c'est bien que nous on ne censure pas à Dardar. Merci à toutes et à tous d'avoir participé à cette causerie, grand merci à Fabrice et à Jean-Yves pour vos propos très riches, comme d'habitude.
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11: Au début de l'année 2012, le label HVE, dit de haute valeur environnementale, était officiellement créé sous l'égide du ministère de l'Agriculture. Conçu pour préserver l'écosystème naturel des exploitations agricoles et réduire au maximum la pression sur l'environnement, ce label HVE, pour aussi vertueux qu'il puisse paraître, n'est pourtant pas exempt de critiques. Parmi elles, celle de l'Office français de la biodiversité, qui relevait fin 2020 que cette certification ne présente, dans la grande majorité des cas, aucun bénéfice environnemental. Au cours de cette même année 2020, la Cour des comptes a déploré, de son côté, que les différents plans consécutifs au Grenelle de l'environnement de 2007 demeurent pour l'instant très en deçà des objectifs fixés alors, notamment celui de réduire de moitié l'usage des pesticides en France à l'horizon 2018. 2018, c'est justement l'année où Valérie Murat et son association Alerte aux Toxiques, basée à Bordeaux, ont décidé d'envoyer 22 bouteilles de vin certifié HVE au laboratoire Dubernet pour détecter d'éventuelles traces de pesticides dans la composition de ces vins pourtant estampillés haute valeur environnementale. La publication des résultats de ces analyses a valu à Valérie Murat et à son association une condamnation à 125 000 euros de dommages et intérêts pour dénigrement collectif suite à une action en justice portée notamment par le comité interprofessionnel des vins de Bordeaux et près d'une vingtaine d'autres plaignants. Valérie Murat, ou quand la dénonciation des pesticides ulcère le vignoble bordelais, c'est le titre de ce nouveau numéro d'interférence. Aujourd'hui, suite et fin de notre entretien avec Valérie Murat et donc dernier épisode de cette série, le procès et la condamnation. Alors l'affaire se retrouve devant le tribunal judiciaire de Libourne, quelques mois à peine après la publication de votre étude sur votre site, hein, 3 mois à peine, et là vous êtes condamné à 125 000 euros de dommages et intérêts. Comment vous réagissez quand vous l'apprenez, Valérie Murat ?
12: Alors c'est à la fois sans aucune surprise, et à la fois quand même un coup de poing dans le ventre, parce que c'en est grotesque cette somme. La plainte, le nombre de plaignants, la démesure de ce qu'ils demandent, les bizarreries judiciaires de cette plainte aussi, il faudra en parler. Donc c'est à la fois, voilà, il y a un côté vraiment grotesque, surtout après avoir entendu leur ligne de défense.
13: Parce que vous êtes condamné pour dénigrement...
12: collectif de la filière, c'est
13: voilà,
12: ça.
13: Dénigrement collectif de la filière.
12: Voilà, en fait, ils sont allés sur le terrain du dénigrement parce que c'est une plainte en diffamation déguisée. Et depuis le début, notre avocat, Maître Morin, demande la requalification de cette plainte en diffamation. Et ils sont allés sur le terrain du dénigrement et ils ont réussi à gagner là-dessus. Et cela crée un précédent qui est gravissime parce que le dénigrement est réservé, jusqu'à maintenant, aux sociétés commerciales. Nous, nous sommes association loi 1901 et personne physique, moi, Valérie Murat. Le dénigrement ne peut pas être invoqué dans une affaire judiciaire quand il s'agit de santé publique et d'intérêt général. C'est bien ce que nous défendons. Nous dénonçons une utilisation de pesticides dangereux chaque année d'avril à septembre pour produire des vins qui exposent les populations de professionnels et les populations de riverains tout autour. La justice libournaise ne s'en est absolument pas émue et nous a malgré tout cela condamnés. Et donc ça a été, oui, quand même un coup dur à encaisser en janvier de se retrouver reconnu coupable. Donc immédiatement, bien entendu, nous faisons appel. Et l'appel a été formulé par nos avocats très très vite, dès le mois de mars qui a suivi. Comme nous étions en plus, ça montre bien la volonté de nous asphyxier, nous avons été condamnés avec un appel non suspensif. C'est-à-dire que même en faisant appel, nous devions nous acquitter de cette somme. Et bien entendu que ni l'association ni moi ne possédons cette somme. Donc ils savaient que ça allait nous mettre vraiment en difficulté. Donc on se dit, pour montrer notre bonne foi à la justice, puisque nous faisons appel et que nous continuons à croire et à avoir foi en la justice, on va commencer à payer à hauteur de nos moyens. Donc on paye 400 euros par mois aux différents adversaires du compte de l'association et 400 euros sur mes deniers à moi aussi, de mon compte en banque à moi, puisque nous sommes condamnés les deux. Donc on commence à payer 2 fois 400 euros chaque mois. Pression supplémentaire, hein, encore, pour toujours nous asphyxier, nous tenir la tête sous l'eau, et puis nous empêcher de continuer à militer, hein, aussi, hein, c'est ça, hein, là-dessous. Certains des adversaires ne fournissent pas leur RIB. Donc, nous devons envoyer des huissiers à ces adversaires et à leurs avocats en leur demandant « Que souhaitez-vous ?» officiellement, par voie d'huissier. « Que souhaitez-vous faire ? Continuez-vous la plainte avec les autres ou est-ce que vous vous arrêtez ?» 1500 euros de plus. Voilà. Et voilà. Et des pressions comme ça, voilà. Et on commence à payer. Et on commence à payer. En juillet qui suit, on apprend que les adversaires font une demande de radiation de notre appel. Je découvre cette procédure. On se renseigne, on se rend compte que c'est pour en fait annuler une demande d'appel et que jusqu'à maintenant, celles qui ont été acceptées concernaient soit des personnes qui avaient dit ouvertement après la condamnation « je ne paierai pas, je ne me plierai pas à la condamnation » ou des personnes qui avaient complètement disparu de la circulation, ce qui n'était pas notre cas. Donc on se dit quand même « on ne va pas nous imposer ça ». Nous avons une audience le 13 octobre et on apprend donc le 10 novembre dernier, 2021, que le juge de la Cour de l'appel de Bordeaux a accepté la demande de radiation et que désormais, donc, pour avoir le droit de faire appel, nous devons nous acquitter de cette somme grotesque de 125 000 euros. Le seul événement positif dans cette décision, c'est qu'il s'agit d'une décision administrative définitive de la première chambre civile de la Cour d'appel. Ça change le statut de ces dédommagements et intérêts qui ne nous permettaient pas de faire un financement participatif, une cagnotte en ligne, pour recevoir de l'argent. Donc le soir même, on crée un financement participatif. Et depuis, eh bien, on a réussi à amasser quand même plusieurs centaines, milliers d'euros de soutien. Là, quand je vous parle, on a dépassé les 80 000 euros. On a dépassé les 70 000 euros en 3 mois.
13: Du coup, aujourd'hui, au printemps 2022, Valérie Murat, vous êtes en passe de rembourser, de payer les dommages et intérêts pour lesquels vous avez été condamné, ce qui entrouvre la possibilité prochaine d'un appel et donc d'aller davantage sur le fond de ce dossier qui en était pour l'instant resté sur de l'ingénierie juridique, si je résume bien un petit peu ce qu'on vient de dire.
12: Absolument, c'est très juste ce que vous dites, c'est exactement ça. Et en fait, c'est précisément pour ça qu'ils sont allés sur la question du dénigrement, c'est précisément pour ça qu'ils essayent de me décrédibiliser en disant, par exemple, qu'il y a la grêle, le gel, et puis il y a Valérie Murat, et qu'ils me comparent, par exemple, à des catastrophes climatiques. C'est ça qu'ils veulent, en fait. C'est ne pas parler du fond de ces analyses-là. Parce qu'en fait, il n'y a rien de nouveau hein, dans les analyses des vins HVE. Absolument rien par rapport à ce que nous dénonçons depuis 10 ans. Rien du tout. La seule nouveauté, c'est que cette fois-là, on a fait analyser 22 vins et qu'on a réussi à lever en même pas 3 mois 5 000 euros de financement participatif. Et moi, mon sentiment, c'est que c'est ça qui leur a fait peur. Ils se sont dit, à coup de 22 bouteilles par analyse, on va tous y passer. Et oui, effectivement, ils vont tous y passer. Oui, voilà, c'est le projet.
11: Merci à Valérie Murat d'avoir été l'invitée d'Interférence. Interférence est un programme conçu et réalisé par Nicolas Coulot, rédaction en chef Luc Magrina, pour une coproduction Radio Terre et Radio Radio Plus. Vous pouvez réécouter ou podcaster cette émission sur le www.radioterre.net. On se donne rendez-vous la semaine prochaine. Et d'ici là, restez à l'écoute et en alerte.
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Alors pour rappel, justement, les Alpes, c'est 3% seulement de la surface de l'Europe, mais c'est 25% de la biodiversité végétale. Donc il y a déjà un patrimoine de la biodiversité à conserver.

même si peu de gens vivent dans les régions de montagne. Donc le paradoxe, c'est qu'il se passe beaucoup de choses, mais peu de gens sont affectés directement par le changement climatique. Souvent, on a des laves torrentielles, mais on arrive dans un fond de vallée où il n'y a personne. C'est quand même un laboratoire où justement on peut en mettre en place des politiques d'adaptation qui sont exemplaires pour, par exemple, des pays en développement.

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Je vais brièvement vous dire quelques mots sur ma vision du contexte dans lequel nous évoluons, sur les défis de demain touchant en particulier aux énergies renouvelables, et bien sûr sur la manière dont EDF peut et doit y répondre. Alors, quelle est la situation actuelle ? Nous n'abordons bien sûr pas le débat qui s'ouvre à partir d'une feuille blanche. La France dispose d'un atout important qui est une donnée fondamentale de l'équation que nous devons résoudre. Je citerai quatre principaux sujets. Le prix de l'électricité, il est en France 35% moins élevé que la moyenne européenne. C'est une aide au pouvoir d'achat, c'est une aide à la compétitivité de notre économie nationale. Les filières industrielles, elles sont performantes autour de groupes industriels qui sont des leaders mondiaux et de PME innovantes, présentes à l'exportation, créatrices d'emplois et d'emplois qualifiés en plus, en constante augmentation. Rien que pour EDF, 6 000 embauches seront réalisées en France en 2013, dont 2 000 créations nettes d'emplois. Ensuite, un parc de production fiable à faible émission de CO2, puisqu'en France, on émet 6 tonnes de CO2 par an contre 9 à 10 tonnes en Allemagne ou au Danemark, là où la production d'électricité repose encore à 60% sur le charbon et sur le gaz, et comme l'un des intervenants le dit à l'instant, beaucoup sur la lignite.

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Je pense que l'Agence française de la biodiversité peut avoir et a un intérêt, pourrait avoir un intérêt, si effectivement elle reprend bien le fait de coordonner l'ensemble des actions qui ont été menées par l'ensemble des acteurs de terrain. Et on s'aperçoit que jusqu'à aujourd'hui, les actions qui ont été menées, pour la plupart, alors à part dans quelques régions, ont été menées vraiment sur de la concertation locale et des acteurs locaux sur le schéma. Alors que l'Agence française de la biodiversité soit créée pour permettre d'apporter une expertise quand on a des besoins particuliers, pour permettre de recenser tout ce qui se fait en France de bien et de moins bien, puisqu'il y a aussi des loupés dans le schéma, pour qu'on puisse avoir derrière des retours d'expérience et ne pas faire d'erreurs comme on a pu faire à certains moments. Je crois que ça sera un point qui serait tout à fait important. Mais surtout de garder un ancrage vraiment local, parce que je considère, et on est un certain nombre à penser ça, que le fait d'avoir un ancrage local pour mener des actions permet d'expliquer, et en tant que responsable de l'eau au niveau du département de l'Aube, quand on va sur un territoire et qu'on est capable de travailler avec les agriculteurs, qu'on est capable de travailler avec les artisans, qu'on est capable de travailler avec les maires, ben on s'aperçoit que, des fois, avec pas de très gros moyens, on permet d'améliorer des situations et on permet d'améliorer l'existence.

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0: John McNeil, historien américain né en 1954 à Chicago, fils de l'historien américain mondialiste William H. McNeil, professeur à l'université de Georgetown, où il enseigne l'histoire mondiale, l'histoire environnementale et l'histoire internationale. En 2001, il reçoit le prix de l'Association mondiale des historiens pour son ouvrage « Du nouveau sous le soleil », qui retrace de manière détaillée les changements provoqués par l'homme sur son environnement au cours du XXe siècle. Extrait de « Du nouveau sous le soleil » 2000. D'après la Bible hébraïque, au cinquième jour de la création, Dieu ordonna au genre humain de remplir et d'assujettir la terre et de dominer tous les êtres vivants. Durant la plus grande partie de son histoire, notre espèce fut incapable de se montrer à la hauteur de ses injonctions, ainsi que de bien d'autres, non pas parce qu'elle ne le voulait pas, mais parce qu'elle ne le pouvait pas. Au XXe siècle, en revanche, la maîtrise des combustibles fossiles, la croissance sans précédent de la population et d'innombrables progrès technologiques ont permis de tendre plus complètement vers la réalisation de ces instructions. Le système politique et économique en vigueur était tel qu'il semblait imprudent de ne pas s'y essayer. La plupart des groupes sociaux, y compris toutes les grandes sociétés, cherchèrent à maximiser leur capacité à inspirer la crainte et à accroître leur richesse, au risque que de sacrifier les amortisseurs écologiques et la faculté de résister aux chocs futurs. La politique d'ensemble du XXe siècle fut d'exploiter autant que possible les ressources, de tirer le maximum de la nature, tout en croisant les doigts. Grâce à nos nouveaux pouvoirs, nous avons relégué à l'arrière-plan certaines contraintes historiques sur la santé et la population, la production alimentaire, l'utilisation d'énergie et plus généralement la consommation. Rares sont ceux qui, sachant ce que signifie vivre avec ces contraintes, regrettent leur disparition. Mais en les chassant, nous avons créé d'autres contraintes sous la forme de limites à la capacité de la planète à absorber les déchets, les sous-produits et les conséquences de nos actions. Ces dernières contraintes existaient par le passé, mais toujours à l'échelle locale. À la fin du XXe siècle, elle paraissait limiter la gamme de choix possibles à l'échelle globale. Notre manière de gérer ces contraintes sera déterminante pour le futur, de même que notre façon de lutter contre elles a contribué à déterminer notre histoire. Les responsables politiques tendent à prendre comme référentiel le monde tel que nous le connaissons. Cela les incite à considérer comme « normal » les choses qu'ils observent et subissent, ce que j'ai appelé dans la préface de ce livre « le processus de perturbation perpétuelle ». En réalité, sur le plan écologique, la présente situation constitue une déviation radicale par rapport à tout état durable, plus « normal », du monde durant l'ensemble de l'histoire de l'humanité et même durant l'ensemble de l'histoire de la Terre. Si notre durée de vie atteignait 700 ou 7000 ans, nous pourrions comprendre cela sur la seule base de notre expérience et de notre mémoire. Mais pour des créatures dont l'espérance de vie est de plus ou moins 70 ans seulement, il faut procéder à l'étude du passé, tant lointain que récent, pour savoir quelle est la gamme des possibilités et déterminer ce qui va perdurer.
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0: l'idée de l'air, moi, me semble quand même très, très important pour notre santé. Donc, je pense qu'il faut qu'on aille vers d'autres solutions. Et après, avoir aussi un regard sur le futur. Quand on parle de voltaïque, au bout de 10, 15 ans, quand il faut les remplacer, on en fait quoi? Est-ce que ça ne crée pas d'autres problèmes?
1: C'est une problématique que vous avez eue sur la ZAC, ça ou...
0: Non, parce qu'aujourd'hui, c'est pris en charge. On essaye de le mettre sur le cahier des charges pour que ça soit pris en charge, mais j'imagine, moi, dans des bâtiments municipaux, je refaire ma mairie, il y a plein de bâtiments municipaux qui pourraient avoir...

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Je dirais que ce qui freine, c'est les habitudes, c'est la difficulté qu'il peut y avoir pour des personnels communaux, c'est des difficultés qu'il peut y avoir pour les citoyens de changer d'habitude de consommation, de changer d'habitude de déplacement. Je crois qu'aujourd'hui, il y a une prise de conscience qui est vraiment réelle dans la population et dans nos personnels, mais le principal frein, effectivement, c'est quand on n'a pas été habitué, par exemple, à faire attention aux énergies, aux lumières, aux appareils en veille, etc. Ce sont des pratiques nouvelles qu'il faut acquérir pour les élus aussi, pour les décideurs, je dirais. C'est tout simplement de changer un petit peu de logiciel de réflexion et de critères de prise de décision. Aller vers du mieux-disant, justement, et peut-être ne plus systématiquement être sur du moins-disant en matière, par exemple, de marché public. Donc je pense que ce sont ça les principaux freins, c'est rompre avec des habitudes de fonctionnement et rompre avec des habitudes, je dirais, qui nous ont conduit, par exemple, à penser dans nos villes, d'abord par exemple aux voitures. On sort de plus d'un siècle de raisonnement de la circulation dans nos métropoles en termes de routes et de voitures. Je crois qu'aujourd'hui, c'est difficile de changer ça, quoi. Mais il faut de la patience et il faut continuer à expliquer. Moi, je suis optimiste.

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1: La question, c'est de savoir effectivement jusqu'à quel point, quand on parle sur fréquentation, on a réellement impact sur le milieu, que ce soit sur un habitat, sur des espèces, faune, flore. Donc accueillir, on est tous d'accord, oui, il faut accueillir, il faut voire même continuer dans la logique de la stratégie nationale pour la biodiversité, de sensibiliser donc le plus grand nombre de citoyens, c'est absolument essentiel, et qui deviennent acteurs aussi par la suite, bien entendu, c'est ce que l'on recherche. Mais la question qui se pose, c'est donc jusqu'où peut-on aller sur un espace naturel protégé. Vous le voyez, on travaille sur des espèces et des habitats à haute valeur, de nature extraordinaire et extrêmement sensible. Fragilité du milieu liée à la forte fréquentation de ces espèces, notamment en période de reproduction, mais pas uniquement. On a eu, en préparant tous les cinq cet atelier, juste un petit échange rapide, savoir est-ce qu'il faut limiter la fréquentation uniquement en période de reproduction sur certains sites et dans certains lieux des espaces, où il faut finalement on va dire ne pas autoriser sur l'année entière donc un certain nombre de lieux dans cet espace-là, de zones, pas uniquement et en dehors des périodes de reproduction. Donc ça fait appel en fait au moins à deux éléments. Le premier, c'est comment définir la capacité de charge d'un site, qui est important, et c'est bien sûr décider quand et comment accueillir.

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1: Bonjour et bienvenue dans les infos durables. Aujourd'hui, on va parler de développement durable et notamment de la Semaine européenne. Semaine européenne du développement durable qui se déroulera du 17 septembre au 9 octobre. Donc une plage un peu plus longue que la semaine, comme vous vous rendez compte, pour afficher de nombreux événements. C'est un moment idéal pour proposer un challenge interne ou offrir un avantage salarié et responsable. L'objectif, c'est de promouvoir les 17 objectifs de développement durable de l'agenda des Nations Unies pour les années 2030, un moment clé pour encourager des actions concrètes en entreprise. Et si vous ne savez pas comment commencer, bien, il y a 13 articles qui ont été regroupés en 13 solutions éco-responsables pour accompagner les entreprises dans la tradition. La carte cadeau éthique cadeau permet à vos collaborateurs de consommer par exemple auprès de 1000 enseignes engagées dans le zéro déchet ou dans les modes éthiques. Si vous souhaitez mettre en place une de ces actions, notamment dans les entreprises, donc vous pourrez participer au Forum mondial Convergence. C'est le rendez-vous international des acteurs du changement, que vous soyez une entreprise, une ONG ou une collectivité. Alors pour cela, eh bien, il faut vous renseigner sur la Semaine européenne du développement durable qui se tiendra à partir du 17 septembre prochain. À bientôt pour un prochain rendez-vous.
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1: Bonjour et bienvenue dans les infos durables. Aujourd'hui, on va parler d'un colloque aménagement et biodiversité des continuums fluviaux et littoraux. Ça se passera le 30 septembre, du 30 septembre au 2 octobre exactement, à Mont-Saint-Aignan, en Seine-Maritime. C'est un rendez-vous scientifique qui fait le point sur les impacts des aménagements hydrauliques et industriels, notamment sur la biodiversité des milieux aquatiques, sur les cours d'eau, estuaires et zones humides des littoraux. Le colloque aménagement et biodiversité des continuums fluviaux se tiendra donc cette année comme une deuxième conférence organisée par la Société Hydrotechnique de France sur les aménagements et la biodiversité. Il s'intéresse aussi à l'ensemble des continuums terre-mer, des milieux naturels aquatiques, depuis la source des cours d'eau jusqu'aux milieux littoraux et leur interface que constituent les estuaires et les deltas. Beaucoup de choses qui seront en débat donc ce jour-là. Je vous rappelle la date, les trois dates, c'est du 30 septembre au 2 octobre 2026 et ça se passe au CURIB, l'université de Rouen, donc à Mont-Saint-Aignan dans le 76. À bientôt pour un prochain rendez-vous sur l'antenne.

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2: Au début de l'année 2012, le label HVE, dit de haute valeur environnementale, était officiellement créé sous l'égide du ministère de l'Agriculture. Conçu pour préserver l'écosystème naturel des exploitations agricoles et réduire au maximum la pression sur l'environnement, ce label HVE, pour aussi vertueux qu'il puisse paraître, n'est pourtant pas exempt de critiques. Parmi elles, celle de l'Office français de la biodiversité, qui relevait fin 2020 que cette certification ne présente, dans la grande majorité des cas, aucun bénéfice environnemental. Au cours de cette même année 2020, la Cour des comptes a déploré, de son côté, que les différents plans consécutifs au Grenelle de l'environnement de 2007 demeurent pour l'instant très en deçà des objectifs fixés alors, notamment celui de réduire de moitié l'usage des pesticides en France à l'horizon 2018. 2018, c'est justement l'année où Valérie Murat et son association Alerte aux Toxiques, basée à Bordeaux, ont décidé d'envoyer 22 bouteilles de vin certifié HVE au laboratoire du Bernay pour détecter d'éventuelles traces de pesticides dans la composition de ces vins pourtant estampillés haute valeur environnementale. La publication des résultats de ces analyses a valu à Valérie Murat et à son association une condamnation à 125 000 euros de dommages et intérêts pour dénigrement collectif suite à une action en justice portée notamment par le comité interprofessionnel des vins de Bordeaux et près d'une vingtaine d'autres plaignants. Valérie Murat, ou quand la dénonciation des pesticides ulcère le vignoble bordelais, c'est le titre de ce nouveau numéro d'interférence. Aujourd'hui, suite et fin de notre entretien avec Valérie Murat et donc dernier épisode de cette série, le procès et la condamnation. Alors l'affaire se retrouve devant le tribunal judiciaire de Libourne, quelques mois à peine après la publication de votre étude sur votre site, hein, 3 mois à peine. Et là, vous êtes condamné à 125 000 euros de dommages et intérêts. Comment vous réagissez quand vous l'apprenez, Valérie Murat ?
3: Alors, c'est à la fois sans aucune surprise et à la fois quand même un coup de poing dans le ventre parce que c'en est grotesque, cette somme. La plainte, le nombre de plaignants, la démesure de ce qu'ils demandent, les bizarreries judiciaires de cette plainte aussi, il faudra en parler. Donc c'est à la fois, voilà, il y a un côté vraiment grotesque, surtout après avoir entendu leur ligne de défense.
2: Parce que vous êtes condamné pour dénigrement...
3: collectif de la filière, c'est
2: voilà,
3: ça.
2: Voilà, dénigrement collectif de la filière.
3: Voilà, en fait, ils sont allés sur le terrain du dénigrement parce que c'est une plainte en diffamation déguisée. Et depuis le début, notre avocat, Maître Morin, demande la requalification de cette plainte en diffamation. Et ils sont allés sur le terrain du dénigrement et ils ont réussi à gagner là-dessus. Et cela crée un précédent qui est gravissime parce que le dénigrement est réservé, jusqu'à maintenant, aux sociétés commerciales. Nous sommes association loi 1901 et personne physique, moi, Valérie Murat. Le dénigrement ne peut pas être invoqué dans une affaire judiciaire quand il s'agit de santé publique et d'intérêt général. C'est bien ce que nous défendons. Nous dénonçons une utilisation de pesticides dangereux chaque année d'avril à septembre pour produire des vins qui exposent les populations de professionnels et les populations de riverains tout autour. La justice libournaise ne s'en est absolument pas émue et nous a, malgré tout cela, condamnés. Et donc, ça a été, oui, quand même un coup dur à encaisser en janvier de se retrouver reconnu coupable. Donc, immédiatement, bien entendu, nous faisons appel. Et l'appel a été formulé par nos avocats très très vite, dès le mois de mars qui a suivi. Comme nous étions en plus, ça montre bien la volonté de nous asphyxier, nous avons été condamnés avec un appel non suspensif. C'est-à-dire que même en faisant appel, nous devions nous acquitter de cette somme. Et bien entendu que ni l'association ni moi ne possédons cette somme. Donc ils savaient que ça allait nous mettre vraiment en difficulté. Donc on se dit, pour montrer notre bonne foi à la justice, puisque nous faisons appel et que nous continuons à croire et à avoir foi en la justice, on va commencer à payer à hauteur de nos moyens. Donc on paye 400 euros par mois aux différents adversaires du compte de l'association et 400 euros sur mes deniers à moi aussi, de mon compte en banque à moi, puisque nous sommes condamnés les deux. Donc on commence à payer 2 fois 400 euros chaque mois. Pression supplémentaire hein, encore pour toujours nous asphyxier, nous tenir la tête sous l'eau et puis nous empêcher de continuer à militer hein, aussi, hein, c'est ça hein, là-dessous. Certains des adversaires ne fournissent pas leur RIB. Donc nous devons envoyer des huissiers à ces adversaires et à leurs avocats en leur demandant « Que souhaitez-vous ?» officiellement par voie d'huissier. « Que souhaitez-vous faire ? Continuez-vous la plainte avec les autres ou est-ce que vous vous arrêtez ?» 1500 euros de plus. Voilà. Et voilà. Et des pressions comme ça, voilà. Et on commence à payer. Et on commence à payer. En juillet qui suit, on apprend que les adversaires font une demande de radiation de notre appel. Je découvre cette procédure. On se renseigne, on se rend compte que c'est pour en fait annuler une demande d'appel et que jusqu'à maintenant, celles qui ont été acceptées concernaient soit des personnes qui avaient dit ouvertement après la condamnation « je ne paierai pas, je ne me plierai pas à la condamnation » ou des personnes qui avaient complètement disparu de la circulation. Ce qui n'était pas notre cas. Donc on se dit quand même « on ne va pas nous imposer ça ». Nous avons une audience le 13 octobre et on apprend donc le 10 novembre 2021 que le juge de la Cour de l'appel de Bordeaux a accepté la demande de radiation et que désormais, donc, pour avoir le droit de faire appel, nous devons nous acquitter de cette somme grotesque de 125 000 euros. Le seul événement positif dans cette décision, c'est qu'il s'agit d'une décision administrative définitive de la première chambre civile de la Cour d'appel. Ça change le statut de ces dédommagements et intérêts qui ne nous permettaient pas de faire un financement participatif, une cagnotte en ligne, pour recevoir de l'argent. Donc le soir même, on crée un financement participatif. Et depuis, eh bien, on a réussi à amasser quand même plusieurs centaines, milliers d'euros de soutien. Là, quand je vous parle, on a dépassé les 80 000 euros. On a dépassé les 70 000 euros en 3 mois.
4: Du coup, aujourd'hui, au printemps 2022, Valérie Murat, vous êtes en passe de rembourser, de payer les dommages et intérêts pour lesquels vous avez été condamné, ce qui entrouvre la possibilité prochaine d'un appel et donc d'aller davantage sur le fond de ce dossier qui en était pour l'instant resté sur de l'ingénierie juridique, si je résume bien un petit peu ce qu'on vient de dire.
3: Absolument, c'est très juste ce que vous dites, c'est exactement ça, et en fait, c'est précisément pour ça qu'ils sont allés sur la question du dénigrement, c'est précisément pour ça qu'ils essayent de me décrédibiliser en disant par exemple qu'il y a la grêle, le gel et puis il y a Valérie Murat et qu'ils me comparent par exemple à des catastrophes climatiques. C'est ça qu'ils veulent en fait, c'est ne pas parler du fond de ces analyses-là. Parce qu'en fait, il n'y a rien de nouveau hein, dans les analyses des vins HVE, absolument rien par rapport à ce que nous dénonçons depuis 10 ans. Rien du tout. La seule nouveauté, c'est que cette fois-là, on a fait analyser 22 vins et qu'on a réussi à lever en même pas 3 mois 5 000 euros de financement participatif. Et moi, mon sentiment, c'est que c'est ça qui leur a fait peur. Ils se sont dit, à coup de 22 bouteilles par analyse, on va tous y passer. Et oui, effectivement, ils vont tous y passer. Oui, voilà, c'est le projet.
2: Merci à Valérie Murat d'avoir été l'invitée d'Interférence. Interférence est un programme conçu et réalisé par Nicolas Coulot, rédaction en chef Luc Magrina, pour une coproduction Radio Terre et Radio Radio Plus. Vous pouvez réécouter ou podcaster cette émission sur le www.radioterre.net. On se donne rendez-vous la semaine prochaine. Et d'ici là, restez à l'écoute et en alerte.

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0: Alors, est-ce que Toulouse Métropole s'inscrit dans une dynamique qui a été lancée récemment par Ségolène Royal, des territoires à énergie positive?
1: Oui, tout à fait. Notre métropole est même lauréate de cet appel à projet qui s'appelle le territoire à énergie positive et croissance verte. Et je pense que dès le mois de janvier, nous allons signer notre convention avec la ministre Ségolène Royal. En lui proposant, nous avons déjà fait remonter toute une liste de propositions et je pense que l'agrément devrait arriver très prochainement avec les fonds, des sommes assez importantes, 500 000 euros. On nous laisse espérer plus si nous arrivons à réaliser tous les projets que nous avons portés à son assentiment. Et donc, on peut espérer une deuxième tranche en 2017. Et nous avons beaucoup, beaucoup de projets. Nous avons un centre de l'éco-construction, justement, qui est un centre pour pouvoir donner des informations à tout le monde. Justement, vous me posiez la question sur comment se positionnent les entreprises.

de réhabilitation beaucoup plus simple, de, par exemple d'isolation thermique. Là, je vous cite un de nos projets qui serait de construire un centre où seraient proposées toutes les techniques et toutes les formations à tous ces professionnels du bâtiment, que ce soit les promoteurs, les architectes, les bailleurs sociaux. Et ainsi, nous pourrions lancer une dynamique constructive et en partenariat complet avec le monde des bâtisseurs.

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1: Bien, alors, il m'est choix de dire quelques mots sur l'outre-mer. Bon, Madame la députée l'a bien dit tout à l'heure, qu'en termes de biodiversité marine, et d'une manière générale, la biodiversité est à 80% située en outre-mer, et puis à 97% des espaces maritimes. Bon, les chiffres exacts qui sont donnés sont de 96,3%, et il faut savoir que la France est implantée dans 4 océans. La France est aux antipodes, un peu partout. Face à cela, il est bien évident qu'on subit de plein fouet. Et quand on regarde la situation des Outre-mer, ce sont pour la plupart des îles plus grandes que d'autres, à l'exception de la Guyane qui constitue une partie continentale. Ben, vous prenez la Guadeloupe, la Martinique, Saint-Pierre et Miquelon. Vous allez de l'autre côté, la Nouvelle-Calédonie, la Polynésie. Voilà quoi. Donc vous avez Mayotte. Ce sont des îles pour la plupart et qui subissent de plein fouet le problème de dérèglement climatique. On se pose beaucoup de questions. Avant même de parler de biodiversité, on se pose beaucoup de questions sur l'avenir des littoraux de ces îles. Et pour ce qui me concerne, ma commune, c'est une commune littorale. En Guadeloupe, 97% des communes sont des communes littorales. Donc on est confronté à la mer. Bon, à ceci près, c'est qu'on constate que les ultramarins n'ont pas la culture marine. Et on n'est pas toujours tourné vers la mer. On l'a vu avec la pêche qui est toujours resté un stade artisanal. Et conséquence pour nous, ben, dès qu'il y a une pollution qui provient des sols, de la terre, ben, on est affecté de plein fouet sous le milieu marin, sous les activités humaines qui sont liées au milieu marin. Donc voilà pour ce qui concerne cette réalité que nous avons, réalité qui en même temps constitue des inégalités, parce que lorsque en espace marin, l'outre-mer représente 96,3% des espaces maritimes français, en même temps, le littoral métropolitain est mieux protégé que les espaces marins au niveau de l'outre-mer. On est à 23,63% de protection du littoral métropolitain, mais on n'est qu'à 3,08% de protection des espaces maritimes en outre-mer. Donc vous voyez quand même que l'écart il est conséquent.

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1: Un autre chiffre peut-être tout de même pour situer la diversité de l'agriculture, en fait sa richesse de mon point de vue, mais n'en fait pas forcément la richesse des agriculteurs. Alors c'est un paradoxe, mais malheureusement nous avons ici un revenu agricole qui est relativement faible, qui est de l'ordre de 14 000 euros par exploitant. Dans le même temps, d'autres régions françaises, céréalières pour la plupart, peuvent atteindre des niveaux jusqu'à 74 000 euros pour une région que je ne citerai pas, mais qui est une région céréalière par excellence. Donc par rapport à ça, évidemment, nous avons des difficultés pour maintenir, rester attractif, installer des jeunes, et c'est pour ça qu'il nous faut impérativement mettre en place des politiques dynamiques. Dans le même temps, on se rend compte de l'importance des aides PAC, puisque en Midi-Pyrénées, un an sur deux, les aides PAC égalent le revenu net agricole de la ferme Midi-Pyrénées. Donc ça, c'est quand même intéressant et lourd de sens, puisque si on pousse un peu, on peut se dire que le politique peut décider de l'agriculture qu'il souhaite, au vu des moyens qu'il y met. Je vous laisserai interpréter, épiloguer là-dessus, mais je crois que c'est quand même important qu'on se rende compte sur des territoires comme ceux-là de ce que peut amener la politique agricole.

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0: Et moi, aujourd'hui, je pense que c'est essentiel même qu'on ait des agriculteurs en agriculture biologique qui passent la certification haute valeur environnementale, parce que ce n'est pas parce qu'on est bio ou non bio qu'on a une bonne pratique ou une mauvaise pratique. Il va falloir aller quantifier le résultat. Et l'intérêt de la haute valeur environnementale, c'est que pour la première fois, nous avons un label, une mention valorisante qui est transversale à l'ensemble des productions. L'ensemble des productions végétales, l'ensemble des productions animales. Donc, de la même manière que le label AB, on a la possibilité d'aller certifier toutes nos productions. Donc, on peut aller quantifier ce que l'on fait au regard de la biodiversité, de la gestion de l'eau, de l'usage des intrants, et ainsi de suite, avec une même mention pour le consommateur.
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2: Bonjour et bienvenue dans les infos durables de Radio Terre. Du 1er septembre au 4 octobre se déroule la fête des hérissons. Ces petites bêtes qu'on voit parfois près des maisons ou sur les routes, malheureusement souvent écrasées, eh bien ont une fête et c'est un moment pour mieux découvrir leur environnement, pour mieux découvrir leur rôle aussi dans la biodiversité de la nature. Des ateliers, des sorties nature et des interventions en classe auront lieu à cette occasion. De nombreuses animations seront retrouvables un petit peu partout en France. Bah, si vous voulez vous faire pote avec les hérissons, c'est la bonne occasion, donc du 1er septembre au 4 octobre, tout un tas de semaines de sensibilisation. Vous pouvez retrouver ça dans certains magasins d'ailleurs qui ont accepté de participer à cette opération, comme Jardiland, Delbar ou Gamme Vert, et les jardineries du terroir. Et chacun vous accueillera donc avec une sensibilisation aux hérissons que l'on salue bien. A bientôt pour un prochain rendez-vous sur l'antenne de Radio Terre.

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1: Bonjour et bienvenue dans les infos durables. Eh bien, aujourd'hui, on va parler de l'Office français de la biodiversité qui vous propose avec le Life Artisan, en partenariat avec le Programme national de recherche Solubiode, un parcours, les milieux agricoles de demain. Donc, il s'agira d'un parcours qui permet de découvrir les façons de s'adapter avec la nature. C'est dédié aux solutions fondées sur la nature, justement, pour l'adaptation des territoires et pratiques agricoles face aux risques liés au changement climatique. Alors, ça se passe de juin à octobre. Ce sont des webinaires donc qui s'adressent à tous, plus particulièrement dans la cible, à savoir agriculteurs, collectivités, organisations non gouvernementales, professionnels de la biodiversité. Vous pourrez découvrir le rôle et les co-bénéfices des solutions fondées sur la nature pendant ces 7 webinaires. Donc, si vous voulez en savoir plus, ça se passe, je vous le rappelle, jusqu'en 31 octobre prochain. Eh bien, vous contactez l'Office français de la biodiversité qui vous donnera tous les détails pour vous brancher sur ces conférences numériques. À bientôt pour un prochain rendez-vous sur l'antenne de Radio Terre.

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Philippe Descola, Par de la nature et culture, 2005. Philippe Descola, anthropologue français, né en 1949 à Paris, directeur du laboratoire d'anthropologie sociale fondé par Claude Lévi-Strauss en 1960. Fort de ses activités ethnographiques en Amazonie équatorienne, il développe ses travaux sur les connaissances et usages de la nature au sein des sociétés amérindiennes. Cherchant à dépasser le dualisme qui oppose nature et culture, il montre en quoi la nature est en elle-même une production sociale. En lieu et place de ce dualisme, il préconise la constitution d'une écologie des relations. Il a montré que nos relations à la nature se fondent sur une grammaire rendant possible quatre types fondamentaux de relations entre le soi et le monde extérieur, le totémisme, l'animisme, l'analogisme et le naturalisme des modernes, séparant résolument les hommes des autres êtres vivants. Il a reçu en 2012 la médaille d'or du CNRS pour l'ensemble de ses travaux. Extrait de « Par-delà nature et culture » 2005. La manière dont l'Occident moderne se représente la nature est la chose du monde la moins bien partagée. Dans de nombreuses régions de la planète, humains et non-humains ne sont pas conçus comme se développant dans des mondes incommunicables et selon des principes séparés. L'environnement n'est pas objectivé comme une sphère autonome. Les plantes et les animaux, les rivières et les rochers, les météores et les saisons n'existent pas dans une même niche ontologique définie par son défaut d'humanité. Et cela semble vrai, quelles que soient par ailleurs les caractéristiques écologiques locales, les régimes politiques et les systèmes économiques, les ressources accessibles et les techniques mises en œuvre pour les exploiter. Au-delà de leur indifférence aux distinctions que le naturalisme engendre, les cultures que nous avons survolées présentent-elles quelques points communs dans leur manière de rendre compte du rapport des humains à leur milieu ? Sans doute, mais pas toujours combinés. Le caractère le plus répandu consiste à traiter certains éléments de l'environnement comme des personnes dotées de qualités cognitives, morales et sociales analogues à celles des humains, rendant ainsi possible la communication et l'interaction entre des classes d'êtres à première vue fort différents. Les obstacles pratiques qu'une telle conception entraîne sont en partie levés par une distinction tranchée entre un principe d'identité individuelle, stable et susceptible de se manifester par des moyens et sous des avatars fort divers, et une enveloppe corporelle transitoire, fréquemment assimilé à un vêtement que l'on endosse ou que l'on quitte au gré des circonstances. La capacité à se métamorphoser est toutefois circonscrite dans certaines limites, notamment parce que le support matériel où s'incarnent les diverses sortes de personnes détermine souvent des contraintes perceptives qui leur font appréhender le monde selon des critères propres à leur espèce. Enfin, ces constructions cosmologiques en abîme définissent les identités singulières par les relations qui les instituent, plutôt que par référence à des substances ou à des essences réifiées, renforçant ainsi la porosité des frontières entre les classes d'êtres, comme entre l'intérieur et l'extérieur des organismes. Tout cela, je l'admets, ne saurait estomper les grandes différences qui existent entre les cultures prises ici en exemple. Mais tout cela est suffisant pour faire toucher du doigt une différence bien plus grande encore, celle qui sépare l'Occident moderne de tous ces peuples du présent et du passé qui n'ont pas jugé nécessaire de procéder à une naturalisation du monde. Les humains de toutes sortes et les idées qu'ils se font des collectifs où ils sont insérés, les animaux et les machines, les plantes et les divinités, les gènes et les conventions, toute la multitude immense des existants actuels et potentiels, trouverait-elle un refuge plus accueillant dans un régime inédit de cohabitation qui récuserait à nouveau la discrimination entre humains et non-humains, sans recourir pour autant à des formules déjà éprouvées auparavant ? Peut-être,
Mais là n'est pas mon propos. Car si l'on peut demander à une cosmologie, à un système social ou à une idéologie de procurer une hospitalité de ce genre, ce n'est pas le rôle qui convient à une théorie anthropologique comme celle que j'ai brossée à grands traits. Sa visée se limite à jeter les bases d'une façon de concevoir la diversité des principes de schématisation de l'expérience qui serait dégagée des préjugés que la modernité nous conduit à entretenir quant à l'état du monde. Elle n'est pas de proposer des modèles de vie commune, de nouvelles formes d'attachement aux êtres et aux choses, ou une réforme des pratiques, des mœurs et des institutions. Qu'une telle réforme soit indispensable, tout l'indique autour de nous, depuis la révoltante disparité des conditions d'existence entre les pays du Sud et les pays du Nord, jusqu'à la dégradation alarmante des grands équilibres de la biosphère sous l'effet de l'action humaine. Mais l'on aurait tort de penser que les Indiens d'Amazonie, les aborigènes australiens ou les moines du Tibet seraient porteurs d'une sagesse plus profonde pour le temps présent que le naturalisme claudiquant de la modernité tardive. Chaque type de présence au monde, chaque manière de s'y lier et d'en faire usage, constitue un compromis spécifique entre des données de l'expérience sensible accessible à tous, mais interprétées différemment, et un mode d'agrégation des existants adapté aux circonstances historiques, de sorte qu'aucun de ces compromis, pour digne d'admiration qu'il soit parfois, n'est à même d'offrir une source d'enseignement adéquate à toutes les situations. Ni la nostalgie pour des formes de vivre ensemble, dont les ethnographes et les historiens nous rapportent les échos assourdis, ni le volontarisme prophétique qui agite certains quartiers de la cité savante, n'offre de réponse immédiate au défi de recomposer, dans des ensembles viables et solidaires entre eux, un nombre toujours plus grand d'existants en quête de représentation et de traitements équitables. C'est à chacun d'entre nous, là où il se trouve, d'inventer et de faire prospérer les modes de conciliation et les types de pression capables de conduire à une universalité nouvelle, à la fois ouverte à toutes les composantes du monde et respectueuse de certains de leurs particularismes, dans l'espoir de conjurer l'échéance lointaine à laquelle, avec l'extinction de notre espèce, le prix de la passivité serait payé d'une autre manière, en abandonnant au cosmos une nature devenue orpheline de ses rapporteurs parce qu'il n'avait pas su lui concéder de véritables moyens d'expression.

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L'intérêt d'une AVAP, c'est ne pas faire que de la restauration d'un bâti ancien, mais aussi mettre cette restauration en perspective dans un écrin, enfin dans son jus. Un village est dans un ensemble rural, il est entouré de coteaux, il est entouré de certaines, par des rivières. Donc voilà, et l'intérêt de la VAP, c'est aussi d'associer, enfin, au cœur du village, le reste du patrimoine.

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Évidemment, on ne peut pas, quand on est un pays qui est à 76% dépendant du nucléaire, dire on arrête le nucléaire du jour au lendemain. C'est évident. Enfin, à mon point de vue, c'est évidemment pas raisonnable. C'est pas matériellement possible. La question est donc celle de savoir si on veut réellement une transition énergétique et, deuxièmement, si on la veut, pour aller vers quoi? C'est-à-dire pour aller à l'horizon 2030 ou 2040 sur plus du tout de nucléaire, une part de nucléaire, et si oui, quelle part de nucléaire? Sachant que si on veut une part de nucléaire dans 25 ans, ça veut dire reconstruire des réacteurs. C'est-à-dire que la société française accepte de reconstruire des réacteurs, sachant qu'aujourd'hui, les réacteurs qu'on construit, en France, ce sont les EPR, enfin, il y en a un à Flamanville. Je n'aurais pas la cruauté de rappeler ni le coût ni la durée de la dite chose, mais disons que pour le moment, c'est pas vraiment probant. Mais je dirais que, en ce qui me concerne, pour avoir beaucoup réfléchi sur ces sujets, ce qui me préoccupe le plus avec le nucléaire aujourd'hui, c'est deux points. D'abord, c'est le point économique. C'est-à-dire que lorsque je vois comme députée européenne les investissements qui sont faits chez nos voisins, je pense évidemment à commencer par l'Allemagne. Quand je dis investissement, je veux dire investissement en termes de nouvelles industries, de nouvelles technologies, pour aller à la fois dans le sens de l'efficacité énergétique et du recours à de nouvelles énergies, aux énergies renouvelables. J'ai le sentiment que nous sommes en train de louper totalement le coche, de louper complètement le train. Je ne vais pas vous donner beaucoup de chiffres, et puis je les cite de mémoire, hein, je ne vais pas vous en donner 150, mais la France aujourd'hui, c'est 13 à 14% d'énergie renouvelable.

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0: Bah, au départ, on s'est dit comment on va faire pour gérer l'espace public sans ces produits, évidemment, qui étaient pratiques.
1: Concrètement, ça impose effectivement de trouver d'autres moyens d'action parce qu'on ne peut pas laisser l'herbe pousser de partout de manière sauvage.
2: Chaque endroit est spécifique et nécessite une intervention différente, suivant le lieu, suivant le support.
0: Et là, on a expérimenté pas mal de techniques, des désherbeurs thermiques, des brûleurs à gaz.
3: C'est relativement simple, c'est un choc thermique. C'est-à-dire qu'en très peu de temps, on chauffe les cellules, elles explosent. C'est un peu cruel, mais les cellules de la plante explosent. Très rapidement, on voit le flétrissement et on voit le dépérissement très très rapidement. En 2-3 jours, c'est fait. Il ne s'agit pas de brûler la plante jusqu'à l'extrême.
4: On a acquis l'Oeliatech qui est derrière, donc qui est une machine de désherbage à eau chaude, tractée par un cheval. En termes de communication, en termes de lien social, on arrive à communiquer avec les administrés, ils ont un autre regard sur nous, mais c'est vraiment un atout majeur du cheval. En plus de cet atout majeur de communication, il est efficace puisqu'il nous traque une remorque et on ne consomme pas de gasoil dedans.
2: On est revenu à des choses essentielles comme la binette ou l'arrachage à la main qui se font sur des parties sablées ou bétonnées. On est revenu aussi sur des méthodes comme le rotofilm où là on agit exclusivement sur des parties imperméables.
3: Le réciprocateur qui est un instrument un petit peu miracle pour les trottoirs, les bords de trottoirs, les bords de voirie, les bords de murs, les grillages parce que c'est le système de lame alternative qui évite les projections, qui évite que ça se bloque. On a aussi tout ce qui est brosse métallique pour les bordures d'enrobés ou les trottoirs ou les places en pavé, etc.
5: On peut utiliser sur des grandes surfaces le principe de la herse, c'est-à-dire c'est un treillis
6: qu'on va passer sur notre stabilisé le plus souvent possible et ça permet comme ça de blesser les plantules. Et avec l'effet du soleil, en fait, elles vont griller.
7: On a essayé de concevoir des appareils, notamment pour traiter les grandes surfaces. Et ben, ça permet de couper ou de voir arracher l'herbe sans aller chercher des profondeurs trop importantes, de manière à ne pas trop soulever le terrain non plus.
0: Tout ça, les agents les ont utilisés et on a eu un retour d'expérience qui nous a permis de faire des choix pour nos espaces à nous sur Chamalières, qui ne seront peut-être pas les mêmes sur une autre commune.
3: Il n'y a pas de solution miracle. Ce n'est pas le thermique, ce n'est pas la binette. C'est un ensemble de choses en fonction des périodes et des lieux.

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1: Bonjour et bienvenue pour les infos durables. Aujourd'hui, on va se rendre du côté de Pinsaguel. Ça se trouve au sud de Toulouse. Et si vous habitez ce petit village ou si vous n'êtes pas très loin, et si vous avez envie de vous impliquer ou donner de votre temps, on vous propose tout simplement de participer à des actions sur des sorties nature et notamment sur une sortie qui s'appelle Chuchotement d'automne, les oiseaux de la plaine toulousaine. Ce sera l'occasion d'échanger en toute convivialité, de découvrir ces actions de nature et de trouver une manière de vous engager. Que vous soyez curieux, futur bénévole ou déjà engagé, vous êtes les bienvenus lors de cette sortie, mais aussi pour participer aux activités de cette association en tant que bénévole. Ça se passera en ce qui concerne la sortie le mercredi 23 septembre et un peu plus tard le jeudi 19 novembre. Autre sortie le dimanche 27 septembre à 8h30, les oiseaux se font plus rares et plus discrets en automne, mais ils sont bien présents. Vous pourrez peut-être les reconnaître et voir comment ils séjournent dans les contrées en basse saison, notamment découvrir le faucon crécel et bien d'autres. Si vous êtes amoureux d'ornithologie, si vous êtes bénévole, n'hésitez pas à participer à ces sorties. Dimanche 27 septembre, je vous rappelle aussi le contact aussi bien pour Pinsaguel que pour cette sortie. C'est Nature en Occitanie sur Internet. À bientôt pour un prochain rendez-vous.
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1: Bonjour et bienvenue pour les infos durables. Aujourd'hui, on va partir du côté de la Provence et de la région PACA. Vous savez que vous pouvez aussi entendre Radio Terre à Nice, donc en DAB+. Et là, il s'agit d'une visite de la fête de la nature au muséum. Donc, c'est à Marseille pour cette information. Donc, du 19 mai au 27 septembre, vous pourrez, en allant au muséum, voir une exposition photographique. Il y aura aussi des sorties nature, découvrir Flore des Calanques, des soirées de restitution City Nature Challenge et puis une fresque de la biodiversité. On se posera la question de savoir si la nature à Marseille est plus riche que celle de Paris ou de Los Angeles. Depuis 2024, ERCS, Marseille Université et la ville de Marseille participent à cette aventure de City Nature Challenge. Ce défi international permet à chacun de découvrir et de contribuer à la connaissance de l'incroyable richesse naturelle de son territoire communal. En tout cas, si vous êtes intéressé par l'exposition photographique qui, je vous le rappelle, se tiendra jusqu'au 27 septembre, et bien contactez le musée d'histoire naturelle de Marseille. L'adresse, donc c'est Palais Longchamp à Marseille. Et si vous voulez un numéro de téléphone, c'est le 04 91 14 59 50. À bientôt pour un prochain rendez-vous sur Radio Terre.

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1: Besançon 2022, les 12e assises de la biodiversité.
2: La biodiversité dans la ville de Besançon.
3: Oui, bonjour, moi je m'appelle Fabienne Brochely et je suis adjointe à la maire dans la ville de Besançon en charge de la transition écologique, des espaces verts et de la biodiversité.
2: Alors j'ai vu qu'en 2018, Besançon a été primé, non, c'est ça ?
3: Oui, oui, Besançon est devenue capitale de la biodiversité. D'ailleurs, la même année, on a organisé un colloque des assises nationales des pollinisateurs. C'était le premier et c'est nous qui l'avons organisé. Et puis oui, on a eu ce label de capitale de la biodiversité.
2: Alors, il y a plein de choses qui sont résumées sur une brochure là, mais vous allez m'en parler en détail. Là, je vois qu'il y a beaucoup d'hectares de parcs de jardins, il y a des refuges. Et j'ai même vu quelque part qu'il y avait un troupeau municipal, c'est ça ?
3: Ah oui, oui, oui, on a un troupeau municipal. Alors moi, je les appelle nos tondeuses et nos débroussailleuses parce qu'il est formé de moutons et puis de chèvres. Donc les chèvres, on sait, elles broutent les buissons, donc c'est nos débroussailleuses. Et puis les moutons vont manger l'herbe, donc ce sont nos tondeuses.
2: Ça veut dire que vous les utilisez pour les espaces municipaux ?
3: Absolument, on fait de l'éco-pâturage. Donc elles broutent à certains endroits, sur des espaces publics, des endroits naturels, sur nos collines, puisqu'on a beaucoup de collines, je ne sais pas si vous avez vu, mais on est un petit peu comme une Rome.
2: Oui,
3: on a sept collines autour et donc on y met notre troupeau pour entretenir en éco-pâturage.
2: C'est très original. Ben, ça fonctionne bien apparemment.
3: Ah oui, très très bien.
2: Oui,
3: et puis les animaux sont heureux. Hein.
2: D'accord.
3: Ils sont bien.
2: Et par ailleurs, donc, vous avez pas mal d'autres choses. Alors 241 hectares de parcs, de jardins, c'est beaucoup ça.
3: Oui, oui, oui. Et puis oui, absolument. C'est une ville très verte. On est une ville vraiment très verte. Et puis on a beaucoup de parcs, beaucoup de jardins. On développe d'ailleurs plein de choses. Hein. On a des cimetières qui sont gérés par nous, par le service des espaces verts, parce que ce sont des cimetières, mais en même temps, des parcs. Mais oui, on les gère comme des parcs. Il y a beaucoup, beaucoup de biodiversité à l'intérieur.
2: Ça veut dire qu'il y a des plantations qui sont faites dans les cimetières, c'est ça ?
3: Ah oui, oui, oui, oui, oui. Les cimetières sont très végétalisés. Et ça, c'est important aussi.
2: Et comment vous, quand vous êtes arrivée donc adjointe, quel était votre projet ? Comment aller plus loin dans la biodiversité dans une ville qui avait déjà une empreinte apparemment ?
3: Alors une ville qui avait déjà une empreinte, puisque je rappelle que notre maire actuelle, Anne Vigneault, était dans le mandat précédent au poste d'adjointe à l'environnement et à l'écologie. Donc elle avait déjà impulsé beaucoup, beaucoup de choses. Elle est issue du parti politique Europe Écologie Les Verts. Et donc elle avait déjà insufflé beaucoup de choses. Ça fait des années que Anne Vigneault se bat, se mobilise pour la biodiversité partout. Donc voilà. Et puis nous, on a repris le flambeau, on a continué. On continue sur cette même ligne. Les plus grosses actions dans notre mandat, alors ça va peut-être porter sur une amélioration qui va se répandre de plus en plus partout sur le plan national. Hein. Il y a deux grands axes. Il y a la désimperméabilisation des sols et puis le deuxième axe, c'est la végétalisation. Donc on s'occupe des cours d'école, on désimperméabilise les sols des cours d'école, de plein d'espaces publics, petit à petit, parce qu'il faut un budget aussi pour ça. Donc on ne peut pas tout faire d'un coup. Mais en tout cas, c'est la ligne qu'on prend. Puisque quand on parle, je ne sais pas si vous connaissez, quand on parle de désimperméabilisation des sols, vous savez, quand il pleut, l'eau de pluie, elle tombe. Si elle tombe sur du sol bitumé, elle va partir dans les égouts. On va la retrouver dans la station de d'épuration. C'est de l'eau gâchée, en tout cas, là, à l'endroit où elle est tombée. Alors que si elle peut pénétrer dans le sol, si le sol est désimperméabilisé, ben elle va faire son travail d'eau, tout simplement. Donc elle va aller déjà arroser les racines des arbres qui sont à côté, des plantes qui sont à côté. Et puis elle va aussi abaisser la température de parfois plusieurs degrés. C'est impressionnant. Donc,
2: Alors ça veut dire qu'au lieu d'avoir du béton, en gros, on a quoi ? On a de la terre telle qu'on l'avait avant ?
3: Ah, il y a des tas. Alors ça, par contre, je ne peux pas vous répondre sur le plan technique, mais il y a plusieurs procédés de désimperméabilisation et de sol désimperméabilisé. Il y en a qui sont effectivement, qui ressemblent plus à de la terre, à un endroit naturel, mais il y a aussi des endroits, par exemple, dans les parkings pour les stationnements, on a l'impression que c'est comme avant, sauf que c'est un sol qui n'est pas... qui est perméable. Qui n'est pas, oui. Et puis ça fait partie tout ça de cette lutte contre les îlots de chaleur qui est partout aujourd'hui. Hein. C'est, je vous apprends rien.
2: Est-ce que vous avez par exemple des opérations de compostage dans la cité ou des choses comme ça ?
3: Alors on
2: opérations des déchets, je veux dire.
3: Oui. Ben on travaille beaucoup là-dessus. Alors c'est pas moi qui m'en occupe, c'est mon collègue. Mais la gestion des déchets, oui, est très très importante. Alors nous, au niveau de la municipalité, bien sûr qu'on utilise le compostage hein, partout où on travaille, hein, sur nos espaces verts, mais on essaye aussi de le rendre accessible aux habitants. Donc il y a des sites de compostage en pied d'immeuble, il y a des sites de compostage, on aide les gens qui veulent se mettre à composter, les particuliers ou beaucoup les bailleurs sociaux. Donc il y a des chalets de compostage qui sont installés dans des quartiers de la ville. Donc les gens peuvent aller déposer leur compost, enfin leurs déchets, et récupérer du compost.
2: Et est-ce que vous avez le sentiment que la population est sensible à la biodiversité ou est-ce que c'était une nouvelle culture qu'il a fallu insuffler ?
3: Alors il y a plusieurs pans de réponse à votre question. Il y a, oui, bien sûr, qu'il y a toute une partie de la population qui est sensible, mais je crois qu'aujourd'hui, beaucoup de gens ont pris conscience de beaucoup de choses. Donc ces gens-là, ils nous suivent. Il y a aussi des personnes réfractaires, hein, bien évidemment. Quand on utilise maintenant la gestion différenciée pour nos espaces verts, donc ça implique à certains endroits. Avant, on faisait du gazon anglais, on tondait ras. Maintenant, soit on tond mais un peu plus haut, et simplement tondre un peu plus haut au niveau de la hauteur de l'herbe, ça gagne plusieurs degrés de fraîcheur. Soit on laisse pousser, on fait des fauches tardives. Ça, c'est pour la biodiversité, pour les pollinisateurs, etc. Donc il y a aussi toute une partie des gens qui ont crié au scandale, qui ont dit « mais c'est moche, mais vous ne faites plus rien, mais que font les jardiniers ? Ils jouent aux cartes, mais c'est de la friche !» Enfin, c'est parce que ce n'était pas dans notre culture, dans la culture des gens. Même nous, au début, on a eu un petit peu de mal avec ça. Quand on leur explique, la plupart du temps, les gens comprennent. Et puis, on leur explique aussi qu'ils peuvent faire l'effort de porter un autre regard. Vous savez, par exemple, sur les trottoirs, les pieds de mur, le long des trottoirs, il y a des interstices. Avant, c'est pareil, on désherbait. Les trottoirs étaient nickel, uniquement minéral. Aujourd'hui, on laisse pousser, pas tout, pas n'importe comment, mais on laisse pousser des petites plantes qui poussent de façon naturelle et qui sont très jolies. Donc il y a des gens qui disent « mais c'est pas propre, ils devraient rien avoir sur les trottoirs ». Et quand je leur dis « mais essayez de changer votre regard, regardez cette petite fleur, ce petit myosotis bleu, cette petite fleur jaune », ben oui, c'est pas comme avant, c'est un petit peu plus brouillon, mais qu'est-ce que c'est joli ! Et ils nous disent « ben oui, c'est vrai qu'en y réfléchissant et en regardant autrement, en modifiant notre regard, on arrive à apprécier cette nouvelle manière ». Et puis pour terminer sur votre question, moi je pense à nos jardiniers au service des espaces verts. Nos jardiniers, on leur a appris le boulot d'une certaine façon, et c'est ce qui se faisait partout à l'époque. Donc on leur a appris à faire des gazons anglais, à planter des fleurs, des annuelles, c'est-à-dire on plante des fleurs, on attend 3 mois, elles sont fanées, on enlève tout, on met à la poubelle, et on en replante, et ça 3 fois dans l'année, dans la saison. Sans parler de toute la gabegie que ça représente en arrosage, ça demande énormément d'eau, enfin c'est un gâchis monumental. Et en plus, ça n'a pour la plupart pas d'intérêt pour les pollinisateurs, ces fleurs-là. Donc on leur a appris à faire le travail autrement. Ben, au départ, ça n'a pas été évident pour eux. Pendant, ils avaient appris d'une certaine façon pendant leurs études de jardinier. Pendant, je sais pas, 20, 25 ans, 30 ans, ils avaient travaillé de cette façon-là. Et d'un seul coup, on leur dit « Ah ben non, il ne faut plus faire comme ça, il faut faire complètement autrement. » Donc au début, ça a été compliqué, ils ont un peu renaclé. Et puis aujourd'hui, eh ben, il n'y a pas très longtemps, il y a encore un jardinier qui m'a dit, alors c'est pour ça que j'y pense, il m'a dit « Vous savez, avant, on avait l'impression d'être là juste pour décorer la ville, pour mettre des touches de couleur. » Alors c'était joli. On aimait bien faire ça, mais sans plus. Aujourd'hui, on rend toujours notre ville aussi jolie, parce que les plantes qu'on met, les vivaces, les bulbes, etc., c'est joli. Donc notre ville est toujours aussi jolie, on la rend toujours aussi jolie, mais en plus, on sait qu'on travaille pour la biodiversité. Et ce jardinier me disait, c'est la première fois de toute ma vie qu'aujourd'hui, j'ai vraiment l'impression de faire un vrai travail de jardinier. Ben, ça m'a fait plaisir. Et donc maintenant, les jardiniers ont pu amorcer ce changement et l'intégrer. Et aujourd'hui, ils sont contents et ils sont fiers de ce qu'ils font.
2: Sur l'artificialisation des sols en ville, est-ce que vous pouvez intervenir sur ces choses-là ? Comment ça se passe ?
3: Oui, puisque alors il y a le service urbanisme qui traite de tous ces sujets-là. Donc la nouveauté aussi dans notre mandat, c'est qu'on travaille vraiment de façon très étroite entre nous, particulièrement par rapport à ce que vous me dites. Avant, l'urbanisme travaillait de son côté, la voirie de son côté, les espaces verts de son côté, voilà, globalement. Aujourd'hui, il n'y a pas un projet qui se conçoit sans qu'on soit tous associés. Donc dès l'instant où il y a un projet de bâti, il y a l'urbanisme, les espaces verts, la voirie, on travaille tous ensemble dans les comités de pilotage. Et donc il n'y a pas un projet qui se fait sans qu'on tienne compte de la partie biodiversité, mais en tant qu'entité à part entière. Pas simplement, on verra après les espaces verts, ils vont juste venir décorer quand on aura fini, nous, notre conception du bâti. Vous voyez ?
2: Côté donc logement, on a parlé ce matin, on a entendu parler qu'effectivement il y avait un gros chantier du côté du logement en France, d'une manière générale, notamment sur l'isolation. Vous êtes dans des régions où il fait assez froid l'hiver quand même, je pense. Est-ce que ça vous concerne ?
3: Alors moi, je ne peux pas vous répondre là-dessus parce que c'est vraiment pas ma partie, mais oui, sans doute, il faudrait.
2: D'accord. Et sur la biodiversité dans votre ville. J'ai vu aussi qu'il y avait des vergers en gestion associative.
3: Alors oui, on a une association, l'association des jardins et des vergers familiaux à Besançon. Donc c'est associatif, c'est une association. La ville leur prête des terrains municipaux sur l'espace public. Et donc, ils exploitent des parcelles de jardin. Alors, j'ai pas les chiffres en tête, madame.
2: Voilà, je vois qu'il y a 4 hectares et demi de vergers.
3: Il y a 11 hectares 3 de jardins familiaux. Mais j'ai plus le nombre de parcelles de jardins qui sont cultivées. Il y en a plusieurs à Besançon. Donc, vous savez, c'est un grand espace où c'est divisé en parcelles de jardins. Et où ce sont des habitants, des bisontins, des bisontines, qui louent à l'année une parcelle, alors pour un prix modique, et qui l'exploitent pour y faire du jardin.
2: D'accord.
3: Voilà. Et ça, les gens sont très demandeurs. Il y a une liste d'attente. On va essayer de le développer. Les gens qui ne peuvent pas, qui habitent en appartement, par exemple, eh ben, ils peuvent venir faire leur jardin.
2: Oui, c'est ce qu'on a appelé les jardins ouvriers dans d'autres villes, je pense.
3: Un peu, voilà. On trouve aussi jardins partagés. Voilà.
2: Et sur les 30 permis de végétaliser, alors c'est quoi ? C'est des murs végétaux, ça ?
3: Non, les permis de végétaliser, c'est pareil, c'est à destination des habitants qui auraient envie... Parce que nous, on ne peut pas non plus être partout et faire partout, parce que la ville est grande et on a quand même un service limité. Donc, il y a des gens qui nous disent « Mais j'aimerais bien que là, devant chez moi, sur ce petit bout de trottoir, ça soit aménagé comme ci, comme ça, pour végétaliser, faire... Et puis, on n'a pas forcément le temps de le faire. Et puis, on rencontre aussi des gens qui sont motivés, qui nous disent « Mais moi, j'aimerais bien le faire. Moi, je veux bien participer, le faire, etc. » Donc, on passe avec eux un permis de végétaliser. C'est un accord, un peu comme une charte. Donc, on les autorise à végétaliser cet endroit-là qui se trouve sur l'espace public. Généralement, c'est un bout de trottoir ou un endroit comme ça sur une voie de circulation. À charge pour eux de le porter, donc soit tout seul, soit avec d'autres habitants du coin. À charge pour eux de le porter, de l'entretenir, de s'en occuper. C'est pas « je vais faire », puis après, bah, la ville, vous vous débrouillez, vous entretenez. Ils s'engagent à le faire vivre, à l'entretenir. Et puis nous, bah, on s'engage à leur autoriser ça, et puis à les aider, à leur donner des conseils autant qu'ils en ont besoin, à éventuellement leur fournir du terreau, des plantes, des outils. On les aide à notre manière.
2: Alors, je ne connais pas trop la sociologie ni la politique à Besançon, mais est-ce que, par exemple, effectivement, vous parlez politique de manière générale, est-ce que l'ensemble des partis en place, disons, acceptent la biodiversité maintenant, ou est-ce que ça ne fait pas consensus encore ?
3: Je crois que ça fait consensus nulle part. Hein. Je crois qu'il y a toujours des pour et des opposants. À Besançon, c'est comme partout ailleurs. Il y a une partie, alors dans la sphère politique, hein, vous me parlez, si j'ai bien compris. Dans la sphère politique à Besançon, il y a une partie des gens qui sont favorables à tout ça, et puis une partie qui renacle. Il y a des personnalités, des personnes politiques à Besançon qui nous disent que c'est inadmissible de plus faire du gazon anglais, de plus mettre ces jolies fleurs annuelles qu'on voyait partout. Ils ne comprennent pas, on a beau essayer de leur expliquer, mais ils sont aussi dans une position politicienne. D'accord. Donc moi, je suis élue, mais je suis issue de la société civile. Je suis dans le groupe Europe Écologie Les Verts, mais je ne suis pas encartée à aucun parti, quel qu'il soit. Donc j'ai encore du mal avec ce positionnement qui est uniquement politique. C'est une position qu'on prend par rapport à la mer, puisqu'on est dans l'opposition, donc oui. On s'oppose à ce qu'elle fait.
2: Quand on voit je parle de 2018, vous avez eu donc ce prix, hein, qui n'est quand même pas rien. Je suppose que les gens, quelle que soit leur appartenance, devraient être fiers de cette distinction, parce que c'est quand même une marque.
3: Oui, globalement, les gens sont fiers, effectivement, mais ça ne les empêche pas de râler pour autant. Sur d'autres choses, sur des petits détails, sur des choses qui vont alimenter leur positionnement politique.
2: Et avec les entreprises, est-ce qu'au niveau de la biodiversité, vous êtes en prise avec ça ? Parce que souvent, on oppose, disons, l'industrialisation, l'artificialisation, les industries, mais les industries, c'est aussi de l'emploi, avec le développement, disons, environnemental. Est-ce que ça, vous le vivez à votre niveau ou pas ?
3: Alors, on essaye aussi d'agir effectivement sur cette

0: sur des
1: non,
0: projets,
1: je ne peux pas vous dire. Là.
0: D'accord. Et donc, pour terminer, quels sont les grands axes de ce que vous aimeriez mettre en place d'ici la fin de la mandature concernant la biodiversité à Besançon?
1: Ben, on va continuer sur tout ce que je vous ai dit. On travaille, je ne sais plus si je vous ai dit, on travaille aussi beaucoup sur les cours d'école et sur les écoles en général d'ailleurs. On a 60 millions d'euros sur le mandat, ça fait 10 millions d'euros par an, pour désimperméabiliser et végétaliser les cours d'école par exemple. Et puis mes collègues qui s'occupent de la transition énergétique vont aussi rénover beaucoup d'écoles. Donc il y a 2 ou 3 écoles qui sont rénovées par an. Ça dépend de l'importance des travaux. Il y en a déjà eu de fait, ça va se continuer. Oui, voilà.
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1: Bonjour et bienvenue dans les infos durables. Aujourd'hui, on va partir du côté de Nice où vous pouvez écouter Radio Terre sur le DAB+. Pour vous parler d'une manifestation qui aura lieu pendant la matinée du samedi 26 septembre. Donc, c'est à Nice une période, le mois de septembre, idéale pour partir à la découverte des oiseaux du lit. La douceur de la arrière-saison et la lumière de fin d'été offrent des conditions parfaites pour se balader en bord de mer. Cette sortie, donc proposée par la métropole de Nice le 26 septembre, s'inscrit dans le cadre de l'Atlas de la biodiversité communale et elle vous invite à observer les espèces emblématiques du littoral entre plages, rochers et zones portuaires. C'est aussi un moment clé pour les passages migratoires avec de belles surprises à la clé. Une sortie conviviale et accessible pour prendre le temps d'observer, d'apprendre et de profiter du littoral niçois autrement. Si vous voulez en savoir plus sur cette sortie du 23 septembre, eh bien vous allez sur le site de la métropole de Nice. En fait, c'est nicecôtedazur.org. A bientôt pour un prochain rendez-vous sur l'antenne de Radio Terre.
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1: Bonjour et bienvenue dans cette rubrique sur les infos durables. Eh bien, aujourd'hui, on parle de mobilité puisqu'il y a chaque année une semaine européenne de la mobilité et cette année, elle se déroulera du 16 au 20 septembre. Pendant la semaine de la mobilité, eh bien, tout le monde est encouragé à opter pour des modes de déplacement plus durables. Partout en France, des événements seront axés sur les mobilités durables pendant une semaine avec des ateliers de sensibilisation. Tous les ans, l'association World Cleanup Day encourage les citoyens, les entreprises et les collectivités, ainsi que les associations, les écoles, d'ailleurs, à participer à ou organiser des opérations de nettoyage partout en France. Sur le site de l'association, un guide des outils et des idées pour organiser un ramassage de déchets est disponible pour les entreprises. Si vous voulez, pendant cette semaine du 16 au 20 septembre, participer à ce grand nettoyage de la planète, eh bien, vous pouvez vous rendre sur le site de World Cleanup Day. À bientôt pour un prochain rendez-vous sur l'antenne de Radio Terre.
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1: Quelles alliances territoriales pour la protection et la valorisation de la biodiversité ? Eh bien, c'est une table ronde que nous vous proposons maintenant, animée par Antoine Yeretsian, directeur de Climate School. Interviendront aussi Clément Fégé, de Lead Author, Emmanuel Bluon, responsable biodiversité des entreprises pour l'environnement, Grégoire de Galli-Dibouville, responsable communication et adhérent à Luzerne de France, et Mathieu Cellier, responsable pôle environnement d'EDF Renouvelable.
2: Ravi d'être là. Je suis Antoine, je vais être l'animateur de cette table ronde avec trois personnes beaucoup plus compétentes que moi sur ces sujets, à qui je vais beaucoup laisser la parole. On va peut-être commencer par un petit tour de table, si ça vous va. On fait de gauche à droite dans un premier temps.
3: Est-ce que vous m'entendez ? Oui. Bonjour à tous, c'est Emmanuel Bluon. Je suis responsable biodiversité au sein de l'association Entreprises pour l'environnement. C'est une association qui comprend donc des membres des entreprises, des multinationales généralement, des entreprises françaises. Et l'objectif, c'est de les faire évoluer dans leur stratégie de transition écologique. Donc, on a différentes commissions thématiques sur la transition écologique, dont la biodiversité, et des comités métiers pour faire évoluer aussi dans les différents métiers sur les notions de transition écologique.
4: Bonjour à toutes et tous. Donc, moi, je suis Clément Féguer, je suis enseignant-chercheur à AgroParisTech et chercheur au laboratoire MRM et associé au laboratoire CIRED. Et je co-dirige une chaire qui s'appelle la chaire partenariale comptabilité écologique, dont je dirai quelques mots tout à l'heure, où on développe des modèles de comptabilité écologique en soutenabilité forte à trois échelles, l'organisation, les écosystèmes et le territoire et l'État. Voilà.
2: Bonjour, donc Antoine Yeretsian, je travaille dans une filiale du groupe assureur AXA qui s'appelle AXA Climate et nous on a plusieurs métiers, on fait notamment de l'assurance dont je vais vous parler par exemple de barrières de corail dans des systèmes un peu compliqués, public-privé marrant. On fait aussi du conseil en adaptation et de la formation au changement climatique.
5: Donc bonjour à tous, moi je m'appelle Grégoire de Galli-Dibouville, donc je vais prononcer un mot interdit, un gros mot. Directement, donc moi je suis agriculteur et je suis aussi responsable communication et relations adhérents au syndicat La Coopération Agricole Luzerne de France, donc le syndicat des coopératives agricoles qui s'occupe de déshydratation de fourrage vert. Et donc je vais vous parler de l'initiative que les coopératives ont mis en place dans la région Grand Est pour financer la biodiversité dans une région grande culture.
2: Alors l'idée de cet atelier, c'est qu'on parle tous les quatre d'un point de vue assez différent. On a tous les quatre un peu des expériences à partager sur comment est-ce qu'on fait collaborer des entités différentes autour du sujet de biodiversité. Donc ce qu'on va faire, c'est qu'on va prendre 4-5 minutes chacun pour vous raconter un peu un certain nombre de sujets, de réalisations qu'on a envie de partager qui peuvent être des bases de discussion. Après, une ou deux questions un peu transversales peut-être pour lancer. Et puis l'idée, c'est aussi d'avoir un échange avec vous. Et ce qui va être intéressant, c'est de savoir comment une même question, vous pouvez avoir quatre faisceaux de réponse et voir si on est d'accord à chaque fois ou pas du tout. Hein. Ça, voilà. Suspense. On te laisse commencer sur ton première présentation.
3: Merci Antoine. Donc moi, je vais vous parler de l'angle donc, entreprise, secteur privé. Donc c'est vrai, au sein de PE, on a cette vision des entreprises et comment elles s'engagent en termes de sur l'environnement. Donc ça fait déjà quand même quelques années, en tout cas pour les gros groupes, qu'ils ont qui parlent et qui aussi traitent des sujets environnement. Donc ça a quand même évolué ces dernières années. C'est vrai qu'on avait des directions environnement, mais bon, vu les sujets qui augmentent en termes de climat et plus récemment sur la biodiversité. Les grosses entreprises vraiment commencent à se structurer aussi en termes organisationnels. Donc c'est ce que je vous disais envers avec nos comités métiers. On voit aussi que les différentes fonctions des entreprises, que ce soit les achats, que ce soit la finance, que ce soit le numérique, prennent aussi les sujets en fait, environnementaux et commencent à les prendre. Et aussi parce qu'il y a une évolution réglementaire, on peut dire. La réglementation nous aide beaucoup. Ces dernières années, donc avec la taxonomie verte européenne, plus récemment on a la CSRD qui a vraiment poussé aussi dans une plus grande transparence en fait des entreprises et on va voir dès 2025 les premiers rapports. Donc que ce soit sur les acteurs financiers aussi, hein, la loi énergie-climat en France pousse vraiment à être plus transparent en fait sur ces impacts, en tout cas, dans un premier temps. Et sur les impacts, c'est vrai que les entreprises travaillent dessus depuis quand même plusieurs années. Ce qui est plus nouveau, c'est sur la dépendance par rapport à la nature, au vivant. C'est des sujets qui sont plus nouveaux et que les entreprises commencent à travailler un peu dessus, avec des analyses de matérialité aussi, et prendre en compte en fait ce lien avec le vivant, entre le secteur d'activité et le vivant. Donc ça, c'est assez nouveau. Et quand on parle de dépendance par rapport au vivant, ça crée aussi, ça permet de rendre compte aussi des dépendances ou des interdépendances qu'on peut avoir avec ces parties prenantes. C'est vrai que la chaîne de valeur, c'est un élément qui est fondamental. Et aujourd'hui, on demande aux entreprises, par la réglementation, d'être plus transparentes sur l'ensemble de sa chaîne de valeur. Donc, bien comprendre sa chaîne de valeur, les différentes parties prenantes qu'elle peut avoir. Et ce lien d'interdépendance permet aussi aux entreprises de se positionner un petit peu différemment. On voit aussi des évolutions au sein des entreprises où on a vraiment cette représentation, où on a l'entreprise qui est au cœur, on va dire, et toutes les parties prenantes autour, on va dire. Là, on sent aussi une évolution qu'on essaye en fait de sortir l'entreprise du centre, et on a toutes les parties prenantes qui interagissent, et on comprend en fait ce lien de dépendance qu'on peut avoir. Donc tout ça pour dire, avec le lien sur la biodiversité. La biodiversité, vous savez, c'est quand même très local. Même si les entreprises ont besoin en fait, de faire des stratégies biodiversité au niveau des groupes, leur impact et en tout cas les effets qu'elles peuvent avoir pour réduire les pressions, c'est au niveau local. Donc l'aspect du territoire est très important. L'aspect du territoire et de ses parties prenantes sont très importants. D'où l'importance, par conséquent, des alliances territoriales. Donc c'est vrai qu'il y a beaucoup d'actions qui se mettent en place au sein des entreprises pour déjà comprendre avec qui elles doivent traiter, parce que ce n'est pas aussi forcément leur cœur de métier, ces sujets-là, avec les écologues, des associations locales. Donc il y a cette partie-là, avec le secteur public aussi. Donc il y a de nombreuses alliances qui commencent à se mettre en place et qui se mettent en place aussi des fois depuis plusieurs années. Ce qui est, je pense, important à souligner, c'est que même si la biodiversité est locale, qu'on a besoin d'avoir cette notion de territoire, c'est aussi important de pouvoir passer à l'échelle. Et c'est ce qu'on a besoin aujourd'hui, c'est vraiment de passer à l'échelle. Donc même si ces actions sont locales, spécifiques au territoire, elles sont aussi, il y en a beaucoup qui ont un gros potentiel de réplicabilité. Donc c'est très important de pouvoir partager, comme on peut faire aussi aujourd'hui, sur ces initiatives qui sont mises en place, sur ces actions qui sont mises en place, qui nécessitent ces alliances territoriales. Et je vais vous donner par exemple un exemple avec Veolia, un de nos membres. Donc ils ont une zone de rejet qui a été végétalisée à Thionville. C'est spécifique au territoire, ils ont travaillé avec les collectivités, les associations locales. C'est bien sûr spécifique à Thionville, mais bien sûr elle peut être répliquée à plein d'autres endroits en France et ailleurs. Donc il y a quand même cette notion d'alliance territoriale, mais de passage à l'échelle qui peut être répliquée. Je vais passer la main à mon...
2: Du coup, on va voir, est-ce que tu es d'accord avec tout ça? Est-ce que quand on est du point de vue agriculteur et filière, est-ce que ça se ressemble aussi?
5: Bien, je suis déjà complètement d'accord avec ce que tu dis, Emmanuel. Et effectivement, pour le passage au scaling, pour augmenter un peu le déploiement, je pense que les coopératives agricoles sont une solution parmi d'autres, sûrement, mais une solution efficace pour déployer rapidement auprès de nombreux agriculteurs qui n'ont comme seul lieu commun l'appartenance à une coopérative. Donc, j'ai une présentation qui va se charger. Donc, à la coopération agricole, on est dans la branche déshydratation. On représente 15 coopératives et leurs filiales. Et donc, elles sont massivement situées dans la région Grand Est, puisque 80% de notre production de luzerne, de fourrage vert déshydraté, est située dans cette région. 95% de nos fourrages sont produits par des organisations de producteurs. Donc c'est un changement de paradigme, puisqu'il y a 2 ans, on était encore de simples coopératives, et aujourd'hui, on est tous des organisations de producteurs. Donc les organisations de producteurs, c'est des regroupements d'agriculteurs, c'est eux qui contrôlent le commerce et la production de le commerce de leur production. Donc la luzerne déshydratée, c'est 70 000 hectares en France. C'est très petit sur la surface agricole française, mais elle a un impact sérieux puisque nous produisons 800 000 tonnes de luzerne déshydratée. Et c'est à mettre en relation avec les 3 200 000 tonnes de soja transgénique que nous importons chaque année, puisque nous sommes une des rares alternatives au soja en termes de protéines. Donc le syndicat, avant de déployer une solution pour aider la biodiversité, on a comme philosophie et approche de mesurer scientifiquement autant que possible nos actions. Parce que des fois, on peut avoir de fausses bonnes idées qui peuvent avoir des impacts négatifs. Donc, on a demandé au Muséum national des histoires naturelles, le MNHN, de patronner et de contrôler les études qu'on a réalisées en 2009. Donc, c'était sur la période 2009-2010. Et donc, on a réussi à montrer qu'on avait un impact positif sur la fréquence, le nombre d'oiseaux, de papillons et de prise de poids pour le cheptel des apiculteurs. On avait aussi une partie sur les chiroptères, mais ça, on n'a pas mis en évidence un effet particulier avec la présence de bandes non fauchées. Donc le principe, c'est on a une bande de 3 à 7 mètres qu'on va laisser implanter. La luzerne, c'est un fourrage qu'on fauche 2, 3, 4 fois dans l'année. Et donc là, c'est des bandes qui ne vont pas être fauchées, donc qui vont être maintenues dans le champ, ce qui permet la présence d'un véritable corridor pour que les animaux puissent passer d'un bout à l'autre du champ, mais aussi la présence de fleurs, puisque la luzerne fleurit en juin, juillet, août. Et c'est un moment de l'année où on a très peu d'autres alternatives en fleurs. Donc c'est une mesure qui a été déployée par quelques agriculteurs pionniers au début. On avait 5-6 agriculteurs en 2009. On est monté à 130 parcelles en 2010 et aujourd'hui, on a 2422 agriculteurs pour 1895 km de bandes non fauchées. Donc pour vous donner un petit ordre d'idée, c'est 570 hectares, 580 hectares qui sont en présence non fauchée à l'année.
2: Et toi, tu as commencé quand ?
5: Alors moi, sur la ferme, j'ai implanté de la luzerne que l'année dernière et ça a été une catastrophe parce que la pluie n'est pas l'ami, l'eau excessive n'est pas l'ami de la luzerne qui n'aime pas avoir les pieds dans l'eau. Donc j'ai dû girobroyer ma première coupe que je ne pouvais pas vendre puisqu'il y avait plus de mauvaises herbes que de luzerne dedans. Par contre, les 2 dernières coupes, on est à 10 tonnes par hectare, donc j'ai rattrapé juste une moyenne correcte. Donc, après avoir réalisé l'étude, une association qui s'appelle Symbiose et qui regroupe 18 partenaires s'est structurée, s'est montée grâce au financement d'un grand groupe de distribution alimentaire que beaucoup d'Allemands connaissent. Nous avons pu indemniser sur la période 2021-2023 les agriculteurs pour leur perte d'exploitation. Parce que quand vous ne fauchez pas la luzerne, vous ne la vendez pas. Vous ne la vendez pas, votre chiffre d'affaires baisse. Voilà. Et donc, du coup, pendant les 3 années, cette grande chaîne d'alimentation, enfin de distribution alimentaire, a financé 330 000 euros sur 3 ans, donc 110 000 euros par an, ce qui était un gros effort. Et dans leur démarche RSE, c'est financer des projets et au bout des 3 ans, les projets se sont structurés et doivent vivre. Le problème, c'est que l'argent, c'est le nerf de la guerre, et surtout pour financer la biodiversité. Donc au retrait de ce partenaire qui assurait 90% du financement, eh bien, il a fallu trouver une solution pour le faire perdurer. Et c'est là que la France, les pouvoirs publics et la politique agricole commune nous a beaucoup aidés. Donc, au niveau de la politique agricole commune, les États membres ont le droit d'activer jusqu'à 3% de leur aide en passage en programme opérationnel. C'est une possibilité qui leur est donnée. Donc, l'État français a activé en 2023 la possibilité donc, de faire des programmes opérationnels pour les matières riches en protéines. Donc, matière riche en protéines, la luzerne, c'est 8% des protéines produites chaque année en France. Donc, l'État nous a permis d'activer cette possibilité pour les fourrages déshydratés. Et donc, le syndicat a, en une année, construit, et grâce à l'aide de la Fédération des fruits et légumes, des coopératives de fruits et légumes, sur leur modèle, les programmes opérationnels. C'est une aide qui existe depuis une trentaine d'années et qui est la seule aide pour les producteurs de fruits et légumes au niveau de la PAC. Donc, comment ça marche ? Donc, c'est l'Union européenne qui finance 50% d'une enveloppe. Les coopératives, qui sont en fait des organisations de producteurs, financent 50% du reste de l'enveloppe et elles utilisent l'enveloppe pour leur stratégie d'entreprise sur plusieurs années. Donc déjà, ça leur force à réfléchir qu'est-ce qu'elles veulent faire sur plusieurs années. Et en plus, elles ont la possibilité d'investir dans du matériel, dans de l'immatériel, des prestations, dans la promotion et la communication sur leurs produits, leurs actions, mais aussi elles peuvent utiliser une partie de cette enveloppe pour la biodiversité. Donc, au retrait donc, de cette grande chaîne de distribution alimentaire, elles se sont dit, mais ça marche, c'est quelque chose que les agriculteurs veulent faire et veulent continuer de faire, puisqu'on on a contacté tous les agriculteurs pour leur faire signer une décharge au cas où ils voudraient se retirer du programme, et aucun agriculteur n'a souhaité se retirer du programme. Donc c'est quand même une adhésion assez importante au programme. Et donc là, le principe est très simple. Il y a un forfait qui est calculé à l'hectare de bande de luzerne non fauchée, et donc ça va tripler l'indemnité qui était accordé dans le programme d'avant. Donc, ce n'est pas non plus des milliers d'euros à l'hectare, et c'est juste une indemnité pour couvrir la perte, les travaux de sol, l'achat des semences, mais pas la perte commerciale. C'est vraiment déjà pour les remettre à un niveau de perte acceptable. Et donc, nous, ce qu'on se dit à Luzerne de France, c'est que ce n'est pas encore vraiment un PSE, ce n'est pas un paiement pour service à l'environnement, c'est un embryon, c'est une ébauche. Mais pour le moment, on ne couvre pas encore le service que rend au territoire nos agriculteurs. Donc, le service, il est assez facilement mesurable, parce qu'en fait, on a des apiculteurs qui viennent du sud de la France, faire la transhumance chaque année, et la Marne, qui est un département de grande culture, de viticulture, produit 20 à 30% de plus en tonnage de miel que les départements connexes et voisins. Donc on sait que ça marche, et donc la prochaine étape, ça va être comment on peut généraliser à l'ensemble du territoire français nos modestes initiatives.
2: Trop bien, merci. Avant de laisser la parole à Clément, moi je peux peut-être vous raconter un tout petit peu ce qu'on fait. Donc, le sujet qu'on a essayé de structurer, nous, dans la filiale, c'était comment est-ce qu'on peut aider à faire des trucs un peu plus rigolos qu'assurer des voitures et des maisons, quoi. Et donc, on s'est intéressé au sujet notamment des coraux, parce qu'il y avait plusieurs programmes internationaux qui commencent à travailler dessus. Et le sujet spécifiquement, donc évidemment, c'est pas d'attaquer le blanchiment dû au réchauffement de l'océan et à l'acidification, parce que ça... bon courage. Mais par contre, d'augmenter la résilience sur des événements de catastrophes intenses, type cyclone. Parce que quand vous avez un cyclone qui passe, en fait, c'est des événements extrêmes qui contribuent lourdement, en fait, à abîmer les barrières de corail. Et ensuite, bien sûr, ça les rend beaucoup plus vulnérables ensuite au changement. Et donc, en fait, la façon dont ça se fait, vous avez aujourd'hui 5 programmes dans le monde, et je trouve que c'est assez représentatif de la façon dont ça marche, la biodive, ou plutôt ça marche pas très bien. C'est qu'évidemment, chaque programme est unique, parce qu'en fait, on parlait de territoire tout à l'heure, et c'est ça dont on parle. C'est-à-dire que le montage à chaque fois, la barrière de corail, selon s'il est dans une zone maritime protégée, pas dans une zone maritime protégée, dans un pays qui a des ressources, pas des pays qui a des ressources, s'il y a des acteurs privés qui vivent de l'exploitation des coraux grâce à un écotourisme ou grâce à la pêche, eh ben, vous allez avoir pas du tout les mêmes montages. Nous, le projet sur lequel on est engagé, c'est un projet de la protection de barrières de corail dans le golfe du Mexique, avec un montage assez intéressant, puisqu'en fait, ce qu'il se passe, c'est que vous avez en fait historiquement un acteur transfrontalier qui est en l'occurrence un véhicule financier qui est piloté par une ONG pour le compte de ces États-là. Qui s'occupe de financer en fait de l'entretien de la barrière de corail, s'assurer que vous payez les rangers qui viennent vérifier que les gens pêchent pas là où il faut pas qu'ils pêchent, qui viennent vérifier que la taxe pour alimenter ce fonds-là est bien perçue par les hôteliers du coin, enfin bon voilà, chez les hôteliers du coin. Donc ce véhicule existait déjà et en fait le montage tel qu'il a été fait, c'est que vous avez l'agence allemande de développement qui a mis de l'argent les 3 premières années pour développer un produit d'assurance. Qui fait que quand vous avez un cyclone qui passe et qui arrache les barrières de corail, vous avez un paiement qui part immédiatement en direction de ce fonds. Nous, c'est cette partie-là qu'on assure, c'est-à-dire qu'on assure la provenance des fonds, mais aussi la partie détection du cyclone, c'est-à-dire qu'en fait, on travaille avec ce qu'on appelle une assurance paramétrique. Donc, parce que le truc classique d'assurance que vous connaissez, c'est j'ai un dégât des eaux, je fais venir un mec, le mec dit « Ah, j'ai un dégât des eaux, ça coûte tant », on envoie à l'assurance vous rembourse ou pas. Hein, voilà. Et ensuite, c'est comme ça que ça fonctionne. Une assurance paramétrique, c'est tout à fait différent, mais d'accord, et on dit « Si Météo France dit qu'il y a un cyclone de catégorie 1 qui est passé dans telle catégorie GPS », alors il y a un virement. Donc ce qui est arrivé là, donc ça devait être en 2000, je n'ai pas dit de bêtises, mais ça devait être 2020. Vous avez un cyclone de catégorie 1 qui a frappé la zone qui était couverte. Vous avez un virement de 160 000 euros qui est parti à l'ONG dans les quelques jours qui ont suivi, ce qui est plutôt record hein, pour des temps d'indemnisation d'assurance. Et ensuite, ce qui se passe, c'est que le fonds mobilise ensuite des ONG locales qui recrutent des pêcheurs et des gens comme ça, qui au lieu d'aller pêcher le jour J, en fait prennent leur bateau, vont choper les coraux qui flottent, parce que quand ils ont été arrachés de la barrière, ben, ils flottent, et vont les réapposer avec un petit peu de formation, mais en fait c'est pas très compliqué, il faut juste les remettre et les ressouder, et vous avez un très bon taux, surtout si vous agissez dans les quelques jours et quelques semaines qui suivent la catastrophe, vous avez un taux de résilience qui est très très bon. Donc ça c'est le montage tel qu'il a été fait. Là ce qui est assez intéressant, c'est que vous avez la collaboration qui fonctionne parce qu'il y avait déjà une alliance internationale autour de ça, dans une zone où il y a déjà des flux financiers qui fonctionnent, vous avez déjà du tourisme, vous avez de la pêche durable, et donc en fait il y a des flux financiers qui marchent. À l'inverse, quand vous avez une barrière de corail qui est dans hors eau territoriale et où il n'y a aucun flux financier, ben, évidemment là personne n'arrive à faire aucun montage pour les protéger, hein, je vous rassure tout de suite. Et la partie que je voulais vous dire, qui me semblait aussi intéressante, et c'est là aussi que j'imagine que tu vas parler aussi de la façon dont on aligne toutes ces parties prenantes de l'écosystème, notamment autour des flux financiers, comment ça fonctionne, mais on prend un autre cas qui est la barrière de corail des Maldives. Nous, là, aujourd'hui, on est en collaboration avec le gouvernement pour savoir ce qu'on peut monter comme dispositif pour arriver à couvrir la barrière de corail là-bas. Et alors, ce qui est assez marrant, c'est que ce qui se dessine comme dispositif, ce n'est pas du tout la même chose. Ce qui se passe aux Maldives, c'est que quand vous avez une alerte de cyclone qui se déclenche, le ministère de l'Environnement prend un arrêté et on arrête toute la construction. parce que vous avez beaucoup de choses qui se font dans l'eau, hein, enfin sur pilotis qui prend une partie de la surface de l'eau, et donc c'est une source de pression pour la biodiversité marine et notamment pour les barrières de corail. Et donc en fait, ce qu'ils se disent, c'est que quand il y a un risque de pression supplémentaire pour épisode de chaleur ou pour épisode cyclonique, et ben ils arrêtent au moins la pression anthropique de la construction. Et donc pendant un mois, ils gèlent la construction. Donc c'est intéressant, c'est qu'on n'agit pas sur la pression sur laquelle on n'a pas la main. On diminue artificiellement pendant un mois une autre pression qui est la pression anthropique. Sauf que pendant un mois, qu'est-ce que vous avez ? Ben vous avez globalement les Sri Lankais et les habitants des Maldives qui bossaient sur les chantiers, qui pendant un mois n'ont pas d'argent. Parce qu'évidemment, vous n'avez pas d'assurance chômage ou je ne sais pas quoi. Hein. Donc vous vous retrouvez avec des gens qui n'ont pas de ressources. Et donc, en fait, il se passe quoi ? C'est que les chantiers continuent. En fait. Voilà, hein, c'est vous connaissez l'être humain. Voilà, hein. Donc le chantier continue parce que globalement, les gens, ils ont besoin de manger. Donc là, le montage qu'on est en train de faire, et c'est intéressant, ça montre juste la diversité en fait, et la complexité de ces sujets-là. C'est plutôt que quand le gouvernement prend cet arrêté, on ait une indemnisation réelle des chantiers qui sont arrêtés pour... assurer un niveau de vie minimum aux gens du bâtiment qui travaillent là, et que du coup cet arrêté fonctionne. Voilà. Donc ça c'est juste pour vous donner un petit aperçu sur comment un même sujet qui est la protection des coraux, on peut avoir en fonction des problématiques et des parties prenantes des solutions qui sont assez différentes, et avec une question du financement. Enfin, tu l'as dit en creux, il y a au début un opérateur qui était cette chaîne de distribution allemande, et ensuite il a fallu trouver un financement international. On a exactement le même problème là sur le projet, par exemple, dont je vous parlais, Golfe du Mexique. Le début du financement a été amorcé par la banque allemande de développement, là, KfW. Plutôt exactement une filiale. Enfin, bon, je vous passe les détails. Eux, ils ont assuré les 4 premières années du programme, et là normalement ça doit être une taxe locale sur le tourisme notamment qui doit prendre le relais, mais évidemment c'est toujours difficile quand il y a cette source de financement qui s'arrête d'arriver à amorcer quelque chose de plus durable. Donc ça c'est des problématiques qu'on a tout le temps et qui sont très dépendantes là, aussi du contexte local. Voilà.
4: Ah, bravo. Merci beaucoup. Alors, en attendant que la présentation, j'ai quelques, c'est un travers d'enseignant-chercheur, j'ai quelques diapositives, mais en attendant que ça charge, je vais juste rebondir sur des points qui ont été dits par les 3 précédents intervenants. Premièrement, sur l'importance, qui vont être présents dans ce que je vais vous raconter. Premièrement, l'importance effectivement des interdépendances, qui ne sont pas que des interdépendances. Donc, on a tous des interdépendances en tant qu'organisation, en tant qu'acteur à un milieu naturel. Ce qui découle, et tu l'as très bien dit, sur des interdépendances entre parties prenantes, c'est-à-dire que les actions des uns vont avoir une influence et un impact sur les actions des autres, ce qui fait que les problèmes, comme vous le savez tous dans cette pièce, de biodiversité sont le plus souvent, toujours, pas uniquement des problèmes de sciences écologiques, mais bien des problèmes aussi sociaux et politiques, puisqu'il va bien falloir gérer, organiser ces relations entre parties prenantes. Et donc, c'est bien le thème de cet atelier. Comment est-ce qu'on crée des alliances territoriales ? Alors, ce que vient de dire Antoine aussi est très important dans ce que je vais essayer de vous raconter, qui est l'importance de la spécificité des contextes et de la manière dont les contextes vont déterminer la nature des alliances qu'il y a à construire dans chacune des situations, puisque des petits détails, que ce soit des détails sur la biologie ou l'écologie du milieu ou le fonctionnement écologique du milieu, ou des détails sur la présence d'un acteur ou d'un autre, etc., vont avoir une influence majeure sur la manière dont on va pouvoir s'organiser pour prendre en charge les problèmes auxquels on fait face. Et donc cette spécificité des contextes, qui est un peu différente, même carrément différente que dans le cas du climat, fait que sur les sujets de biodiversité, il y a une attention aux situations qui est importante à prendre en compte quand on veut avancer pour prendre en charge des problèmes environnementaux. Et par rapport à ce qu'a dit Grégoire, là, on a bien vu le lien aussi entre l'importance d'articuler des stratégies collectives pour essayer d'avancer sur de l'amélioration de bon état écologique à l'échelle d'un écosystème et des stratégies individuelles, avec toute cette problématique aussi qui est quelque part comptable, c'est-à-dire comment est-ce qu'on fait la comptabilité de l'écosystème au sens large du terme, c'est-à-dire je ne parle pas du tout d'évaluation économique de la biodiversité, hein, je précise, mais comment est-ce qu'on se donne des éléments de suivi comptable de la qualité de l'écosystème et comment est-ce qu'on met ça en lien avec des éléments de suivi comptable de la bonne santé de sa propre organisation pour essayer de déboucher sur des formes de stratégie collective. Donc c'est de ça dont je vais vous parler. Ça fait l'objet d'un programme de recherche qui est la comptabilité écosystème centrée, qui aujourd'hui est un des axes scientifiques d'une chaire partenariale qui est hébergée par la Fondation fondation reconnue d'utilité publique qui est la fondation AgroParisTech. Et cette chaire s'appelle chaire comptabilité écologique. Donc je le disais tout à l'heure, on travaille à trois grandes échelles. Là, vous n'en voyez que deux, mais la troisième va apparaître. Je vais faire apparaître tout de suite. On travaille à trois grandes échelles sur le développement de modèles comptables, donc en soutenabilité forte, c'est-à-dire orienté vers l'amélioration des bons états écologiques en ayant une approche surtout par les coûts et non pas tellement par la valeur, les coûts des actions à entreprendre pour protéger la biodiversité. Et on travaille à trois échelles, donc l'échelle des organisations publiques ou des entreprises, à l'échelle nationale, et c'est ce dont je vais vous parler, à l'échelle des écosystèmes. Donc à l'échelle des socio-environnementales, tu l'as dit aussi tout à l'heure, il y a des évolutions aujourd'hui fortes qui font que ces comptabilités sont appelées à se développer, notamment l'arrivée d'une norme qui est la CSRD, Corporate Sustainable Reporting Directive, qui va obliger quasiment toutes les entreprises européennes à faire du reporting sur leurs impacts assez détaillés sur des éléments de biodiversité. Donc tout ça, hein, donc je vais pas détailler ça, mais donc ça, il y a un certain nombre de travaux qui se développent là-dessus. À l'échelle nationale, il y a aussi un certain nombre de travaux qui ont lieu depuis assez longtemps, hein, sur comment est-ce qu'on se donne des représentations macro agrégées de la qualité écologique des territoires, y compris de la biodiversité, pour que l'État puisse un peu mieux piloter à la fois ses investissements dans la restauration de la nature et amender ce qu'on appelle la richesse de la nation. Donc ça a tout un champ de controverses et tout un champ de débats. Moi, je vais vous parler justement de quelque chose qui manque en fait dans ce tableau. En tout cas, c'est l'objet de ce programme de recherche depuis 10 ans. C'est-à-dire, il manque quelque chose, c'est-à-dire le développement de comptabilité analytique à l'échelle des socio-écosystèmes, à l'échelle des écosystèmes, là où se joue en réalité la possibilité de collectif d'acteurs d'améliorer la performance écologique et de se coordonner pour ça, et de reconnaître des dettes et des responsabilités collectives aussi à l'échelle de ce milieu. Donc, évidemment, quand on rentre sur la question d'un écosystème, on rentre dans tout un tas de problématiques écologiques. L'exemple de la luzerne est intéressant. On pourrait aussi prendre l'exemple des haies. Premièrement, ce qui est spécifique à la biodiversité, c'est que c'est pas simplement par l'impact de ce que chacun fait sur sa parcelle, pour prendre l'exemple de l'agriculture, qui va déterminer l'impact sur le milieu. C'est bien l'agencement territorial et l'agencement spatial, etc., des apports que chacun peut faire et des réductions d'impact, des impacts que chacun peut faire, qui va améliorer ou pas le bon état écologique de l'écosystème, qui est bien plus large que la parcelle, etc. Donc dans le cas de la luzerne, effectivement, la question, c'est pas simplement de savoir comment on arrive que chaque agriculteur mette plus de luzerne sur sa parcelle. Je sais pas si je suis pas du tout spécialiste du sujet, je préfère parler de haies de ce point de vue-là. Mais bien sûr, l'enjeu, c'est aussi de savoir s'il y a un agencement spatial pertinent de ces haies, qui construit des continuités écologiques, etc. Donc c'est ça qu'on veut dire, hein, quand on dit comptabilité écosystème centré, c'est qu'on se centre sur le bon état écologique de l'écosystème et donc qui demande de se poser des questions, des contributions que chacun apporte à cet écosystème relativement à ses impacts. Alors quand on commence à toucher à ça, on touche à toutes les problématiques que vous voyez autour de ma petite image, des problématiques de spécificité des contextes, d'interdépendance multiple, de valeurs et de visions du monde différentes, de cadres d'action complexes, dynamiques et incertains, de leviers d'action et de ressources qui sont distribués, de capacités de mesure aussi qui sont distribuées, et de rapports de force, d'asymétrie, de divergence d'intérêts, etc. Je ne vous fais pas un dessin. Tout ça rend compliqué le fait de déboucher de transformer les engagements que chacun pourrait prendre à son niveau, à l'échelle d'une entreprise, à l'échelle d'un acteur, dans des stratégies collectives qui soient efficaces et aussi équitables du point de vue de la distribution de la répartition des efforts. Donc, pour traiter ce type de problématique, on a développé un cadre comptable qui s'appelle le cadre comptable écosystème centré, qui vise à mettre en lien en fait des grandes catégories d'éléments d'attention, en fait, hein, de choses à compter, donc les bons états écologiques, les pressions et les responsabilités, contributions apportées par les uns et les autres, les activités aussi que chacun peut faire, des efforts, est-ce que ça, voilà. Donc tout ça, c'est pas des. Quand je dis comptabilité, c'est qu'on ne détermine pas à l'avance, hein, ce que font ce qu'il faut, comment on les remplit, c'est-à-dire que c'est un cadre qu'il faut instruire en situation. Donc en fait, c'est pas un outil au sens, disons, technique du terme, c'est une démarche qui s'appuie sur 4 étapes au moins. Bien sûr, je les présente de manière un peu linéaire, mais c'est beaucoup plus itératif et compliqué que ça. Mais qui s'appuie sur déjà un diagnostic qui est à la fois écologique, social, stratégique sur le territoire, avec tout un tas de méthodes pour faire ça. Ce diagnostic stratégique, il va instruire à partir du cadre comptable la définition des comptes qui sont pertinents pour cette situation. Tout ça, c'est un travail qui est en partie collectif, hein. et qui permet de développer un certain nombre d'éléments de comptabilité qui sont ensuite support de discussion, de négociation, de dialogue entre les acteurs. Là aussi, on a développé un certain nombre de méthodes, on expérimente un certain nombre de méthodes pour faire ça, de jeux, avec l'idée que ça permet de discuter des éléments. Déjà, ça permet d'assembler dans un même cadre des métriques qu'on a, qui sont souvent très dispersées, qui sont difficiles de rassembler, qui sont de nature très différente aussi, et ça permet aussi de discuter des liens entre les différents éléments d'attention dont j'ai parlé tout à l'heure pour se poser des questions. Donc ça a une dimension heuristique plus qu'une dimension de machine dans le champ de la comptabilité critique. On dirait c'est une machine à questions plutôt qu'une machine à répondre. Et donc l'idée, mais on n'est jamais arrivé jusque-là évidemment, parce que on est dans des phases d'expérimentation, mais c'est d'arriver aussi à stabiliser des formes de co-gestion, en fait, de bon état écologique de l'écosystème. Alors tout ça pose évidemment plein de questions sur qui fait partie de ce travail, comment on définit qui est dedans, qui est dehors, comment on pose les périmètres. C'est justement ça les questions qu'on se pose aussi en expérimentant. Je pourrais répondre à certaines questions là-dessus. J'ai pas le temps de développer ça, mais on a un certain nombre de cas d'études, que ce soit sur de la protection de nappes justement dans des milieux agricoles comme Verflin ou Bergenville, où on a travaillé avec Suez, l'agence de l'eau, des collectifs d'agriculteurs, mais aussi des cas complètement différents sur des stratégies de réensauvagement et de protection de l'ours dans les Abruzzes, ou encore de protection de lagunes méditerranéennes et de rivières avec l'appui de syndicats de rivières et de PNR dans le sud de la France. Et donc il y a un enjeu de continuer ce développement-là, de pouvoir diffuser, aussi former et continuer à réfléchir sur ce type d'approche. Voilà, j'étais un peu long. Merci beaucoup.
2: Peut-être je vais commencer avec une question, après on donne la parole à la salle, non ? Ça vous va ? C'est bien, on a été très disciplinés sur le timing, bravo à nous. Moi j'ai une question, est-ce que vous diriez, donc là on a quand même beaucoup parlé d'alliances locales, de différentes parties prenantes, on a vu qu'il y avait beaucoup de, là rien que dans les slides que tu as montré, à chaque fois il y avait des natures d'acteurs très très très différents. Moi j'ai une question, du coup vous pensez que c'est quoi le principal blocage, à part d'être parvenu à établir une démarche à question de comptabilité parfaite, vous diriez que c'est quoi le principal obstacle à ce que ces gens-là s'entendent dans ce que vous avez pu, dans les démarches, peut-être les trucs pionniers auxquels vous avez assisté, vous, c'est quoi les premières sources de blocage que vous avez vues et les plus difficiles à éliminer ou le premier à éliminer, j'en sais rien.
3: Je commence. J'ai droit à deux. Je dirais que le premier, c'est le langage, que chacun puisse... on parle tous un peu de la même chose, mais de manière différente. Donc c'est déjà se comprendre entre nous, entre les différents acteurs. Et le deuxième, bien sûr, c'est les intérêts, puisque chacun, on a tous un objectif global de transition écologique, mais les intérêts sont différents de chacun. Donc il faut quand même essayer de gérer plus coopérer, plus que collaborer, en fait. C'est vraiment coopérer pour atteindre cet objectif global de transition. Et ça sous-entend que certains sont peut-être un peu plus lésés d'un côté, mais peut-être sur un autre, ils seront plus avantagés. Donc il faut voir avoir cette vision plus globale et macro que ce que ça va nous apporter, en fait, en termes de transition. Donc c'est changer aussi cette vision-là de rester... Bien sûr, on a un niveau projet, mais on a tous un objectif global. Donc pour moi, c'est vraiment ces deux niveaux, le langage, trouver ce langage commun à tous et trouver cet intérêt commun aussi.
4: Ça dépend vraiment, vraiment des situations. La question du langage commun, je suis d'accord. C'est pour ça que, pour moi, la comptabilité peut être une grammaire commune sur laquelle on peut justement en discuter. D'autant plus si on laisse les acteurs en partie définir les catégories de cette comptabilité. Après, j'ai une divergence sur l'intérêt commun de tout le monde avec tout le monde. Je pense que justement un des points de blocage souvent quand on est sur des stratégies d'environnement, c'est qu'on a du mal à parler de stratégie d'environnement et que les acteurs d'environnement eux-mêmes ont du mal à assumer de parler de performance environnementale, de coalition, d'alliance, ce qui implique de reconnaître une certaine adversité aussi dans la capacité à défendre des préoccupations écologiques. Alors ça ne veut pas du tout dire de s'enfermer dans des démarches qui sont uniquement conflictuelles, mais plutôt d'essayer d'être sur des modèles d'enrôlement progressif au sein de cette coalition avec un point de départ bien assumé d'horizon normatif sur la question environnementale, hein, plutôt que de tout de suite être sur la construction d'un commun. Donc ça, c'est un parti pris, hein. Mais je pense que, et d'ailleurs beaucoup des recherches interventions qu'on fait consistent à accompagner les acteurs qui sont déjà porteurs de causes environnementales, hein, j'en ai cité, des syndicats de rivières, des ONG, parfois des entreprises du secteur de l'environnement, j'ai fait ma thèse avec l'une d'elles, mais à mieux assumer cette dimension stratégique de l'action environnementale et donc cette notion d'alliance qui est dans cet atelier, qui a un sens aussi dans cette conception stratégique-là.
2: Moi, je pense que du coup, pour réagir, je pense qu'il y a quelque chose qui est lié, parfaitement lié à ces histoires de stratégie et aussi d'alignement des intérêts, c'est le rapport au temps, quoi. C'est-à-dire qu'un élu local qui a 6 ans de mandat devant lui n'a pas tout à fait le même temps qu'un PDG qui attend 6 mois les résultats de la bourse, qui n'a pas les mêmes temps qu'une ONG qui est là pour 30 ans, quoi, parce que c'est son territoire. Donc je pense que là, il y a un truc aussi qui peut rendre aussi difficile la discussion, ouais.
5: Je peux que rejoindre ce que tu viens de dire. La dimension temporelle, elle est importante. Nous, dans notre projet, les coopératives, c'est des entreprises du temps long. À partir du moment où elles ont été fondées par les agriculteurs, elles sont là pour durer dans leur territoire. Et pour reprendre les métaphores sur le langage, l'initiateur du projet, c'est quelque chose d'assez important. Parce que l'effecteur d'un projet comme les bandes de luzerne non fauchées, ça aurait été Bruxelles, vous auriez eu une levée de boucliers, nos agriculteurs qui auraient dit encore ces gens de là-bas, pour rester poli, avec leurs idées haute perchées qui sont un peu décalées par rapport à la sensibilité du terrain. Bon, là, quand le porteur, c'est votre coopérative, c'est-à-dire votre président qui est un agriculteur, peut-être votre voisin, et qui vous dit c'est quand même le bon sens paysan de faire telle ou telle action, tout de suite, ça passe beaucoup mieux pour avoir l'adhésion du plus grand nombre le plus vite.
2: Bon, c'était ma première question. J'en ai d'autres, mais je vous propose de garder les questions pour vous. Si ça vous va, je vais vous demander de parler fort, parce qu'on n'a qu'un seul micro. On en aurait eu deux, ça aurait été avec plaisir. Mais monsieur, vous avez levé la parole d'abord. Enfin, vous avez levé la main, allez-y. Est-ce que vous l'entendez bien? Sinon, je me lève et je donne le micro. Allez.
6: Merci. Baptiste Régnery de l'ARB Nouvelle-Aquitaine. Moi, j'avais une question sur la place du citoyen, en fait, dans ces systèmes que vous nous présentez. Parce que c'est vrai que quand on parle d'agriculture, on parle aussi d'alimentation, bien sûr, on parle de santé, on a parlé de cadre de vie. Est-ce que vous pouvez nous dire un petit peu, dans les environnements avec lesquels vous travaillez, quelle a été la place du citoyen? Comment vous arrivez à impliquer le citoyen? Parfois, il existe des collectifs de citoyens, c'est pas toujours évident, en fait, hein, de les embarquer dans ces dynamiques, en fait, de stratégie collective. Donc moi, j'étais intéressé par un peu votre retour d'expérience, votre regard sur la question.
2: Un petit tour de table.
3: Ça aurait pu être un des défis qu'on aurait pu citer pour les entreprises. Alors la licence sociale, hein, ce qu'on appelle la licence sociale, c'est vraiment très important. Et il y a maintenant ce triptyque au sein des entreprises climat, biodiversité, sociale. On se rend compte qu'en fait, on ne fera pas la transition sans l'aspect social, en fait. C'est vrai que sur ces alliances territoriales, les entreprises essayent d'engager aussi les citoyens. Alors, c'est très compliqué. Hein. Ça reste encore très compliqué. Il y a une certaine distance aussi qui se fait naturellement. Donc, pour les embarquer sur les projets, aujourd'hui, le retour d'expérience, c'est qu'il n'y en a pas beaucoup encore qui sont impliqués. Mais il y a cette prise de conscience, comme je disais, que l'aspect social est primordial, en fait, pour avancer dans cette transition écologique. Et on le voit au quotidien, je pense, les résultats des législatives, etc., au niveau politique, montrent en fait que la transition écologique, c'est pas que écologique, c'est social. Et donc, c'est des sujets qui montent et qui, je pense, vont évoluer dans les années à venir.
4: Merci. Merci pour votre question, elle est effectivement très importante. Alors dans les projets d'expérimentation de ceux dont je vous ai parlé sur la comptabilité écosystème centrée, à part des groupes constitués ou des associations, donc des collectifs de citoyens qui se sont déjà constitués en porteurs de cause environnementale ou qui participent à nos ateliers en leur qualité d'éleveur, de maire de telle ou telle commune, etc. Donc c'est aussi des citoyens, mais c'est vrai que ce que vous voulez dire, c'est au grand public, j'imagine. Eux, ils ont été impliqués hein, dans un certain nombre de nos expérimentations qu'on a fait avec la région Occitanie. Après, effectivement, c'est une dimension qui manque pour l'instant et vers laquelle nous, on aimerait bien aller. D'ailleurs, on est en train d'y aller sur la comptabilité écosystème centré, notamment en mobilisant les arts vivants, le théâtre. Moi, quelque chose qui m'intéresse, c'est de savoir, par exemple, comment on peut faire comment est-ce qu'on peut faire je sais pas, on pourrait imaginer des rituels comptables comme il en a existé dans l'Antiquité, Pharaon qui va au temple, qui note sur le mur du temple un certain nombre d'offrandes et en échange il obtient des dieux, etc. Alors aujourd'hui ils sont un peu plus tristes, nos rituels comptables, c'est souvent les boards d'une grande entreprise qui se réunissent dans une salle sombre et qui présentent des comptes. Moi, ce qui m'intéresserait, c'est d'en faire sur la comptabilité écologique. Comment est-ce qu'on rend visible et on politise, et il y a ça derrière hein, le programme en comptabilité écosystème centré, des préoccupations écologiques justement, en les rendant accessibles, en se dotant aussi d'un langage qui à la fois reconnaît les spécificités des contextes, etc., et qui en même temps permet d'avoir, on disait tout à l'heure, une forme de grammaire qui permet de... Alors, ce n'est pas sensibiliser, c'est, encore une fois, c'est rendre visible, c'est l'idée du Parlement des choses, etc., mais par un langage spécifique qui est celui de... Donc moi, ça m'intéresse beaucoup, et on pourra en reparler si vous voulez, mais c'est quelque chose qu'il faut faire autour de la comptabilité écologique qui a une dimension politique et publique, en fait.
5: Donc, nous, dans notre petite approche, Lidl, qui était donc la fameuse chaîne allemande de distribution alimentaire qui s'en est partie butiner ailleurs, eh ben, Lidl, c'est les citoyens. Enfin, ou du moins, leurs clients, c'est les citoyens grand public, je pense, auxquels vous faisiez référence. Le problème de la notion de consomme-acteur, eh ben, elle s'arrête évidemment au porte-monnaie des acteurs, des consommateurs. Et donc le porte-monnaie des citoyens a été un petit peu contraint ces dernières années par l'inflation. Après, je pense aussi que c'est très important de communiquer, donc d'avoir une approche de communication positive autour de ces actions. Et c'est ce que fait l'association, ou c'est ce qu'elle faisait jusqu'à encore très récemment, avec des panneaux qui étaient en bordure de champs dans la Marne. J'en ai mis une illustration, mais ça peut être au salon de l'agriculture, ça peut être auprès des apiculteurs. Puis à un moment, tout le monde peut se prendre par la main et agir différemment à son petit niveau, individuellement.
2: Nous, à AXA Climate, on a un

0: garder du e-learning. Par contre, l'idée, c'est que de la même façon que parce qu'ils avaient eu des mails dans les années 90 au bureau, ils l'ont ramené chez eux et il y a eu une acculturation au digital par le travail. En fait, l'idée, c'est que c'est pareil. C'est-à-dire que parce qu'ils vont avoir ces réflexions, ces alliances dans un cadre professionnel, etc., en tout cas, nous, l'ambition, c'est qu'ils ramènent ça aussi à la maison, que ça se transforme ensuite en mobilisation par le porte-monnaie ou par le vote, parce qu'on a bien vu que dans toutes ces histoires, à chaque fois, il y a quand même de la puissance publique. Ouais. Je vais prendre une autre question, madame. On va essayer de l'alterner.
1: Moi, mon collègue, j'ai en région de plus de 100 entreprises engagées RSE. Et quand vous parliez justement de comment se rapprocher des entreprises ou des citoyens qui sont engagés, je vous invite à se rapprocher de cette communauté. Et parce qu'il y a une vraie attente de certains acteurs de la région pour savoir qu'est-ce qu'ils peuvent faire dans les domaines de la biodiversité. Et juste vous dire que voilà, il y a beaucoup d'entreprises qui sont à l'écoute des actions de ces genres-là. Et je vous invite aussi à se rapprocher des universitaires, des gens qui sont prêts à faire passer la parole auprès de nouvelles générations.
2: Oui, juste un complément par rapport à la comptabilité, alors écologiste ou verte. Vous avez parlé des obligations imposées aux entreprises. J'aimerais faire un petit zoom sur les obligations mineures imposées aux collectivités avec l'annexe budget vert, qui peut prêter des fois, je pense, à rigoler, tellement que c'est faible. On porte des travaux qu'on va rendre public, ça fait un an qu'on y travaille, sur le budget durable, où notre grammaire à nous, elle est durable, c'est-à-dire les objectifs du développement durable, qui englobent le volet économique, bien évidemment écologique et social. Voilà. Donc vous aurez une bonne pratique consensualisée nationale en téléchargement fin novembre.
0: Stay tuned. Trop bien. Est-ce que quelqu'un a une question? On a fait un homme et une femme. Vous avez une femme d'abord? Après, je vous donne la parole. Eh ouais, c'est comme ça. Sinon, on arrête les questions. Hein. Voilà. Vraiment pas? Ouais. Moi, je suis prêt à attendre 30 secondes. Hein. On fait ça normalement dans les AG. Vous êtes prêts? Ça va être très long. Exactement. Pas du tout. Et ça va qu'un des animateurs nous a lâché, du coup on est un peu mieux. Vraiment pas? On donne la parole à monsieur? Toute la pression est sur vous, monsieur. J'espère que votre question est incroyable.
3: Je vais donc en poser deux parce que... Vous êtes sur la Champagne? Ça marche? Vous êtes en Champagne vous-même? Oui, c'est pour ça que les terres de Champagne suivent beaucoup mieux que de Normandie en cas de pluie pour la Ludette. Ah oui, c'est comparable, d'accord. Ok, absolument. La question que j'avais à poser, quand j'entends Luzerne, je pense Jachère fleurie. Est-ce que vos programmes sont cumulables avec des aides pour Jachère? C'était juste une question technique. Et puis, c'est vrai que c'est séduisant, vos corridors. C'est la première fois que j'entends parler, donc c'est plaisant. Et l'autre question, je m'occupe d'un groupement national d'associations d'éducation à l'environnement. Donc on sait ce que c'est entre éducation nationale, éducation populaire et société, les liens qu'il y a tissés. Et donc, moi, j'ai distingué dans vos propos, monsieur, tout à l'heure, sur l'analyse ou la vision comptable, des choses intéressantes, en sens que vous n'oubliez pas le social, vous n'oubliez pas les humains. Et donc, en fait, je veux dire comment j'ai compris. Vous cherchez à dégager des externalités positives à l'action croisée multi-acteurs et en fait à dégager aussi peut-être un effet multiplicateur. Vous cherchez la méthode keynésienne qui consiste à dire qu'il y a un accélérateur aux projections complexes. Alors ça dépend aussi des partenaires, ça dépend des acteurs, ça dépend des contributeurs. Selon que c'est un projet à financement avec des collectivités territoriales, État, région, collectivité, vous pouvez en mourir parce qu'en fait, ils sont chacun dans leur monde. Après, si c'est sur un territoire, et c'est là où ça commence, où vous incorporez moins d'administration, peut-être plus d'élus, peut-être moins de financement, mais plus d'innovation. Donc, en fait, c'est la mesure. de la

0: possibilité de ces externalités positives pour avoir piloté des projets pour des collectivités, pour l'État ou des choses un peu improbables. Il n'y a que les projets fous qui réussissent parce qu'effectivement, ça n'intéresse personne dans les administrations. Mais comme ils se disent, bah, c'est pas grave, je vais laisser vivre parce que c'est pas pour nous. Genre le marais de Tadon à ma gauche. Mais il n'y a que là qu'on est libre. Mais ça peut fonctionner aussi sur financement européen. On arrive à faire financer des comptes sur le journal intime d'un ornithorynque avec le CIRAD à l'échelle européenne, avec des fonds FSE. Donc c'est pour ça que il y a des choses qui peuvent être drôles, qui sont presque la création artistique dont vous parliez également. Donc pour vous, c'est les conférences gesticulées qu'il faut.
1: D'abord, une petite question sur le cumul des aides. La réponse.
2: Donc, avant la révolte, la jacquerie de janvier-février, le syndicat avait eu cette bonne idée de proposer directement aux hommes politiques qui n'avaient pas d'idée de pouvoir comptabiliser ces bandes de luzerne non fauchées comme des jachères, ce qui allait bien avec l'obligation de 3 à 4% de jachères sur les terres arables, puisque la luzerne est une culture, grande culture. Elle compte donc dans le bilan des terres arables et il fallait 3 à 4% donc de jachères sur les terres arables. Donc on a proposé ça aux autorités compétentes qui nous ont dit « Oh là là, mais à Bruxelles, c'est trop compliqué et ça ne passera pas. » Et donc ça n'est pas passé. Et donc il y a eu cette révolte. Et en février, fin février, ils se disaient « Oui, alors pour ceux qui ont des légumineuses à 7% dans la sol, eh ben, si on va prendre en compte donc les jachères de luzerne ou de légumineuses. » Et puis deux semaines après, ben, il n'y avait plus d'aucune obligation jusqu'à 2027. Donc pour le moment, on n'en parle plus. Alors si vous avez un débouché, si vous avez un débouché derrière... Alors, ça pouvait être une jachère, on peut la faucher. On peut en avoir une exploitation économique à un moment de l'année. C'est très encadré, mais ça peut ne pas être une charge pour l'agriculteur. Et Dieu sait que les charges, on en a déjà suffisamment assez. Mais ça reste une perte d'activité. Les légumineuses, ce n'est pas des cultures qui sont très attrayantes au point de vue économique parce qu'elles sont mal expliquées. C'est-à-dire que nous, la luzerne, elle est implantée pour 3 ans. Ça fait un couvert végétal sur 3 ans. Mais il faut prendre sur l'ensemble de la rotation des 3 années le calcul de la marge économique. La première année, vous êtes à zéro et puis après, vous augmentez... Enfin, vous n'avez que des bénéfices puisqu'il n'y a pas de charge.
1: Merci. On arrive au bout. On va laisser Clément répondre à la deuxième partie de question.
3: Oui, merci. Je vais prendre 2 minutes pour répondre. Alors, sur la question de l'AFNOR, alors, on travaille avec l'AFNOR, peut-être pas à Nouvelle-Aquitaine, mais on a des échanges avec l'AFNOR et ce serait intéressant d'en discuter, notamment au niveau d'une association qui est en lien avec la chaire comptabilité écologique, qui s'appelle le CERCES, le Cercle des comptables environnementaux et sociaux. Et il y a des groupes de travail, notamment, qui ont des échanges avec l'AFNOR, donc je pourrais vous dire comment avoir ces échanges. Juste un point aussi sur la question des entreprises, je porte juste à votre attention, parce que vous disiez qu'on manquait d'informations pour les entreprises, etc. Il y a en ce moment un rapport IPBES qui est en cours d'élaboration, dans lequel je participe activement depuis un an, et puis j'avais participé à l'étude de cadrage de ce rapport, qui est justement qui porte sur l'évaluation des méthodes d'évaluation d'impact et de dépendance des entreprises, avec tout un tas d'autres choses. Donc là, il y a eu la période de révision de ce rapport, de révision externe de ce rapport du premier draft là, qui s'est clôturé hier. Donc je ne peux pas vous dire que vous pouvez participer, mais vous auriez pu. Et donc ce rapport, il devrait sortir courant 2025. Donc, en tout cas, ce sera intéressant de le diffuser ou d'en prendre connaissance. Sur la question des budgets verts, alors oui, alors... pareil, ce serait un très gros sujet. Simplement pour dire qu'il y a une différence entre ce que nous, on porte, pas que au niveau écosystémique, mais aussi au niveau des comptabilités des administrations, etc., avec la comptabilité et les budgets verts. C'est-à-dire que les budgets verts, on reste dans une approche qui est quand même fondamentalement une approche de communication, si je puis dire, qui est de dire, on dit qu'il y a tel et tel financement sur de la restauration de rivières, on va les classer vert ou rouge, a priori, sans démonstration de la preuve du résultat que ça a sur l'écosystème, etc., et sans connexion au système de pilotage et système de gestion interne de l'organisation. Donc la comptabilité, à la fois au niveau des écosystèmes, vise à répondre à ce premier problème, et au niveau des organisations, etc., elle vise à faire ce lien avec le deuxième. Donc les budgets verts deviennent une partie d'un système comptable articulé qui irait de l'organisation à l'écosystème. Donc ça, on va faire une journée d'études probablement sur ce sujet avec la chaire comptabilité écologique un jour, quand on aura le temps de l'organiser, mais prochainement, c'est pas dans l'année qui vient. Donc on voit pareil, stay tuned. Et simplement pour votre question, oui, à une nuance près, c'est qu'on n'est pas du tout sur la théorie économique, c'est-à-dire qu'on n'utilise pas le langage des externalités, qui consiste à dire qu'en fait elles peuvent être internalisées, etc. On n'est pas sur ce registre-là, on n'est pas en sciences économiques, on est en sciences de gestion. Donc c'est un peu différent, on pourra y revenir. Et donc la notion d'externalité, on n'est pas sur des échanges d'externalités des uns et des autres à internaliser par les autres. C'est pas du tout la théorisation du problème, mais en revanche, vous avez tout à fait raison. C'est le bon mot. Tout le modèle comptable que je vous ai proposé, il y a une recherche d'un effet multiplicateur au niveau des contributions écologiques qui ne peuvent provenir que d'un agencement d'activités des uns et des autres et d'une coordination organisationnelle à trouver entre les activités des uns et des autres. Et c'est pour ça qu'on s'inscrit dans la comptabilité, c'est que c'est une problématique organisationnelle et non pas purement économique. Et donc voilà, mais il y a bien cette question de comment on agence des activités, des contributions pour pouvoir les tracer, en suivre les effets, réfléchir à comment on réagence l'organisation si ça marche pas, etc. Donc on est sur ce type de conceptualisation là, et donc pas sur des raisonnements en termes d'optimisation en fait, mais avec des raisonnements en termes d'efficacité et de justice. Voilà. Mais on pourra en discuter avec plaisir. Merci.
1: Bon, on a dépassé l'horaire, donc je te laisse le mot de la fin. Et puis si vous voulez parler, je pense qu'on sera encore un peu dans le coin après. Il va falloir qu'on laisse la place oui. La salle d'après.
4: J'en profite aussi pour vous dire qu'il y a un rapport de l'IPBES qui va sortir à la fin de l'année, notamment pour monsieur, sur les aspects sociétaux, qui est les interdépendances entre biodiversité, climat, eau, alimentation et santé. Donc on espère, on compte beaucoup sur celui-ci pour faire avancer les sujets aussi sur les aspects sociaux. Donc voilà, un petit mot de la fin. Donc, j'espère que ça vous a plu déjà. l'aspect d'alliance territoriale, c'est primordial. Hein. Je pense qu'on en est tous conscients. La difficulté, voilà, c'est de s'accorder tous ensemble avec des multiples acteurs. Et puis ce passage à l'échelle dont je parlais au tout début. Donc, n'hésitez pas à partager vos initiatives aussi. Merci beaucoup.
1: Merci à tous. Bonne journée. À vous.
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0: Lange, Amédée Paul François, né le 3 février 1900. Tiens, l'année de l'exposition. Recherché pour meurtre.
1: Recherché pour meurtre?
0: Oui, pour meurtre. A été signalé dans la région.
2: Allez, au revoir.

0: Ben voilà l'endroit, vous voyez, c'est pas formidable. Mais la patronne fait très bien la cuisine.
1: Alors là-bas, vous avez les dunes. Derrière les dunes, la frontière. Et la frontière passée, c'est la liberté, comme on dit.
2: Merci beaucoup.
3: Monsieur, nous voudrions une chambre tout de suite, nous pouvons partir très tôt demain matin.
4: Mais c'est possible, madame.
3: Oui.
4: Si vous n'êtes pas trop difficile.
5: Louise.
4: Louise. Conduis madame et monsieur.
6: Écoute, papa.
4: Eh ben, qu'est-ce que t'as?
6: Écoute, je te dis que c'est lui, j'en suis sûr, je l'ai reconnu. Il faut appeler les gendarmes.
4: Dans ma maison, un assassin. Un assassin?
7: Oh, il en est sûrement pas, c'est donc des assassins dans ta maison.
6: Mais qu'est-ce qu'il faut que tu aies vu qu'il l'a fait? Mais je te le dis, moi, je l'ai reconnu. Il faut les dénoncer.
7: Les dénoncer, ben, il faut quoi faire?
6: Ben...
7: Bon, quoi, toi, tu veux toucher ta prime, évidemment.
6: Non, bien sûr.
7: Enfin, toi-même, on peut pas laisser les criminels courir sur les routes. Ce sera trop facile.
6: Occupe-toi de tes fesses, toi, d'abord.
4: Trois filles, j'en ai assez. Il y a un assassin dans la maison. Faut qu'il s'en aille.
6: Oui, mais la frontière est pas loin.
3: L'homme dont vous parlez est là, à côté. Il dort. Si vous voulez le livrer, c'est facile.
6: On n'a pas dit ça.
7: On parlait.
6: On discutait.
5: Non, voilà. Si, moi, je dis que...
3: Il a tué, c'est bien lui qu'on cherche. Je vais vous dire ce qui s'est passé, enfin comment ça s'est passé. Et si vous trouvez qu'il faut le livrer, eh ben vous le livrez.

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2: Au début de l'année 2012, le label HVE, dit de haute valeur environnementale, était officiellement créé sous l'égide du ministère de l'Agriculture. Conçu pour préserver l'écosystème naturel des exploitations agricoles et réduire au maximum la pression sur l'environnement, ce label HVE, pour aussi vertueux qu'il puisse paraître, n'est pourtant pas exempt de critiques. Parmi elles, celle de l'Office français de la biodiversité, qui relevait fin 2020 que cette certification ne présente, dans la grande majorité des cas, aucun bénéfice environnemental. Au cours de cette même année 2020, la Cour des comptes a déploré, de son côté, que les différents plans consécutifs au Grenelle de l'environnement de 2007 demeurent pour l'instant très en deçà des objectifs fixés alors, notamment celui de réduire de moitié l'usage des pesticides en France à l'horizon 2018. 2018, c'est justement l'année où Valérie Murat et son association Alerte aux Toxiques, basée à Bordeaux, ont décidé d'envoyer 22 bouteilles de vin certifié HVE au laboratoire du Bernay pour détecter d'éventuelles traces de pesticides dans la composition de ces vins pourtant estampillés haute valeur environnementale. La publication des résultats de ces analyses a valu à Valérie Murat et à son association une condamnation à 125 000 euros de dommages et intérêts pour dénigrement collectif suite à une action en justice portée notamment par le comité interprofessionnel des vins de Bordeaux et près d'une vingtaine d'autres plaignants. Valérie Murat, ou quand la dénonciation des pesticides ulcère le vignoble bordelais, c'est le titre de ce nouveau numéro d'interférence. Aujourd'hui, suite et fin de notre entretien avec Valérie Murat et donc dernier épisode de cette série, le procès et la condamnation. Alors l'affaire se retrouve devant le tribunal judiciaire de Libourne, quelques mois à peine après la publication de votre étude sur votre site, hein, 3 mois à peine. Et là, vous êtes condamné à 125 000 euros de dommages et intérêts. Comment vous réagissez quand vous l'apprenez, Valérie Murat ?
3: Alors, c'est à la fois sans aucune surprise et à la fois quand même un coup de poing dans le ventre parce que c'en est grotesque, cette somme. La plainte, et le nombre de plaignants, la démesure de ce qu'ils demandent, les bizarreries judiciaires de cette plainte aussi, il faudra en parler. Donc c'est à la fois, voilà, il y a un côté vraiment grotesque, surtout après avoir entendu leur ligne de défense.
2: Parce que vous êtes condamné pour dénigrement...
3: collectif de la filière, c'est
2: voilà,
3: ça.
2: Voilà, dénigrement collectif de la filière.
3: Voilà, en fait, ils sont allés sur le terrain du dénigrement parce que c'est une plainte en diffamation déguisée. Et depuis le début, notre avocat, Maître Morin, demande la requalification de cette plainte en diffamation. Et ils sont allés sur le terrain du dénigrement et ils ont réussi à gagner là-dessus. Et cela crée un précédent qui est gravissime parce que le dénigrement est réservé, jusqu'à maintenant, aux sociétés commerciales. Nous sommes association loi 1901 et personne physique, moi, Valérie Murat. Le dénigrement ne peut pas être invoqué dans une affaire judiciaire quand il s'agit de santé publique et d'intérêt général. C'est bien ce que nous défendons. Nous dénonçons une utilisation de pesticides dangereux chaque année d'avril à septembre pour produire des vins. qui expose les populations de professionnels et les populations de riverains tout autour. La justice libournaise ne s'en est absolument pas émue et nous a, malgré tout cela, condamnés. Et donc, ça a été, oui, quand même un coup dur à encaisser en janvier de se retrouver reconnu coupable. Donc, immédiatement, bien entendu, nous faisons appel. Et l'appel a été formulé par nos avocats très très vite, dès le mois de mars qui a suivi. Comme nous étions en plus, ça montre bien la volonté de nous asphyxier, nous avons été condamnés avec un appel non suspensif. C'est-à-dire que même en faisant appel, nous devions nous acquitter de cette somme. Et bien entendu que ni l'association ni moi ne possédons cette somme. Donc ils savaient que ça allait nous mettre vraiment en difficulté. Donc on se dit, pour montrer notre bonne foi à la justice, puisque nous faisons appel et que nous continuons à croire et à avoir foi en la justice, on va commencer à payer à hauteur de nos moyens. Donc on paye 400 euros par mois aux différents adversaires du compte de l'association et 400 euros sur mes deniers à moi aussi, de mon compte en banque à moi, puisque nous sommes condamnés les deux. Donc on commence à payer 2 fois 400 euros chaque mois. Petite pression supplémentaire hein, encore pour toujours nous asphyxier, nous tenir la tête sous l'eau et puis nous empêcher de continuer à militer hein, aussi, hein, c'est ça hein, là-dessous. Certains des adversaires ne fournissent pas leur RIB. Donc nous devons envoyer des huissiers à ces adversaires et à leurs avocats en leur demandant « Que souhaitez-vous ?» officiellement par voie d'huissier. « Que souhaitez-vous faire ? Continuez-vous la plainte avec les autres ou est-ce que vous vous arrêtez ?» 1500 euros de plus. Voilà. Et voilà. Et des pressions comme ça, voilà. Et on commence à payer. Et on commence à payer. En juillet qui suit, on apprend que les adversaires font une demande de radiation de notre appel. Je découvre cette procédure. On se renseigne, on se rend compte que c'est pour en fait annuler une demande d'appel et que jusqu'à maintenant, celles qui ont été acceptées concernaient soit des personnes qui avaient dit ouvertement après la condamnation « je ne paierai pas, je ne me plierai pas à la condamnation » ou des personnes qui avaient complètement disparu de la circulation, ce qui n'était pas notre cas. Donc on se dit quand même « on ne va pas nous imposer ça ». Nous avons une audience le 13 octobre et on apprend donc le 10 novembre dernier, 2021, que le juge de la Cour de l'appel de Bordeaux a accepté la demande de radiation et que désormais, donc, pour avoir le droit de faire appel, nous devons nous acquitter de cette somme grotesque de 125 000 euros. Le seul événement positif dans cette décision, c'est qu'il s'agit d'une décision administrative définitive de la première chambre civile de la Cour d'appel. Ça change le statut de ces dédommagements et intérêts qui ne nous permettaient pas de faire un financement participatif, une cagnotte en ligne, pour recevoir de l'argent. Donc le soir même, on crée un financement participatif. Et depuis, eh bien, on a réussi à amasser quand même plusieurs centaines, milliers d'euros de soutien. Là, quand je vous parle, on a dépassé les 80 000 euros. On a dépassé les 70 000 euros en 3 mois.
4: Du coup, aujourd'hui, au printemps 2022, Valérie Murat, vous êtes en passe de rembourser, de payer les dommages et intérêts pour lesquels vous avez été condamné, ce qui entrouvre la possibilité prochaine d'un appel et donc d'aller davantage sur le fond de ce dossier qui en était pour l'instant resté sur de l'ingénierie juridique, si je résume bien un petit peu ce qu'on vient de dire.
3: Absolument, c'est très juste ce que vous dites, c'est exactement ça. Et en fait, c'est précisément pour ça qu'ils sont allés sur la question du dénigrement, c'est précisément pour ça qu'ils essayent de me décrédibiliser en disant par exemple qu'il y a la grêle, le gel et puis il y a Valérie Murat et qu'ils me comparent par exemple à des catastrophes climatiques. C'est ça qu'ils veulent en fait, c'est ne pas parler du fond de ces analyses-là. Parce qu'en fait, il n'y a rien de nouveau hein, dans les analyses des 20 HVE, absolument rien par rapport à ce que nous dénonçons depuis 10 ans. Rien du tout. La seule nouveauté, c'est que cette fois-là, on a fait analyser 22 vins et qu'on a réussi à lever en même pas 3 mois 5 000 euros de financement participatif. Et moi, mon sentiment, c'est que c'est ça qui leur a fait peur. Ils se sont dit, à coup de 22 bouteilles par analyse, on va tous y passer. Et oui, effectivement, ils vont tous y passer. Oui, voilà, c'est le projet.
2: Merci à Valérie Murat d'avoir été l'invitée d'Interférence. Interférence est un programme conçu et réalisé par Nicolas Coulot, rédaction en chef Luc Magrina, pour une coproduction Radio Terre et Radio Radio Plus. Vous pouvez réécouter ou podcaster cette émission sur le www.radioterre.net. On se donne rendez-vous la semaine prochaine. Et d'ici là, restez à l'écoute et en alerte.
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1: Donc en fait, ce que je comprends, c'est qu'on est passé finalement très très vite en termes de mots, de biodiversité à plutôt une question de protection, parce que l'homme était un danger pour la nature, il fallait la protéger, à nature en ville, on admet une certaine cohabitation, il faut qu'il y en ait des espaces de nature dans la ville, à biophilie avec une confrontation, voire l'homme veut pouvoir se rouler dans l'herbe, mettre les mains dans la terre, avoir un rapport beaucoup plus actif avec cette nature, aussi pour ses enfants, pour aussi remontrer le rapport des saisons, le cycle de production agricole, il y a des tas de questions aussi sur la question de l'alimentation. Et on voit bien qu'aujourd'hui, il y a des tendances, on se dit que ça devient même carrément la nature qui commence à rentrer dans les espaces qui avant étaient purement urbains. Avec, alors ce matin, ça a été dit, aussi la difficulté, c'est qu'on n'a pas l'habitude. Hein. Globalement, on voit bien que ces villes qui décident de laisser des herbes un petit peu folles arriver au pied des arbres, ben en fait, pour une partie de la population, c'est pas géré, c'est pas propre, c'est un peu sale. Donc on sent bien qu'à un moment, ce mouvement, par contre, qui est excellent pour la biodiversité, là, on voit bien que si biodiversité, nature en ville, biophilie, il y a une sorte aujourd'hui de porte ouverte. La dernière phase est quand même un peu plus complexe quand même.
2: Oh.

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2: Les stations d'épuration en Île-de-France n'étaient pas ce qu'elles étaient. Pouvoir diluer quand même un certain nombre de choses dans la Seine. Et quelques années après, ces barrages réservoirs se sont retrouvés au cœur d'un, d'un parc naturel et avec une réserve naturelle. Comme quoi les choses peuvent quand même évoluer au cours du temps et que c'est parce que la nature, à un moment, sait quand même reprendre un certain nombre de droits. Alors c'est pas pour ça qu'il faut tout détruire non plus très, très clairement. Et peut-être que si on se réfère à ce qui s'est passé dans les semaines antérieures, on serait aujourd'hui, ces barrages ne seraient sûrement jamais faits devant les mobilisations qui peut y avoir sur des grands

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0: Je dirais on est un élément du plan climat de la métropole. Je crois qu'on est aujourd'hui, la ville de Canville est un petit peu, alors je dis pas initiateur de si dans certains domaines, notamment au niveau des écoles, puisqu'on a on a terminé une rénovation, enfin une réflexion sur le manger bio et le manger intelligent. Aujourd'hui, ce travail sur l'anti-gaspillage, sur le tri des aliments, la réception notamment de CDG. Ces déchets fermentés ici pour les remettre en compost. Donc, on a créé des pavillons composteurs dans chaque école de Canville. On va le développer aujourd'hui, notamment sur le logement social, parce qu'on estimait que cette chaîne-là, et notamment dès le plus jeune âge, était quelque chose d'intéressant. Donc, c'est un travail qui a été mené aussi bien dans les maternelles que dans les écoles élémentaires, et qu'on souhaite aujourd'hui développer de façon plus large au niveau du bâtiment social. Donc, ces composteurs vont être mis en place prochaines années. Mais au-delà de ça, c'est tout avoir cette réflexion. Tout à l'heure, je parlais de l'agriculture biologique. Donc, on a 20% de produits bio aujourd'hui dans les assiettes canvilloises, à coût constant. C'était aussi une volonté. Montrer aussi que le bio pouvait être traité de façon intelligente, mais aussi à coût constant. Et puis aussi un travail par rapport à des activités, par rapport aux enfants. On est en partenariat avec le groupement Érable, qui va nous aider dans cette démarche-là. Aussi bien au niveau des enfants qu'au niveau de leurs parents, parce que finalement on s'aperçoit que l'enfant est quand même un vecteur essentiel, et que l'adulte est parfois très réfractaire à certaines évolutions, mais en passant par l'enfant, et lorsque l'enfant est incitateur, et bien effectivement finalement l'adulte rentre dans cette démarche là donc c'est un travail que l'on mène maintenant depuis quelques années, parce que bon, je sais pas si c'est ma fille enseignante qui le veut, mais le fait de parcourir cette diversification au travers de l'école, au travers de l'éducation et de l'apprentissage à l'école, nous semble intéressante et que l'on essaye de développer aujourd'hui par l'énergie famille. On a travaillé notamment l'an dernier sur l'énergie.
1: Défi famille, énergie positive.
0: Énergie positive, on l'a fait, on va le poursuivre, aussi bien également sur le plan de l'alimentation, parce que c'est des actions qui nous semblent intéressantes. Systématiquement, lorsqu'elle peut être développée, notamment sur notre marché dominical, avec des actions bien spécifiques, pour montrer qu'aujourd'hui, ce travail-là, ce n'est pas simplement des actions ponctuelles, c'est aussi un travail que l'on doit mener, un travail de longue haleine, certainement, parce que nos générations ne sont pas forcément habituées à tout ça, on a du mal, parce qu'on vit encore dans une société de confort dans le sens, où finalement, ces problématiques-là nous touchent, certes, mais elle nous touche simplement. On n'est pas totalement pris à la gorge. Et c'est ça qui est dérangeant aujourd'hui, c'est d'arriver à faire comprendre à toute notre société, à toute cette population, que c'est un défi pour demain, et notamment pour nos enfants et petits-enfants.

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1: Bonjour et bienvenue pour les infos durables de Radio Terre. Et bien aujourd'hui, je vais vous emmener en Occitanie, à deux lieux pour vous proposer des sorties nature. La première, ce sera pour le dimanche 13 septembre, c'est en après-midi à partir de 13h. Il s'agira de découvrir un petit rongeur, un petit animal fort sympathique qui s'appelle le compagnol amphibie. C'est animé par Manu Jacot, donc de l'association Nature en Occitanie. Il faudra vous chausser de quelques bottes pour partir en exploration et essayer d'appréhender cette espèce sur le terrain. Autre sortie qu'on vous propose, donc en dehors du dimanche 13, eh bien c'est le samedi 19, toute la journée. Là, cette fois, c'est une balade sur les sentiers et hors des sentiers. Ça fera à peu près 6 km au cours de cette journée. Eh bien, vous pourrez découvrir le massif du Plantorel, différents attributs donc, qui composent la maturité forestière. Découvrir la forêt entre les gros arbres et le bois mort. Et puis, découvrir aussi comment tous ces éléments ont un rôle à jouer pour offrir les capacités d'accueil nécessaires à héberger la biodiversité en forêt. Alors voilà, si vous êtes intéressé par le massif du Plantorel ou par la sortie donc sur le Campagnol amphibie, il faudra vous adresser à Nature en Occitanie. Vous les trouverez facilement avec votre moteur de recherche. À bientôt pour un prochain rendez-vous.
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1: Bonjour et bienvenue pour un rendez-vous des infos durables. Aujourd'hui, on va parler de l'école d'été, biodiversité et vecteurs. Ça se passera du 14 au 18 septembre et c'est soutenu par la région Occitanie. Les objectifs des écoles d'été qui vont se dérouler juste auparavant, eh bien, ce sera un lien entre la perte de biodiversité et l'émergence de maladies qui est fréquemment souligné. Le rôle des vecteurs en tant qu'élément de biodiversité, l'objectif de cette formation, c'est d'explorer les maladies vectorielles qui affectent les humains, les animaux et les plantes dans une perspective One Health à travers divers modèles impliquant moustiques, tiques, mollusques, pucerons et compagnie. C'est donc ouvert à tous les gens qui font des études dans ce domaine ainsi qu'aux professionnels des structures non académiques. L'ambition serait de réunir différents profils pour les faire interagir dans une approche unique de la santé. Voilà pour cette école d'été sur la biodiversité et les vecteurs, soutenue par la région Occitanie. Donc vous pouvez aller sur le site, je vous rappelle, de la région. Ça se passera du 14 au 18 septembre prochain. À bientôt pour un prochain rendez-vous sur l'antenne.

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0: Pour détruire les associations d'idées. Le vert n'est pas forcément moins propre quand c'est vert que quand c'est noir. Donc je préfère du vert, effectivement, un petit peu de vert qui pousse entre deux gravillons, ça et là, que d'avoir des résidus de produits qui sont sales parce qu'ils sont gras et qu'ils amènent de la saleté, ils emprisonnent de la saleté. Donc quand vous regardez bien une surface qui a été traitée avec des produits légèrement gras, c'est pas forcément beaucoup plus propre, même c'est beaucoup plus sale que un peu de verdure. Alors ensuite, s'habituer à une petite herbe qui pousse ça et là, dans la mesure où c'est pas une herbe folle, je veux dire, on ne risque pas de contamination.
1: Vous êtes chimiste, monsieur
0: Non, je
1: Carnero?
0: ne suis pas chimiste, mais je m'intéresse beaucoup à un certain nombre de questions qui me paraissent fondamentales, telles que l'environnement, telles que l'alimentation, parce qu'il y a aussi beaucoup de choses à faire dans ce domaine-là, mais ce n'est pas le sujet du jour. Mais pour ce qui concerne l'environnement, je vais vous donner un autre exemple. Pour ne pas rejeter des ammoniums quaternaires, par exemple, dans l'égout, eh bien, je fais en sorte que mes agents dans les écoles utilisent des produits naturels. Avec le vinaigre blanc, le bicarbonate de soude, on peut faire énormément de choses. On peut y ajouter du gros sel, d'ailleurs, ou du sel tout court, parce que ça a un effet destructeur de la bactérie. Donc il faut le savoir, ça, hein. Donc ce sont des choses toutes simples, et on peut faire de magnifiques produits avec, qui sont pas polluants, qui sont pas chers en plus, et qui ne donnent pas d'allergie. Et depuis d'ailleurs qu'on utilise un certain nombre de produits labels, on parlera peut-être des labels tout à l'heure, on a des résultats extraordinaires en matière de réduction ou même de suppression des allergies. On avait des agents qui étaient très, très allergiques par le passé, maintenant, et en n'utilisant plus de produits allergisants, forcément les allergies reculent.

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Nous, notre préoccupation, finalement, on est une ville à la campagne, si je puis dire, mais quand même qui est traversée par un flot de véhicules quotidiens important. On est sur alors maintenant une route métropolitaine, mais qui était départementale jusqu'à présent, avec beaucoup de poids lourds, avec beaucoup de voitures. Donc c'est vrai que cette qualité de l'air, elle va passer pour nous avec une réflexion avec la métropole, et je pense qu'on sollicitera son président notamment pour essayer de trouver des solutions justement pour réduire ce flux routier, par exemple, puisque c'est quand même une conséquence directe sur la qualité.

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3: Il faut savoir qu'on parle toujours des catastrophes maritimes, mais tous les ans, il y a sur la Méditerranée l'équivalent de 50 fois, je dis bien 50 fois l'Erika, et c'est des chiffres qui ne sont pas contestés, hein, 50 fois l'Erika qui sont déversés sur la Méditerranée. Et rien que sur les territoires sous juridiction française, vous avez l'équivalent de 155 dégazages référencés. Ce sont les chiffres du CROSS Méditerranée que vous pouvez trouver sur tous les sites. Pour vous dire que on a au départ des dégazages qui peuvent sembler infimes, mais le nombre de dégazages constitue des pollutions beaucoup plus importantes que les pollutions que l'on peut voir avec des accidents. Alors les effets ne sont pas les mêmes, c'est sûrement, et là je ne suis pas scientifique, mais c'est sûrement des effets plus chroniques. En revanche, au-delà de dégazages et du maritime, nous avons par exemple des problèmes d'incendie. Nous avons des incendiaires volontaires qui pour faire pour des problèmes de territoire de chasse, pour nuire à quelqu'un, vont mettre le feu. Mais ils peuvent brûler et nuire effectivement à des espèces, y compris des espèces protégées. Nous avons des problèmes de décharge sauvage, où vous avez des batteries qui sont lancées dans la nature à côté d'une rivière ou près d'une nappe phréatique ou tout ça. Et quelquefois, vous trouvez, 20 ou 30 batteries et un garagiste qui a dû venir jeter ces batteries-là. Vous voyez ce que je veux dire? Et donc, le préjudice écologique, c'est aussi ça. Et ce qui serait intéressant, c'est de voir, par exemple, dans le cadre d'une rivière, parce que ça, je crois que c'est assez modélisé, où on a un déversement, par exemple, un camion arrive, et là on est sur de l'accidentelle, parce que je voudrais aussi préciser qu'il y a l'accidentelle mais aussi le volontaire. Pour ça que je vous parlais des dégazages. Ça coûte moins cher à un navire de dégazer en mer que d'aller dans les ports, et au-delà du coût d'immobilier, si vous voulez, c'est pas tellement le coût du nettoyage de cuve dans un port, c'est le coût d'immobilisation du navire. Et on sait que les sociétés maritimes rentrent dans des équations économiques le fait qu'ils ne se feront prendre qu'une fois tous les je ne sais pas combien, et ça reste plus rentable pour eux de dégazer en mer. Même s'ils se font prendre, ils se sont fait prendre une fois tous les je ne sais pas combien, et ils se disent, même maintenant en prenant pour certains 1 million d'euros. Vous voyez, tout ça, c'est... Et il faut redonner, si vous voulez, un sens grâce à un texte.

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1: Bonjour et bienvenue dans les infos durables de Radio Terre. Aujourd'hui, on parle de Suisse normande, de tourisme. Alors, c'est pas du tout en Suisse que ça se passe, mais ça se passe en Normandie. Comme le nom l'indique en partie, il s'agit d'une fête des arbres, le Festival de la Nature, qui revient cette année le 12 et 13 septembre. Les amoureux de la nature, du jardin et des savoir-faire locaux, devraient réserver ce week-end, car le 12 et le 13 septembre, vous pourrez découvrir au château d'Outrelaise à Gouvix. Alors, Gouvix, ça se trouve à peu près une trentaine de kilomètres au sud de Caen. Pendant deux jours, vous pourrez profiter d'un événement convivial et inspirant au cœur de la nature. Un éco-village engagé, un village d'art et de saveurs, des animations et des spectacles, des rencontres avec des passionnés du jardin, de la biodiversité et aussi la découverte de variétés anciennes, d'arbres, de savoir-faire locaux, de dégustation des produits du terroir. Voilà, si vous voulez en savoir plus sur cette manifestation qui se déroulera, je vous le rappelle, le 12 et 13 septembre à Gouvix au sud de Caen, vous faites une recherche sur Suisse normande de tourisme. À bientôt pour un prochain rendez-vous.
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1: Bonjour et bienvenue dans ces infos durables. Aujourd'hui, on va parler des Assises nationales de la biodiversité. Elles se tiennent chaque année et voyagent un peu en France. Je crois que l'année dernière, c'était Bordeaux. Cette année, ça sera Tours et ce sera du 29 septembre au 1er octobre 2026. Donc, cet événement rassemble de nombreux acteurs engagés pour la préservation du vivant, comme des collectivités territoriales, des associations, des experts, des entreprises et des institutions publiques. Pendant 3 jours, donc, il y a des conférences, des ateliers, beaucoup d'échanges, de nombreux sujets donc sont proposés à cette occasion. Le réseau des conservatoires d'espaces naturels, donc le CEN, sera également présent sur l'événement cette année avec un stand pour valoriser ses actions et échanger avec tous les participants. Si vous habitez Tours, eh bien vous pouvez toujours aller y faire un tour parce que c'est ouvert à certains moments et il y a des conférences très intéressantes. Les Assises de la biodiversité, donc 29 septembre au 1er octobre à Tours. À bientôt pour un prochain rendez-vous.

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0: Lynn White Jr., les racines historiques de notre crise écologique. Lynn White Jr., né en 1907 et mort en 1987. Historien américain, théologien protestant, fils de pasteur presbytérien et professeur d'histoire médiévale à l'université de Princeton, puis à l'Université de Californie à Los Angeles, spécialiste de l'histoire des sciences et des techniques de la chrétienté latine. Il défend la thèse selon laquelle la tradition judéo-chrétienne occidentale serait à l'origine de notre attitude excessivement anthropocentrique envers le monde naturel, laquelle a rendu possible son exploitation technologique et scientifique sans limite. Cet article, republié en 1968 dans Machina ex Deo, Essays in the Dynamism of Western Culture, qu'il inscrivait dans l'ensemble de l'historiographie culturaliste de l'auteur, a été republié dans quantité d'anthologies environnementalistes anglo-saxonnes. Il a suscité un commentaire quasi continu depuis sa parution. Extrait de « Les racines de notre crise écologique » 1967. L'émergence, dans la pratique la plus largement répandue, du credo de Francis Bacon, selon lequel la connaissance scientifique signifie « pouvoir technique sur la nature », peut rarement être datée avant 1850 environ, excepté dans les industries chimiques, où elle est anticipée au XVIIIe siècle. Son acceptation, comme une forme normale d'activité, pourrait bien marquer le plus important événement depuis l'invention de l'agriculture dans l'histoire humaine, et peut-être même dans l'histoire non humaine de la Terre. Presque aussitôt, la nouvelle situation entraîna la cristallisation du nouveau concept d'écologie. En effet, le mot « écologie » apparaît pour la première fois dans la langue anglaise en 1873. Aujourd'hui, moins d'un siècle plus tard, l'impact de notre espèce sur l'environnement a tellement augmenté qu'il a changé dans son essence même. Lorsqu'on utilisa les premiers canons au début du XIVe siècle, ils affectèrent l'écologie en entraînant les artisans à envahir les forêts et les montagnes pour trouver plus de potasse, plus de soufre, plus de minerais de fer et de charbon de bois, avec comme conséquence l'érosion et la déforestation. Les bombes thermonucléaires sont d'un tout autre ordre. Une guerre qui les utiliserait pourrait modifier le patrimoine génétique de toute vie sur cette planète. Vers 1885, Londres avait un problème de smog provenant de la combustion de la houille maigre, mais notre consommation actuelle de combustibles fossiles menace de transformer la chimie de l'atmosphère du globe tout entier, avec des conséquences que l'on commence à peine à évaluer. Avec l'explosion démographique, le carcinome de l'urbanisme désordonné, les eaux d'égout et les déchets formant désormais de véritables couches géologiques, il est certain qu'aucune créature autre que l'homme n'a jamais réussi à souiller son nid en un temps aussi court. Les appels à l'action ne manquent pas. Mais les propositions spécifiques, bien que valables à un niveau individuel, semblent trop partiales, insuffisantes, négatives. Interdire la bombe, déchirer les affiches publicitaires, donner des contraceptifs aux hindous et leur dire de manger leurs vaches sacrées. La solution la plus simple, en face de tout changement suspect, est bien sûr de l'arrêter. Ou mieux encore, de revenir à un passé idéalisé de manière romantique, faire que ces vilaines stations à essence ressemblent à la chaumière d'Anne Hathaway ou, dans le Far West, à des saloons de villes fantômes. La mentalité du retour à la nature sauvage préconise invariablement une écologie surgelée, que ce soit San Gimignano ou la Haute Sierra, dans l'état précédant le premier Kleenex jeté. Mais ni l'atavisme, ni l'enjolivement ne résoudront la crise écologique de notre temps. Que devrions-nous faire ? Personne encore ne le sait. Tant que nous ne réfléchissons pas au fondement, nos mesures spécifiques peuvent produire de nouvelles répercussions encore plus graves que celles auxquelles elles sont censées remédier. Pour commencer, nous devrions essayer de clarifier notre manière de penser en examinant, dans une perspective historique de longue durée, les présupposés qui sont au fondement de la science et de la technique moderne. Traditionnellement, la science avait une orientation aristocratique, spéculative, intellectuelle. La technique était socialement inférieure, son orientation était empirique et pratique. La fusion tout à fait soudaine des deux, vers le milieu du XIXe siècle, est certainement liée aux révolutions démocratiques contemporaines et légèrement antérieures qui, en réduisant les barrières sociales, ont conduit à affirmer une unité fonctionnelle du cerveau et de la main. Notre crise écologique est le produit de l'émergence d'une culture démocratique entièrement nouvelle. La question est de savoir si un monde démocratisé peut survivre à ses propres implications. Nous ne le pouvons probablement pas, à moins de repenser nos axiomes. Il y a une chose qui est si évidente qu'il semble stupide de l'expliciter. La technique et la science moderne sont toutes deux spécifiquement occidentales. Notre technique a assimilé des éléments provenant du monde entier, notamment de la Chine. Toutefois, partout de nos jours, que ce soit au Japon ou au Nigeria, la technique qui triomphe est occidentale. Notre science est l'héritière de toutes les sciences du passé, spécialement peut-être des œuvres des grands savants de l'islam du Moyen-Âge, qui ont si souvent surpassé en compétence et en perspicacité les Grecs de l'Antiquité. Par exemple, Al-Razi en médecine, Ibn al-Haytham en optique ou Omar Rayam en mathématiques. En réalité, pas mal d'œuvres de ces génies semblent avoir disparu dans l'original arabe et ne survivent que dans des traductions latines médiévales qui contribuèrent à poser les fondations des développements occidentaux ultérieurs. Aujourd'hui, tout autour du globe, toute la science qui compte est occidentale dans son style et sa méthode, quelle que soit la langue ou la couleur de peau des scientifiques.
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0: Quoi qu'il advienne, une COP, ça produit quelque chose. 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
1: Quoi qu'il advienne, ça produit quelque chose. Et comme je le disais tout à l'heure, comme on est à l'ère de l'exponentiel, le sujet, c'est que si ça produit quelque chose de bien, ça peut aller dans l'exponentiel et la transition peut accélérer très fortement. Mais si ça produire rien, il peut y avoir un effet au contraire extrêmement dépressif et on peut entrer dans des scénarios extrêmement noirs. Vous savez qu'aujourd'hui, les contributions nationales qui ont été remises nous mettent sur des scénarios à 3 degrés, c'est beaucoup trop. Ce qui est intéressant, c'est si on sort avec un accord universel et avec une espèce de société internationale confiante en elle-même et sa capacité à agir, qu'on puisse revoir ses contributions d'une manière extrêmement forte. Et donc, ce que dit cette note, c'est qu'au fond, il faut se projeter dans le long terme et en même temps, savoir gérer le présent. Excusez-moi de dire des choses un peu banales, mais aujourd'hui, le sujet, c'est l'abstraction souvent sur le climat. Quand on parle de 2050, alors que déjà notre quotidien est difficile, on a du mal à imaginer que ce soit très concret. Et au fond, ce qu'on essaye de dire, c'est que factuellement, les gestes sont à poser tous les jours. Ils ont été posés depuis Copenhague. La note invite à revisiter l'échec de Copenhague en montrant qu'à Copenhague, il y a un certain nombre d'instruments qui ont été mis en place, qui étaient très structurants pour le débat, notamment sur l'économie décarbonée, mais aussi sur le fait qu'il fallait inclure davantage de monde et un accord universel. Quelque part, ça a réintégré les États-Unis dans le jeu à terme parce que le fait d'avoir été aussi peu actif leur a été reproché. C'est aussi ce qu'on dit sur « name and shame ». Et on dit aussi qu'il faut utiliser l'opinion publique, les collectivités locales et au fond, ne pas voir la COP comme un exercice en huis clos.

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1: Bonjour et bienvenue dans les infos durables. Aujourd'hui, on va partir en forêt avec les petits explorateurs de la forêt. C'est une sortie qui vous est proposée par Nature en Occitanie. Elle sera animée par Michael Nicolas et Charlotte Bresson de la Pie Bavarde. Cette sortie donc aura lieu le 3 octobre et dans la nature, il s'agira de patrouiller, de gratouiller, de farfouiller et avec les enfants, on finit toujours par trouver un trésor, parfois laissé par un habitant sauvage des lieux. Il s'agira d'explorer l'environnement, la forêt et tous ses mystères à partir d'un atelier ludique pour les tout petits. Alors si vous voulez initier vos chérubins à leur environnement et à tout ce qui se passe dans une forêt qui n'est pas visible au premier coup d'œil, eh bien je vous propose cette sortie. Donc pour cela il faudra contacter Nature en Occitanie que vous retrouverez facilement sur votre moteur de recherche. À bientôt pour un prochain rendez-vous.
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1: Bonjour et bienvenue dans les infos durables. Aujourd'hui, on va parler de développement durable et notamment de la Semaine européenne. Semaine européenne du développement durable qui se déroulera du 17 septembre au 9 octobre. Donc une plage un peu plus longue que la semaine, comme vous vous rendez compte, pour afficher de nombreux événements. C'est un moment idéal pour proposer un challenge interne ou offrir un avantage salarié et responsable. L'objectif, c'est de promouvoir les 17 objectifs de développement durable de l'agenda des Nations Unies pour les années 2030, un moment clé pour encourager des actions concrètes en entreprise. Et si vous ne savez pas comment commencer, bien, il y a 13 articles qui ont été regroupés en 13 solutions éco-responsables pour accompagner les entreprises dans la tradition. La carte cadeau, éthique cadeau, permet à vos collaborateurs de consommer par exemple auprès de 1000 enseignes engagées dans le zéro déchet ou dans les modes éthiques. Si vous souhaitez mettre en place une de ces actions, notamment dans les entreprises, donc vous pourrez participer au Forum mondial Convergence. C'est le rendez-vous international des acteurs du changement, que vous soyez une entreprise, une ONG ou une collectivité. Alors pour cela, eh bien, il faut vous renseigner sur la Semaine européenne du développement durable qui se tiendra à partir du 17 septembre prochain. À bientôt pour un prochain rendez-vous.

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Bon, je ne peux que me réjouir parce que c'est quelque chose, évidemment, que nous attendons depuis longtemps. Quand on a commencé à parler de réhabilitation, enfin, qu'on pratiquait la réhabilitation, donc depuis déjà un certain nombre d'années, de dizaines d'années, effectivement, l'une des catastrophes, c'est que l'argument était que les bâtiments anciens, de fait, ne répondaient absolument pas aux normes, etc. Je trouve que les progrès qui ont été faits depuis quelques années, parce que c'est très récent, de calcul, effectivement, d'inertie de ces bâtiments est absolument fondamental. Alors, j'aurais une question à vous poser, c'est que c'est le gros œuvre, mais le second œuvre, les menuiseries. Est-ce qu'effectivement, c'est quelque chose qu'on arrive à mieux mesurer? Tout le monde connaît cette règle absolument, pour moi, stupide, de la VMC qui suppose de mettre des ventilations dans les fenêtres qui sont toutes neuves et que l'on perce donc des ouvertures de façon à faire circuler l'air. Et là, on a l'impression, effectivement, qu'il y a un véritable problème par rapport au bâti ancien, parce qu'un bâti ancien, c'est une architecture, c'est une ville, mais c'est aussi des détails. Et il y a aussi des éléments de conservation. C'est-à-dire que faire disparaître la totalité des menuiseries, c'est faire disparaître aussi quelque chose qui appartient au passé, qui est un témoignage quotidien. Chaque fois que vous maniez une porte, vous le savez bien, une porte du XVIIIe siècle ne se manie pas de la même façon qu'une porte du XXe. Enfin, ça, c'est l'aspect poétique et conservatoire. Mais l'autre question plus fondamentale, c'est effectivement, en termes cette fois-ci de développement durable, faut-il changer, par exemple, systématiquement toutes les fenêtres ?

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Vous savez, il existe des solutions toutes simples pour agir sur le réchauffement climatique, des solutions que personne ne veut entendre. En premier lieu, il faut cesser de subventionner la pêche industrielle. Il faut laisser à l'océan le temps de se remettre des dommages que nous avons causés. L'océan est notre système nourricier, il va prendre soin de nous. Nous avons perdu 40% de notre phytoplancton depuis 1950 en tuant les baleines qui fournissaient les nutriments nécessaires à ce phytoplancton. Nous ne savons pas ce que nous faisons dans cet environnement. Mais comme je dis toujours, si l'océan meurt, nous mourrons. Donc la première des actions à mener, c'est de réparer les dommages causés à l'océan. Et la meilleure façon de le faire, c'est de laisser l'océan tranquille, le temps de panser ses plaies. En second lieu, c'est que la Terre n'a pas les ressources suffisantes pour que 7,5 milliards de primates puissent manger de la viande ou du poisson. Le monde doit se convertir à un régime végétarien où nous allons devant de très sérieux problèmes. Actuellement, nous abattons 65 milliards d'animaux par an. L'élevage de ces animaux est un incroyable gâchis de ressources en matière de végétaux. 40% des poissons pêchés dans le monde nourrissent les animaux d'élevage. C'est de la folie. Vous savez, quand on se retrouve dans un monde où les poulets mangent plus de poissons que les mouettes, où les chats domestiques mangent plus de poissons que les phoques, c'est un problème très très grave.

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1: À l'heure actuelle, le réacteur de Fukushima est en fonctionnement, c'est-à-dire il est en activité. Autrement dit, dans cette industrie qui est hautement technologique, les ingénieurs japonais ne sont pas capables d'éteindre ce réacteur. Et je suppose que les ingénieurs français, américains, etc., puisqu'il y a des collaborations forcément étroites dans ce domaine, ne sont pas capables d'éteindre ce réacteur. Ça me rappelle un petit écrit que j'ai vu à la Maison de la Chimie à Paris, qui est l'endroit où le radium a été découvert par Marie Curie. Il y a un écrit de Frédéric Joliot-Curie qui dit « Le problème des réactions en chaîne nucléaire, c'est que je me demande, il le dit à l'époque, ça fait quand même longtemps, si on aura toujours les moyens d'empêcher la propagation en chaîne. » Et je constate qu'aujourd'hui encore, le réacteur de Fukushima n'est pas éteint, autrement dit, indépendamment de la probabilité du risque, il y a quand même le fait que quand cette chose est avancée, on n'arrive plus à l'arrêter. Deuxième remarque, l'énergie nucléaire, c'est une énergie fondamentalement contraire à la démocratie. C'est-à-dire que c'était une énergie tellement sophistiquée qu'elle est tellement lourde qu'elle ne peut se gérer qu'à une échelle nationale et qu'elle dépossède les communes, les départements, les régions de tout pouvoir de décision. Lorsqu'on revient sur des énergies renouvelables, on peut, à l'échelle d'une commune, décider de reprendre en main son fonctionnement énergétique, d'installer une éolienne, d'installer du biogaz, d'installer des surfaces solaires. Troisième remarque, la question de la sécurité. Nous sommes ici, pas très loin de la centrale nucléaire de Golfech, et pour dire l'esprit, pathologique que véhicule l'énergie nucléaire, il y a régulièrement un débat, y compris à l'intérieur de la mairie de Toulouse, pour savoir comment on informe la population, comment on agit en cas de crise, comment on agit en cas de danger, et encore aujourd'hui, personne n'est informé du fait qu'il devrait y avoir une distribution de pastilles d'iode, du fait qu'on devrait savoir comment on doit se comporter en cas d'accident nucléaire. Pourquoi toute cette ambiance de secret autour de cette énergie? Pourquoi les autorités municipales sont même pas capables de communiquer avec leur population sur ces sujets?

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1: Bonjour et bienvenue dans les infos durables. Aujourd'hui, on va parler d'un colloque aménagement et biodiversité des continuums fluviaux et littoraux. Ça se passera le 30 septembre, du 30 septembre au 2 octobre exactement, à Mont-Saint-Aignan, en Seine-Maritime. C'est un rendez-vous scientifique qui fait le point sur les impacts des aménagements hydrauliques et industriels, notamment sur la biodiversité des milieux aquatiques, sur les cours d'eau, estuaires et zones humides des littoraux. Le colloque aménagement et biodiversité des continuums fluviaux se tiendra donc cette année comme une deuxième conférence organisée par la Société Hydrotechnique de France sur les aménagements et la biodiversité. Il s'intéresse aussi à l'ensemble des continuums terre-mer, des milieux naturels aquatiques, depuis la source des cours d'eau jusqu'aux milieux littoraux et leur interface que constituent les estuaires et les deltas. Beaucoup de choses seront en débat donc ce jour-là. Je vous rappelle la date, les trois dates, c'est du 30 septembre au 2 octobre 2026 et ça se passe au CURIB, l'université de Rouen, donc à Mont-Saint-Aignan dans le 76. À bientôt pour un prochain rendez-vous sur l'antenne.
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1: Bonjour et bienvenue dans les infos durables de Radio Terre. Du 1er septembre au 4 octobre se déroule la fête des hérissons. Ces petites bêtes qu'on voit parfois près des maisons ou sur les routes, malheureusement souvent écrasées, eh bien ont une fête et c'est un moment pour mieux découvrir leur environnement, pour mieux découvrir leur rôle aussi dans la biodiversité de la nature. Des ateliers, des sorties nature et des interventions en classe auront lieu à cette occasion. De nombreuses animations seront retrouvables un petit peu partout en France. Si vous voulez vous faire pote avec les hérissons, c'est la bonne occasion, donc du 1er septembre au 4 octobre, tout un tas de semaines de sensibilisation. Vous pouvez retrouver ça dans certains magasins d'ailleurs qui ont accepté de participer à cette opération, comme Jardiland, Delbar ou Gamme Vert, et les jardineries du terroir. Et chacun vous accueillera donc avec une sensibilisation aux hérissons que l'on salue bien. A bientôt pour un prochain rendez-vous sur l'antenne de Radio Terre.

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1: Bonjour et bienvenue à notre matinale RSE du mois de juin. Planète RSE, encore une fois, propose une matinale thématique. Nous avons déjà fait une première partie d'enregistrement, un premier podcast sur le thème du jour qui est l'évolution, les besoins d'évolution de la comptabilité. Un thème ou un titre qui ne convient pas à tout le monde, visiblement. Mais on va poursuivre sur cette évolution de la comptabilité ou la façon de prendre en compte des choses qui concernent, bien sûr, la durabilité. Donc, on a eu, grâce à nos experts Thomas Roudier, Patrick Godard, également Jacques Galens, des informations, un rappel des fondamentaux de la comptabilité. On est même remonté jusqu'à la Mésopotamie. Donc on sait de quoi il retourne. Et là, dans cette deuxième partie, avec également les participants, nous allons revenir sur un sujet qu'on a à peine abordé, qui est donc la réglementation européenne dite CSRD, Corporate Sustainability Reporting Directive, avec mon accent anglais exceptionnel, qui a donné naissance donc à pas mal de réflexions, pas mal de branle-bas de combat autour de la RSE. Et surtout, depuis quelque temps, c'est confirmé une évolution qui la concerne plus directement les TPE-PME et même les ETI, qu'on appelle la VSME, la version volontaire, simplifiée, volontaire de cette fameuse CSRD, voilà, et qui, pour beaucoup d'observateurs et pour les experts ici présents, est certainement la base sur laquelle on va pouvoir s'appuyer très concrètement dans les TPE-PME pour mieux piloter, quelque part, le sujet de la RSE, de la durabilité. Voilà, on va revenir sur ces sujets. Et donc, je vais de nouveau solliciter nos experts, en particulier Patrick, peut-être nous refaire rapidement ce que tu as un peu évoqué, le brief sur la CSRD, ce besoin d'évolution de l'information extra-financière. Et qu'est-ce qui nous a amené à cette fameuse VSME ? Si tu veux bien nous en donner quelques mots, après on regardera qu'est-ce que ça donne de façon plus pratique.
2: Alors, CSRD, donc applicable au 1er janvier 2024 pour les très grosses boîtes, donc qui a été mis en œuvre. Alors voilà, il y a eu quelques réticences, mais ça a été mis en œuvre en France en tout cas. Ça a été plus compliqué pour le deuxième volet de structure, où là effectivement. Les retours qui ont été donnés, c'est le coût en fait de l'accompagnement pour passer en fait sur la CSRD, les coûts engendrés par aussi l'évolution des systèmes d'information, qu'il faut pas négliger aussi, le contexte politique et le contexte économique et peut-être les guerres aussi qui modifie quand même l'écosystème en fait dans lequel on évolue.
1: Les priorités qu'on peut avoir au niveau européen.
2: Exactement. Donc là, en fait, ce qui est intéressant de voir quand même, c'est que c'est apparu pas sur les grosses boîtes, hein, parce qu'ils étaient déjà sur la DPEF, etc. Donc ils étaient déjà assez avancés sur ces sujets-là. Par contre, ça a posé plus de problèmes, effectivement, notamment sur les PME, en fait, où il y en a certaines, malheureusement, qui découvraient le sujet, où là, on partait de trop loin, en fait, pour que ça puisse être appliqué. Et sachant qu'ils voyaient, eux, que le coût et pas les bénéfices, en fait, qu'ils pouvaient en tirer.
1: C'est ce que tu relevais tout à l'heure. Voilà, il y a peut-être sans doute un problème d'explication, de présentation des choses qui a déformé un peu le sujet.
2: Bah encore une fois, ce n'est pas un seul facteur. Hein. C'est un ensemble de facteurs où le projet, au départ, était assez ambitieux. Il a pris plusieurs années en fait, pour se déployer. Ça s'est bien passé, j'allais dire, pour les très grosses structures. Voilà, ça a été plus compliqué pour les petites. Et avant tout, je pense, malheureusement, pour des raisons économiques, en fait, c'est que l'activité est un peu compliquée. Voilà, il n'y avait pas peut-être cette marge de manœuvre possible pour pouvoir investir sur des sujets comme ça. Donc loi Omnibus février.
1: Loi Omnibus, je rappelle juste des dispositifs européens qui permettent de revenir sur des lois déjà signées ou sur des choses dans les tuyaux avec cette forte demande de simplification qui veut un peu tout dire et rien dire, mais voilà, qui a amené l'Europe à déclencher ces procédures Omnibus 1, Omnibus 2. Pour revenir sur, y compris ce qui avait été déjà signé ou validé en France et compagnie.
2: Donc là, l'idée, il y a deux éléments principaux. C'est un, de décaler en fait l'application de 2 ans, et deux, de demander à l'organisme rédacteur de simplifier en fait les choses au niveau de
1: le rendre plus comestible pour certaines entreprises visées, les ETI, comme on dit, l'entreprise de taille intermédiaire, voire certaines PME.
2: Exactement. Et alors, le point positif, c'est que ça a permis de remettre en avant ce qu'on appelait la norme volontaire, donc le rapport de durabilité VSME, qui était, à mon avis, un peu passé à la trappe, ou en tout cas du scope, parce qu'on était focalisé, le public, plutôt sur la CSRD. Et donc, le texte dit, voilà, vous n'êtes plus soumis, enfin, vous ne serez plus soumis, parce que ce n'est pas encore acté, mais si vous avez moins de 1000 salariés, bon, je simplifie, mais c'est ça. Par contre, on vous invite à déployer, à mettre en œuvre le VSME, qui est la norme volontaire, donc non obligatoire. Cette norme volontaire, elle propose en fait de démarrer toujours avec ce qu'ils appellent un module basique, c'est-à-dire que là, on part directement d'indicateurs, donc sociaux, environnementaux et de présentation, et de gouvernance aussi. Voilà, donc son nom est dans le titre, c'est basique. Donc l'énorme avantage que ça a, c'est qu'à mon avis, il me semble en tout cas que l'outil est proposé et applicable pour l'essentiel pour moi des structures, notamment les petites structures, parce que à l'exception de la donnée carbone où il faut scope 1 et 2, voilà, les autres données sont immédiatement disponibles. Voilà, donc il n'y a pas beaucoup en fait de données sur lesquelles reporter. On est obligé de démarrer par ce module basique et après il y a un deuxième basique qui est le module complet, voilà, qui vient compléter en fait le module basique. Voilà où on en est aujourd'hui, sachant que vraisemblablement ce qui va se passer, c'est que la VSME va évoluer aussi, puisqu'historiquement elle avait été faite pour les moins de 250 et que là vont rentrer dans le scope de 250 à 1000. Donc la bonne nouvelle, c'est qu'à mon avis, les boîtes qui étaient entre 250 à 1000 et qui historiquement devaient être soumises à la CSRD avaient enclenché des choses. Et donc, eux vont sûrement en fait publier un VSME parce qu'ils sont plus soumis à la CSRD. Et donc, ça va donner, il me semble, plus d'ampleur à ce document-là et qui est plus accessible en fait pour les plus petites structures. Donc moi, concrètement, j'invite toutes les boîtes à mettre en œuvre ce VSME. Je vous invite, si vous avez besoin de documentation, à aller sur portail RSE là, du service public.
1: Un portail qui est assez bien fait d'informations. Ouais,
2: très bien fait. Ils viennent de sortir un fichier Excel là, pour faire le VSME. Voilà, le VSME, pareil, le texte n'est pas facile à trouver, mais il y a 60 pages, il est largement accessible. Voilà, ça part d'indicateurs. Moi, je trouve que l'approche est plutôt pas mal. Donc, on peut adresser n'importe quelle entreprise et se dire « Ok, je démarre par ça et je vois où j'en suis. » Même s'il manque des données, c'est pas grave, il manque des données. Donc, j'ai pas fait mon VSM complet, mais je sais un peu où j'en suis. Et après, surtout, d'inclure peut-être ce qu'on a déjà mis en œuvre, etc. En tout cas, je trouve que c'est un socle, un cadre, en fait, qui est intéressant parce qu'il est réglementaire. Alors, réglementaire, mais non obligatoire. Et donc, pour moi, en fait, ce VSME va devenir, on en parlait tout à l'heure, pour quelles parties prenantes, justement, ça va ouvrir en fait le champ des parties prenantes.
1: Voilà, toutes les parties prenantes pourront se référer au même référentiel, aux mêmes
2: indicateurs. Rapidement, et pourquoi mettre en place un VSME? La première raison, je dirais, elle est économique. C'est qu'aujourd'hui, tous les réseaux bancaires proposent des taux à des tarifs privilégiés pour des boîtes qui mettraient en œuvre ce type de rapport. Il n'y a pas que ça, mais... Voilà. Donc là, comme la plupart des données, on les a, on peut le proposer à la banque en disant « Regardez en fait déjà ce qu'on fait. » Deuxièmement, c'est continuer à travailler avec les donneurs d'ordre ou travailler avec des donneurs d'ordre qui, eux, sont soumis à la CSRD, puisque c'est le même cadre réglementaire. D'accord ? Le VSME, c'est une CSRD simplifiée. Troisième élément, c'est la réponse à appel d'offres. Donc j'ai un référentiel qui est européen en plus, donc vraisemblablement qui va venir... sur les appels d'offres en disant on vous demande de reporter les données qui sont au minimum dans le VSME, si ce n'est dans la CSRD.
1: Alors, je ne sais pas si tous ceux qui écoutent ce podcast arrivent à suivre sur ces thèmes un peu techniques. Quand on n'y connaît rien au départ, ce n'est peut-être pas évident. Mais il me semble important quand même de resituer, y compris CSRD, VSME et la VSME, par rapport aux indicateurs, aux référentiels RSE. On parle d'ISO 26000, voilà, il y a depuis des années des entreprises qui se prêtent, alors là, de façon volontaire à ce référentiel avec les critères de la RSE. Ça fait des années aussi qu'on entend parler d'ESG, environnement, social, gouvernance, qui est quelque part la RSE des financiers, du monde financier. Voilà, donc des entreprises, et quand tu parlais des banquiers, depuis quelque temps, font référence à l'ESG dans des questionnaires pour, en fait, ils ont besoin d'informations complémentaires au bilan traditionnel pour mieux apprécier les risques et éventuellement, comme tu le dis maintenant, indexer leur propre crédit avec des taux bonifiés quand ils tombent sur des entreprises qui font des efforts. Voilà. Est-ce que tu peux nous dire, alors je ne sais pas si c'est aussi évident que ça de le faire à la volée, le lien entre RSE, ESG, VSME, est-ce qu'on est dans le même univers? Est-ce qu'on rebascule dans autre chose et on laisse tomber tout ce qu'on avait vu avant et on bascule sur tout à fait autre chose? Est-ce qu'il y a de la cohérence? Petite parenthèse, je vais t'aider dans la réponse. Je sais que l'AFNOR s'est plaint que donc l'organisme qui traite ces sujets, les FRAG, a assez peu pris en compte tout l'historique des référentiels qui existent depuis des années. Jacques acquiesce, il pourra en reparler, qu'on a un peu balancé tout ce qui, depuis des années, essaie, tant bien que mal, de progresser au niveau des populations, y compris des TPE-PME, et que peut-être s'il y avait eu cette plus grande concordance, aujourd'hui, beaucoup d'entreprises s'intéresseraient un peu plus dans les clous. Qu'est-ce que tu en penses à ton niveau? Est-ce que tu penses que c'est des choses qui vont être rattrapées ou
2: Alors, rattrapées, je ne suis pas sûr. Parce qu'encore une fois, ils ont lancé en fait, la création de quelque chose. Ils ne vont pas le remodeler en fait, complètement. Déjà, ce qu'il faut savoir, c'est que le VSME a évolué. Il y avait déjà une V1. Hein, d'accord, qui était beaucoup plus ambitieuse, hein, parce que il y avait trois possibilités de rapport, et dès le deuxième, on avait la double matérialité qui était exigée. Ce qui a complètement sauté, même dans le module complet, en fait, du rapport VSME actuel. Donc on voit que même au niveau de la VSME, en fait, le niveau d'exigence a baissé. Alors, par contre, moi, je crois que l'utilisation du VSME pourrait se faire, en fait, en rajoutant, en fait, ces données-là, c'est-à-dire de venir compléter ce qui est demandé par le cadre réglementaire VSME et de dire sur cette partie-là, on vous apporte en fait des données complémentaires et ce qu'on a déployé sur d'autres référentiels, etc. Ça, pour moi, aujourd'hui, enfin, moi, en tout cas, c'est ce que je fais, ça me paraît tout à fait possible et tout à fait pertinent.
1: Voilà, mais à la limite, je vais aller dans ton sens parce qu'il se trouve que plein d'RSE, on travaille depuis quelque temps et on a, ça y est, maintenant un dispositif qui va aider les entreprises à faire le joint entre RSE, ESG, VSME. Parce qu'un des gros soucis qu'on a, c'est de permettre aux uns et aux autres de faire les liens. Parfois, le vocabulaire est un peu différent, mais en fait, on parle de la même chose. Et que quand on a cette vision de la cohérence globale, c'est quand même un peu plus simple.
3: Je veux juste préciser quelque chose, Thierry, sur l'aspect bancaire. Patrick a très justement dit que les banques donnent aujourd'hui un taux bonifié aux entreprises qui ont mis en place une démarche RSE. Alors, pourquoi elles font ce bonus? Est-ce qu'elles sont philanthropes? Pas du tout. C'est juste qu'elles-mêmes sont soumises à une propre réglementation, qui est la réglementation bancaire européenne, et en fait, où on va comparer l'ensemble des banques européennes sur leur portefeuille vert. Donc, en fait, on va calculer tout simplement de qui finance Total, qui finance X, Y, Z. Et puis ensuite, on va donc leur donner... eux-mêmes auront accès à un meilleur taux. Et donc, du coup, forcément, ils vont répliquer ce taux sur leurs clients qui leur donneront cette meilleure note, entre guillemets. Donc, aujourd'hui, c'est un taux bonus. Demain, je pense que ça sera un taux malus. C'est-à-dire qu'aujourd'hui, ton normal sera... X. Par contre, demain, si tu ne mets pas en place de démarche RSE...
1: Les banques, aujourd'hui, on a beaucoup de relations avec les banques locales, on essaie de travailler avec elles. Elles se refusent à imaginer qu'elles vont faire du malus. Voilà, elles pensent que ça va être très, très mal pris par le tissu local et que donc, elles sont vraiment plus orientées sur le bonus que le malus. Voilà, mais bon, après, on ne sait jamais ce qui peut arriver.
3: Voilà, c'est ça.
1: Voilà. Jacques, sur ces sujets, donc toi qui as donc, observé, suivi, alors pour la partie CSRD... on en parlait souvent, donc les premiers rapports donc concernant les grandes entreprises qui depuis un moment sont concernées par la CSRD ont été obligées de fournir des nouveaux rapports de durabilité qui soient bien sur les nouveaux standards avec les nouvelles data points, les nouvelles informations, la nouvelle façon de classer tout ça. Et tu as observé donc auprès de ces premiers rapports déjà des choses un peu surprenantes sur la partie, la notion d'impact, de risque, opportunité. Est-ce que là aussi, avec un effort pédagogique, tu peux nous dire un peu ce que tu as observé et qu'est-ce que ça t'inspire?
4: Écoute, si tu permets, je voudrais d'abord prendre un peu de hauteur parce qu'il me semble qu'on remarque pas suffisamment qu'on est passé du concept de RSE, que tu as évoqué très souvent, au concept de durabilité. Tu l'as dit, sustainability. Maintenant, on traduit ça peut-être mal par durabilité. On ferait mieux de le traduire par soutenabilité. Et moi, j'observe que finalement, ça ne pose de problème à personne de dire qu'il y a 5 ans, 10 ans, tout le monde parlait de RSE. Et aujourd'hui, tout le monde parle de durabilité. Moi, je m'interroge, est-ce que c'est la même chose ? Par exemple, est-ce que toute entreprise, disons soutenable ou durable, est responsable et réciproquement, est-ce que toute entreprise responsable est soutenable ? Est-ce que tu me permets de prendre un exemple ? Ben, l'exemple, c'est une société que j'ai toujours trouvée comme très responsable, qui s'appelle The Body Shop, qui avait été créée par une femme qui est malheureusement disparue, mais c'était une société qui faisait des cosmétiques, avec un gros respect de l'environnement, un gros respect social, avec même du bien-être animal, etc. Cette société avait été rachetée par L'Oréal, qui voulait justement apprendre à faire des produits cosmétiques responsables. Mais cette société, The Body Shop, on vient de la fermer. Elle n'a pas déposé le bilan, puisqu'elle appartient à L'Oréal. Mais on vient de la fermer en disant, ben finalement, on se rend compte que The Body Shop ne correspond plus aux besoins ou aux intérêts des consommateurs, donc on la ferme. Voilà une boîte qui était très responsable, qui n'a pas été durable. Réciproquement, tu sais Thierry qu'il existe un petit groupe très fermé d'entreprises en France qui s'appelle les Enochiens. Tu sais ce que c'est les Enochiens ?
5: Non, mais tu vas nous l'expliquer, Jacques.
4: Bon, les Enochiens sont les sociétés qui existent depuis 200 ans dans la même famille. Donc, alors, c'est de la durabilité, je veux dire, rétrospective. Mais des sociétés qui existent depuis 200 ans, elles font montre quand même d'une certaine durabilité. Eh bien, il y a une société qui vient de pénétrer dans ce groupe des Enochiens depuis 2 ans, c'est la société Bolloré. Voilà. Est-ce que c'est la plus responsable des sociétés ? Je vous laisse répondre. Et c'est pour ça que lorsqu'on fait aujourd'hui, lorsqu'on met une égalité entre responsable égale durable, durable égale responsable, moi, en tant qu'intellectuel, je m'interroge. Et je trouve que ce n'est pas toujours vrai.
5: Voilà, c'est bien sûr, parce que tu mets derrière le terme durabilité une question dans le temps.
4: Alors que qu'est-ce que c'est durable pour toi si ce n'est pas dans le temps ?
5: La durabilité telle qu'elle est définie ou annoncée par certains, ce n'est pas tout à fait cette même notion.
4: Et bien justement, on a tort à ce moment-là de parler de durabilité. Et
5: voilà, la durabilité, ça peut, une entreprise elle-même, en tant qu'entité, elle peut avoir une vie assez courte. C'est les activités qu'elle a menées. Est-ce que ça participe à un monde durable ? Voilà. Une entreprise qui a, pendant des années, été complètement pas soucieuse de son environnement, voilà, entre sa vie à elle, surtout si la loi change, et ce qu'elle provoque à l'environnement, c'est peut-être pas tout à fait pareil.
4: Avant la CSRD, il y avait le rapport de performance extra-financière, d'accord ? Et ce rapport de performance extra-financière, le centre de ce rapport, c'était ce qu'on appelle en anglais le business model, le modèle d'affaires en français, et on essayait de demander à l'entreprise d'exprimer son business model pour essayer de voir si justement il était durable, s'il avait des chances de durer dans le temps. Bon, la CSRD a quand même un peu gardé les business models, mais je pense qu'on doit s'interroger aujourd'hui sur ces problématiques vraiment de soutenabilité. Je signale que les scientifiques qui s'interrogent distinguent deux types de soutenabilité, la soutenabilité faible et la soutenabilité forte. Est-ce qu'on en parle aujourd'hui ? Dans la CSRD. Moi, je ne l'entends pas.
5: Ben oui. Alors, pour revenir justement à la CSRD en question, donc, tu nous faisais la remarque. Alors, je dis ça parce que ça peut inspirer quand même ce qui se passe au niveau de la VSME, parce que c'est quand même nous, le côté PME qui nous intéresse en particulier. Mais donc, dans le cadre de la CSRD, comme je disais, des entreprises qui sont toujours sous le coup des obligations ont commencé à produire leurs premiers rapports.
4: Oui.
5: Et tu as donc analysé ces rapports, comme tu le fais depuis des années avec les anciens rapports des PEF et tout, pour voir un peu ce qu'il en était. Et tu avais certaines remarques, certaines observations sur en particulier, comme je disais, la notion d'impact, de risque, d'opportunité.
4: Je me suis amusé à analyser les premiers rapports parus en français. Il y a à peu près une vingtaine de rapports de sociétés comme Sanofi a été le premier que j'ai analysé, par exemple. Mais il y a TF1, il y en a beaucoup d'autres. Alors, c'est très compliqué, hein, c'est très long. Donc, je n'ai pas voulu tout analyser. J'ai analysé simplement un paragraphe qui est obligatoire, qui est le paragraphe « Diversité et inclusion ». C'est un peu à la mode hein, depuis certaines élections aux États-Unis. Et donc, il me semble que diversité et inclusion dans l'entreprise, quelle que soit l'entreprise, on voit à peu près à quoi ça fait référence, la diversité de la main-d'œuvre. Et puis ensuite, il ne suffit pas qu'elle soit diverse, encore faut-il qu'il y ait de l'inclusion. Donc on voit tous, me semble-t-il, à quoi ça fait référence. Eh bien, les entreprises donc, ont toutes retenu ce paragraphe comme étant un paragraphe matériel. Donc elles rendent toutes compte de leur politique de diversité et inclusion. Mais entre les deux, la CSRD leur demande de classer chaque thème qu'elles ont retenu, soit un impact. Alors, impact qui peut être positif, négatif, réel, potentiel. Bon. Soit en R, risque, soit en O, opportunité. On parle de IRO, impact, risque, opportunité. Eh bien, à ma grande surprise, ce paragraphe, diversité et inclusion, des fois, il est considéré comme ayant un impact positif sur l'entreprise, des fois un impact négatif, des fois il est considéré comme étant un risque, et d'autres fois, assez rarement, une fois, comme étant une opportunité. Voilà, donc je m'interroge, je n'ai pas la solution, mais comment se fait-il qu'une chose qui semble à l'observateur un peu naïf que je suis, comme étant finalement assez semblable dans toutes les entreprises...
5: Des informations a priori assez objectives.
4: Eh bien, dans certains cas, ce soit un impact positif, d'autres fois négatif, risque, opportunité. Donc je crois qu'on est au début. On est au début, il faudra certainement que... Heureusement, les commissaires aux comptes qui sont à côté de moi et puis tous ceux qui auront à travailler sur ces premiers rapports nous donnent un petit peu des jugements, une expertise, parce qu'aujourd'hui, je crois qu'il y a encore beaucoup de flou. Voilà.
5: Alors, tu fais bien. Alors, on a parlé de ce sujet en particulier, inclusion et diversité. Ça va me permettre de solliciter une participante qui est particulièrement préoccupée par le sujet de l'humain dans les entreprises. Qui est en train d'avoir elle-même un projet professionnel après un parcours dans une grande entreprise. Voilà, on parlait tout à l'heure des critères sociaux, de l'audit social, de ces sujets. Comment toi, à la lumière de ce qui a été dit par rapport à ton expérience, quels sont un peu les axes qui t'intéressent ? Est-ce que ce qu'on dit sur la VSME, sur le côté humain, ça te semble aller dans le bon sens ? Est-ce que ça va permettre de faire du mieux au niveau humain ? Ou est-ce que tout ça te semble encore un peu abscon ou un peu trop lié à des chiffres ou à des notions qu'on ne retrouve pas vraiment au niveau du côté incarné ? Voilà. Chloé, voilà. Peut-être rappelle-nous qui tu es en trois mots.
6: Donc, j'ai fait des études de comptabilité, justement, avec un sujet de mémoire sur le bien-être au travail. Donc ça a choqué un peu l'ordre des experts comptables et mon entreprise accueillante à l'époque.
5: Et tu te prédestinais à être expert comptable.
6: Ouais, voilà. C'est ça. Et justement, j'ai arrêté mes études justement suite à ce mémoire parce que j'ai beaucoup choqué. Et parce que l'humain ne fait pas partie en fait du pilotage de l'entreprise pour moi. Ça a été mon constat, quoi. Et là, aujourd'hui, on reparle de ce sujet, donc la comptabilité et la RSE. Et pour moi, tout ça, ça manque de lien encore. On parcelle trop les choses. La comptabilité, ça parle du passé. Pour moi, la RSE, donc l'humain et les enjeux environnementaux, ça parle du futur, du vivant, quelque chose qui bouge. Donc, je ne sais pas si les outils qu'on a actuellement, et ça, je rejoins un des intervenants, peut...
5: Patrick, il disait, exactement. Pourquoi on demande à la compta de faire des choses pour lesquelles elle n'est pas faite
6: peut se concilier. Et après, je trouve que en entreprise, donc pour avoir eu un parcours en entreprise, ces aspects-là sont pris par opportunité, je trouve, beaucoup.
5: L'inclusion, diversité.
6: Quand on parlait de mode juste avant, c'est clairement ce que j'ai ressenti moi en tant que salarié, alors que j'en parlais un petit peu juste avant pendant mes études. J'ai continué à rester dans cette entreprise. On m'a ri au nez à ce moment-là, et après quand on prend ces sujets par effet de mode, ça perd de la force à ces sujets, quoi. Les entreprises, elles ont du mal à s'en saisir, à mon sens.
5: Tu disais, parce qu'on en parlait tout à l'heure, par rapport à d'autres référentiels que VSME, tu regardes un peu, tu es sensible à ces questions. Tu vois qu'il y a quand même une évolution, que tu sens venir des choses un peu plus intelligentes, ou est-ce qu'on est encore, d'après toi, assez loin du compte, les référentiels, les standards concernant l'humain, ce qui se passe au niveau de l'humain ?
6: Pour moi, on est loin, loin du compte, parce que l'humain n'est pas encore au cœur des sujets des entreprises, à mon sens.
5: Écoute, merci pour ce commentaire, ce retour d'expérience. Je vais repasser le micro à... rappelle-moi ton prénom.
6: Aline.
5: Voilà, Aline, excuse-moi. Tu t'es intervenu tout à l'heure, donc là aussi, tu as une formation comptable, tu as exercé dans le domaine de la comptabilité.
6: Direction administrative et financière.
5: Direction administrative et financière. Et tu nous disais déjà, toi aussi, que l'humain, la partie humain, engagement, te semblait super importante dans la gestion d'une entreprise. Ce qui vient d'être dit, là, en termes de prise en compte de certains aspects, diversité, inclusion, alors, avec des indicateurs, voilà, Jacques le rappelait, dans l'audit social, en France, on a depuis fort longtemps une batterie d'indicateurs objectifs, qui sont audités pas que par des commissaires aux comptes. Voilà, donc, on est apparemment équipé pour mieux piloter, gérer l'humain, mais il semble, la preuve même à la CSRD, que ça flotte un peu lorsqu'il s'agit de se positionner risque, opportunité, impact, pas impact. Voilà. Qu'est-ce que tu en penses?
6: Je pense que ça... On en vient à l'humain de toute façon. Je pense que pour avoir côtoyé beaucoup de chefs d'entreprise, de TPE, de PME, j'ai pas du tout travaillé dans les grands groupes, les chefs d'entreprise sont quand même préoccupés par l'humain. Ils sont préoccupés par leurs équipes, par leurs salariés, beaucoup plus qu'on ne le pense. Il me semble qu'en fait, dans ce flou, et j'aime bien cette façon de faire, c'est-à-dire de prendre de la hauteur, c'est à chacun de pouvoir prendre de la hauteur et dans tout ce contexte, qu'est-ce que je fais moi? Et j'ai envie d'interloquer les dirigeants, enfin, ou les chefs d'entreprise, de dire quelle est la portée de mon entreprise? Et je pense que tout viendra de là, parce qu'on parle de responsabilité. Une entreprise, c'est une personne morale, mais elle est avant tout dirigée par des personnes physiques, donc des individus. Et ce sont ces individus-là qui vont pouvoir déployer une stratégie qui n'est pas forcément basée sur une performance économique. Je tiens à souligner quand même que les chefs d'entreprise sont soucieux de leur équipe. Enfin, en tous les cas, j'y crois. Et je pense que c'est à chacun de croire, j'irai en un idéal et de le porter. Et c'est ça qui va se propager. Voilà.
5: Merci pour ce témoignage, cette confirmation. Alors, je vais revenir de nouveau vers l'expert comptable, justement sur ce côté humain. Alors, oublions momentanément, on va y revenir à VSME. Dans votre relation avec les dirigeants d'entreprise, quand il est question de comptabilité, comment s'inscrit ou pas le côté humain des équipes? On sait qu'il y a des ratios de productivité, de valeur ajoutée, répartis plutôt vers les actionnaires ou plutôt vers les salariés. Mais est-ce qu'il vous semble que la comptabilité, avec toutes ses limites, offre quand même quelques éléments pour renseigner les dirigeants sur le côté humain, ou est-ce qu'on est dans des mondes assez différents?
3: Ce qu'on va dire n'est pas un scoop, d'un point de vue comptabilité. Le salaire qui est versé, donc on va l'enregistrer en salaire et traitement, et donc cela va tomber dans la rubrique masse salariale du compte de résultat. Donc cela va être
5: charge,
3: un coût, charge, voilà. Charge, donc forcément, produit moins charge égale bénéfice. Donc il faudrait, entre guillemets, contraindre au maximum la masse salariale si on veut maximiser son profit pour le distribuer à ses associés et actionnaires. Hein, voilà, donc tout est dit. Voilà, on voit bien la limite de la comptabilité.
5: C'est que là, ça pousse un peu au crime, quoi, quelque part.
3: Voilà, exactement. Ça, c'est dans la comptabilité au sens stricto sensu financière. Après, il y a quand même des mécanismes aujourd'hui, par exemple la prime Macron, donc il s'appelle maintenant prime de partage de la valeur, où là, il y a des dispositifs donc fiscaux, d'allègement de charges sociales, non imposables, pour en fait redistribuer la valeur qui a été créée par l'entreprise donc à ses salariés. Donc ça, c'est un dispositif qui marche très fort, ça cartonne depuis des années, et on voit, comme tu disais, Aline, que les chefs d'entreprise et les dirigeants-dirigeantes sont sensibles à ça et veulent redistribuer la valeur via ce mécanisme-là. Il y a aussi le mécanisme, bien sûr, de la participation, hein, donc qui s'applique aux entreprises de plus de 50 salariés. L'intéressement, qui s'applique à toutes les entreprises. Hein, on peut le mettre en place un accord vraiment des 10 salariés. Enfin, mais on le voit aussi dans les entreprises. Donc voilà, ce que tu disais est très juste. Les chefs d'entreprise ont vocation à favoriser le bien-être de leurs salariés, parce que de toute façon, ça a été dit avant, hein, on voit que moins d'absentéisme, moins de turnover, les salariés restent, donc forcément l'entreprise est plus performante. Donc ça, c'est, même si c'est pas retranscrit dans les chiffres, on voit que c'est quand même ça tombe sous le sens. Et donc c'est quand même très intéressant que ça soit une réalité aujourd'hui. Donc voilà, après, on pourrait toujours dire, voilà, mais le brevet, que la matière grise, où est-elle dans les états financiers? Donc malheureusement, aujourd'hui, dans la partie financière, elle n'est pas retranscrite à la partie active, ça c'est sûr.
5: Voilà, alors, je vais vous relancer sur un sujet, alors là aussi, assez récurrent, le capital humain, dans la catégorie capital immatériel. Souvent, on en parle, alors certains pour critiquer la notion même de dire, allez, on rajoute capital humain. On est toujours dans le même état d'esprit. Qu'est-ce que vous avez à dire sur ce sujet? Voilà, l'immatériel en général, l'humain version capital, comment on le compte, comment on le prend en compte? Est-ce que dans la RSE, la durabilité, la soutenabilité, ces sujets, on les retrouve d'une façon ou d'une autre, ou alors on n'est pas du tout dans le même champ de réflexion? Question, voilà.
4: Il y a eu des tentatives aux États-Unis, un peu moins en France, de faire rentrer la valeur des hommes au capital de l'entreprise, en disant on n'arrête pas de dire dans l'entreprise il n'est de richesse que d'hommes. Bon, alors si c'est le cas...
5: Y compris des capitalistes purs et durs qui l'ont
4: bien
5: dit.
4: Bien sûr. Donc à partir de là, où c'est que je trouve mes hommes dans mon bilan? Et il y a eu des tentatives de valoriser, n'est-ce pas, cette valeur des hommes, soit des hommes, soit leurs compétences, et pour le mettre au bilan. Ça a été un échec complet, d'abord parce que c'est difficile à valoriser, et puis même philosophiquement. Au bilan, on met ce qui appartient à l'entreprise. Hein, au bilan, on trouve des actifs qui appartiennent à l'entreprise. Est-ce qu'on peut dire que les hommes et les femmes appartiennent à l'entreprise? Non.
5: Même s'ils sont subordonnés, comme on dit,
4: Il y a quelques exceptions. Je peux t'en donner une que tu ne connais peut-être pas. C'est les clubs de foot. Les clubs de foot qui sont des SA, elles ont le droit de marquer, de mettre à leur actif de bilan la valeur de leur star, mais pour des raisons qui font qu'elles ont effectivement un droit de propriété sur ces personnes-là. On le sait, on l'a bien vu. Donc, sauf exception, on ne peut pas, et à mon avis, c'est une impasse, d'essayer de faire ce qu'on appelle de la comptabilité des ressources humaines. Donc moi, je plaide davantage pour essayer d'avoir des informations de qualité qui concernent les ressources humaines, mais sans forcément essayer de faire porter par le bilan la valeur de ces dites ressources humaines.
5: Voilà, là, donc, est-ce que vous êtes d'accord avec ce côté impasse un peu de cette approche, on fait rentrer l'humain dans les bilans, l'histoire de...
3: Pour en venir juste au club de foot, c'est vrai que l'actualité avec le PSG, le revoit. C'est vrai que lorsqu'on a des stars comme ça, il faut bien sûr le mettre au bilan, puisque sinon, quel serait l'actif de ce club de foot? Ça ne serait pas juste le terrain de foot qui...
5: Quand tu dis bien sûr, moi je ne suis pas aussi convaincu que ça. C'est peut-être parce qu'on est dans un monde économique avec des jeux financiers de valorisation de ce que tu veux.
3: C'est
5: obligé à aller là-dedans.
3: Quand je dis bien sûr, c'est vrai que c'est un point de vue conceptuel, comme disait Jacques, sur la partie actif, en effet, c'est ce qui possède l'entreprise, mais aussi ce qui génère des avantages économiques futurs. Donc ce qui va générer en fait du profit futur. Donc c'est vrai que lorsqu'on a un Mbappé qui arrive, forcément, on va vendre plus de maillots. Donc on peut le mettre à l'actif sans être conceptuellement criminel, puisqu'on sait que s'il vient, on va pouvoir vendre plus de maillots et vendre plus de billetterie. Donc voilà, c'est un actif au sens comptable du terme, au sens de la loi comptable. Voilà, donc ça c'était juste pour la petite parenthèse footballistique.
5: J'espère bien qu'on ne va pas y arriver au rugby. Mais bon, jamais.
3: Non, après voilà, sur la partie capital humain, malheureusement, vous savez que dans l'état actuel des choses, il n'y a pas de solution, quoi.
5: Pour alors maintenant, on va revenir à la VSME, cette fameuse VSME, donc là, les normes volontaires, ce qui va permettre à des entreprises de progresser, de piloter l'humain dans la VSME. la relation humaine, comment elle est traitée, donc certainement pas par le biais capitalisation, valeur des personnes, mais qu'est-ce que tu peux nous dire de la façon dont on retrouve l'humain
2: Alors, dans la VSME, sur le module basique, c'est traité par des indicateurs, voilà, parité homme-femme, égalité de rémunération, turnover, accident du travail, etc.
5: Des choses que l'entreprise a déjà, des informations stabilisées.
2: Oui, là-dessus, il n'y a pas de sujet. Après, ce que je trouve intéressant, c'est dans le module complet, en fait, de rajouter à ça peut-être des choses un peu plus narratives, type les politiques, les chartes qui sont en œuvre, etc., et qui donnent, à mon avis, beaucoup plus de corps aux seuls chiffres. Moi, il me semble, en fait, enfin, les deux sont complémentaires. C'est-à-dire qu'il faut qu'il y ait des chiffres pour que ça parle et qu'on comprenne de quoi on parle et qu'on se situe sur le même champ, mais aussi de le compléter, et c'est là où très certainement se fera la différence, sur ce qu'il y a autour et plutôt dans quelle intention on le fait ou pourquoi, en fait. C'est plutôt cette notion de pourquoi, moi, qui me fait écho, de dire, voilà moi, vers quoi j'aimerais tendre, voilà ce que j'ai mis en œuvre, voilà ce que je souhaiterais mettre en œuvre, etc. Et c'est vrai qu'on ouvre ce champ-là qui me paraît en fait presque aussi important en fait que les données. Alors les données, je suis d'accord, c'est plutôt sur un historique, c'est quelque chose qu'on a fait, qui est passé, etc.
5: Rétroviseur.
2: Ouais. Et après, sur un côté narratif, c'est dans quelle intention on le fait, etc. Et de se rendre compte aussi que des fois ça marche pas. Tu l'as déjà, qu'on peut partir avec une bonne intention et dans les faits, voilà, ça marche pas. Et je pense que moi, ce type de rapport, on doit aller vers ça, c'est-à-dire de la transparence. Je rappelle que la CSRD, c'est juste, entre guillemets, hein, une obligation de communiquer. Ce n'est pas une obligation de faire. Donc je trouve que le texte a été plutôt intelligemment fait. C'est une obligation de communiquer pour se rendre compte qu'effectivement, les modèles économiques actuels, les modèles d'affaires, ne sont pas durables, soutenables. Bon, on y mettra la terminologie qu'on veut, ouais.
5: Voilà, et d'ailleurs, j'imagine que c'est vers là que tu vas aller. On est VSME et tout. Est-ce que tu penses que ça peut aider les entreprises à se poser des bonnes questions sur leur modèle économique ? Ou est-ce que, bon, c'est quelque part...
2: En tout cas, le constat que je peux faire aujourd'hui pour avoir accompagné des boîtes sur des VSME, c'est qu'ils intègrent en fait de façon assez rapide ces notions sociales et environnementales. Souvent, ils partaient d'assez loin en fait sur ces sujets-là. Sauf que là, en fait, ils ont au départ de la donnée. Et donc, ça leur permet, sur les décisions futures qu'ils ont à prendre, en fait, de l'intégrer dans le raisonnement. On retrouve le trois piliers économique, social, environnemental. Et le constat, là, c'est un fait. Enfin, c'est moi, ce que j'ai pu constater sur des gens que j'ai accompagnés, c'est que naturellement, en fait, il y a un nombre d'actions sociales et environnementales qui se développent. Donc, ce que je trouve important pour moi, c'est qu'on adresse ces sujets-là de façon systémique. C'est-à-dire de bien adresser l'économique, le social et l'environnemental ensemble. D'ailleurs, les rapports de CSRD, c'est bien du reporting intégré. C'est-à-dire qu'on met au même endroit, en fait, les données économiques, sociales et environnementales. Et je pense que ça me paraît être déjà la bonne solution conceptuelle, en fait, pour bien intégrer ces données-là. J'aimerais revenir sur le problème de la comptabilité. C'est que la comptabilité n'enregistre pas tout. D'accord ? Et elle a besoin d'avoir des données qui sont sûres. Le problème dans le monde dans lequel on est aujourd'hui, c'est que tout devient complexe et de moins en moins sûr. Donc la comptabilité a d'énormes difficultés à pouvoir faire rentrer certains éléments. Enfin, juste un rapport, alors je ne sais plus en quelle année il est sorti, de l'État, hein, demandé par l'État, 80% de la valeur des entreprises n'est pas inscrite au bilan. Où est-elle ?
5: Là, on parlait beaucoup d'immatériel à l'époque, de valorisation d'immatériel, ouais. Tous ces sujets hors radar des comptables,
2: oui.
5: Parce que ne correspondent pas à la méthodologie, aux possibilités de la comptabilité. Des choses séparées, avec tout un tas de critères qui ne peuvent pas s'appliquer à certains sujets. Quoi.
2: Donc là, un exemple, le fait d'adresser, je te rejoins Jacques aussi, c'est pour moi l'élément clé de la VSME, c'est le modèle économique. Donc moi, j'invite pareil toutes les organisations. Alors évidemment, y aller progressivement parce que c'est un sujet qui est quand même excessivement complexe, mais déjà formaliser le modèle économique actuel qu'ils ont, ce qui est loin d'être évident, hein. Et deux, après, de voir comment petit à petit ils peuvent l'améliorer pour adresser ces sujets-là. Et là, ils ont les données, en fait, pour pouvoir les adresser. Tiens, là, on n'est pas bon, il faudrait qu'on s'améliore, etc. Comment on fait ? Mais sauf qu'on ne peut pas l'adresser de façon silotée. Si j'ai un problème en social, forcément, ça va avoir des répercussions en économique et s'il faut en environnemental. C'est comment on fait pour les traiter et avancer. mais au moins en prenant ces trois piliers-là. Et c'est là où je trouve que c'est intéressant, sachant que ben, après, on ne peut pas tout faire, on est obligé d'arbitrer, de prendre une décision et d'y aller. Par contre, je trouve intéressant cette notion de transparence, c'est-à-dire de pouvoir dire, nous, on pense que la bonne solution, c'est de faire ça, on le fait, ben, on se trompe, et de dire, bon, voilà, on a suivi cette voie-là, voilà les difficultés qu'on a rencontrées, on s'est trompé, donc maintenant, on va faire comme ça.
5: Et est-ce que tu penses, parce qu'on parlait tout à l'heure de l'humain, voilà, est-ce que la VSME, les principes de la VSME, la façon de piloter avec la VSME, c'est assez facilement partageable à l'ensemble des collaborateurs pour embarquer les équipes? Ou est-ce qu'on est vraiment sur des choses qui sont tableau de bord, enfin, indicateurs, où là, clairement, le faire passer le message n'est pas aussi évident que ça?
2: Alors, moi, sur l'expérience que j'ai eue avec les clients que j'ai accompagnés, c'est un très bon moyen en fait, de communiquer effectivement là-dessus. Pourquoi ? Parce que le départ, c'est un module basique. Donc, c'est assez simple, c'est des indicateurs. Après, il faut toujours être méfiant avec les indicateurs. C'est... Voilà, c'est... Bon.
5: Oui, comme tu disais, tout à l'heure, il faut s'expliquer d'où ils viennent. Voilà, donc, comment ça se passe ? Il faut décoder un peu.
2: Voilà. Mais effectivement, c'est un bon moyen en fait, de partager ces données-là et encore une fois, de donner une intention sur ce qu'on veut faire. Donc pareil, pourquoi je fais un VSME ? Qui j'engage dans ce travail-là ? Pourquoi ? À qui je destine aussi ce rapport ? Donc effectivement, là, on voit bien que les salariés, j'espère, seront les premiers destinataires en fait, de ce document-là.
5: Oui, en tant que partie prenante... Bien sûr, qu'on est censé prendre en compte et intéresser au sujet.
4: Est-ce qu'on peut quand même rappeler qu'en France, on a une législation, une réglementation sociale abondante, importante et de qualité ?
5: Ah bon ?
4: Oui. Par exemple, il existe quelque chose qui s'appelle le BDES, on l'appelle parfois la banque de données unique, banque de données économiques et sociales, obligatoire dans les entreprises de 50 salariés, et il y a déjà... dans cette BDES, des indicateurs qui sont des indicateurs de qualité et plus nombreux que ceux que l'on demande aujourd'hui dans la VSME.
5: La VSME va piocher, même la CSRD, elle est piochée dans ces indicateurs déjà existants.
4: Mais bon, on a l'air de dire que c'est quelque chose qui va être nouveau, etc. Pour l'aspect social, non. Pour l'aspect social, tout est déjà dans le BDES depuis un certain temps. Et voilà, ça marche.
5: Tu voulais rajouter quelque chose, Mathias ?
3: Non, c'est pour ça justement que les experts comptables sont les premiers à pouvoir s'emparer des données sociales, puisque comme on fait la paye de nos clients, on a déjà, comme disait Jacques, l'ensemble des données à disposition. Et juste pour préciser ce que disait Patrick sur la notion de valeur, lorsque une entreprise, il y a 50 ans, a acheté un terrain sur les hauteurs de Toulouse, elle a acheté pour 100 000 francs, mettons, parce que c'était que des champs, 50 ans après, il vaut toujours 100 000 francs. Bon, converti en euros, d'accord, parce qu'on a eu le passage à l'euro. Mais la valeur, du coup, n'est pas 100 000 francs aujourd'hui. Mais voilà, principe de prudence en comptabilité, on comptabilise la perte qui est probable, mais pas le gain probable. Donc voilà, c'est une notion vraiment que, bon, ça parle au comptable présent dans la salle, mais c'est le coût historique. Donc forcément, on n'a pas du tout la valeur du terrain actuel. Donc ça, c'est juste à opposer donc, aux notions de la juste valeur qui est dans les normes internationales. Donc on parlait tout à l'heure, les normes IFRS. Donc voilà, il y a quand même une dissonance entre comptabilité française et comptabilité internationale. Donc bon, ça peut paraître... du jargon comptable, mais c'est quand même un vrai sujet, parce que le terrain, du coup, il vaut 100 000 francs 50 ans après.
5: Ouais, on va approfondir un peu notre sujet. On parlait des parties prenantes internes, les salariés, donc pour pouvoir partager des informations, un peu les sensibiliser à ce qui va être demain des indicateurs pilotage. Dans la relation entre clients-fournisseurs, entre les grandes entreprises, les grands comptes, qui sont aujourd'hui soumises à la CSRD, on sait que la CSRD, par définition, demande aux entreprises de récolter tout un tas de données sur leur activité, sur même, donc il les oblige à vérifier ce qu'il en est de leurs propres fournisseurs, de leurs clients, voilà, d'être vraiment des grands récolteurs d'informations. Comment ça va se passer entre des entreprises de CSRD, donc avec tout un tas de données qu'on leur demande de recueillir, et cette version simplifiée que l'on demande, que l'on propose, et volontaire, que l'on propose aux PME. Est-ce qu'il ne va pas y avoir un décalage ? On parlait des banquiers tout à l'heure qui vont être amenés, pour des raisons aussi réglementaires, à poser de plus en plus de questions aux entreprises pour les prêts, en essayant de les bonifier pour quelque part encourager le mouvement. D'après vous, où est-ce qu'il y a des choses prévues dans la loi qui vont un peu réguler ces besoins d'informations très très pointus des uns ? Et dans leur écosystème, des gens qui, enfin, des gens, d'autres acteurs qui ne sont pas soumis aux mêmes contraintes, qui ne sont pas forcés de bien vivre la pression sur les données. Il y a des problèmes aussi de transparence, de à la limite de concurrence. Est-ce que je dois me dévoiler de toutes les informations que tel ou tel client me demande parce qu'il est gros? Ou est-ce que je suis quelque part, je peux dire, attendez, là, vous m'en demandez trop, rien ne m'oblige, voilà. Qu'est-ce que vous savez? Qu'est-ce que vous pouvez nous dire de ce sujet?
3: Je vais te donner un exemple, Thierry, pour illustrer. Un grand avionneur fabricant local, du coup, à côté de Toulouse, lui, il est soumis à CSRD parce qu'il est CAC 40. Pour faire fabriquer un avion, il faut un moteur. Le motoriste, forcément, aussi soumis à la CSRD. Donc jusque-là, ces gens-là se parlent le même langage, puisque voilà, un soumis parle à l'autre soumis. Pour faire un moteur, alors je ne suis pas spécialiste, mais je pense qu'il faut des vis. Le fournisseur de vis, donc qui est sous-traitant...
5: Il y a peut-être Dominique qui est là, qui t'écoute, 35 ans dans l'aéronautique. Et
3: bon, voilà. Je ne dis pas de bêtises, c'est bon. L'exemple s'arrête là. Hein. Donc il faut des vis. Le sous-traitant, donc là c'est un sous-traitant niveau 3, niveau 4, mettons, de rang 3 au rang 4, lui, il n'est pas du tout CAC 40. Donc il n'est pas soumis à la CSRD, comme a dit Patrick. Ni la vague 1, ni la vague 2, ni la vague 3. Ce monsieur ou cette dame qui fabrique des vis, si elle veut continuer à travailler pour le motoriste qui lui-même travaille pour Airbus, doit produire de la donnée. Et donc qu'est-ce qu'il fait? Est-ce qu'il le sort du chapeau, cette donnée? Ou est-ce qu'il écoute le conseil de Patrick de faire la VSME? Eh bien, on peut considérer qu'il doit faire la VSME parce que du coup, c'est un standard de reporting qui est le même pour tout le monde.
5: Tu prends le bon bout, le bout un peu facile parce que les données de la VSME sont quand même limitées.
3: Oui, mais du coup...
5: C'est simple. Ce que peuvent demander les grands comptes, ça peut aller bien au-delà de la VSME. C'était d'ailleurs un peu ce qui a fait hurler sur la CSRD appliquée aux entreprises de plus de 250 salariés. C'est que tout d'un coup, on demandait à des entreprises qui jusqu'à présent n'avaient été obligées de rien, même pas les anciennes versions, de basculer direct sur la version complète CSRD avec des data points. En plus, il y a eu un peu n'importe quoi au niveau communication. Voilà, aujourd'hui... Et d'ailleurs, c'est pour ça que je vous en parle, de changer les seuils, a priori, hein, c'est pas encore confirmé, mais que ce sont que les entreprises de plus de 1000 salariés, pas de 250, qui vont avoir ce type d'obligation, ça veut dire qu'a priori, les entreprises de 250 à 1000 salariés pourront choisir la VSME, la version simplifiée, n'auront aucune obligation de rentrer dans des logiques, de fournir de la donnée très précise à leurs clients s'ils leur demandent.
3: Oui, pour moi, une fois qu'elle aura transmis donc les données de la VSME, elle aura quasiment fait la part du boulot.
5: Là je te trouve très...
2: Alors, dans la CSRD, est écrit en fait que une petite entreprise n'a absolument pas l'obligation de fournir de la donnée à une plus grosse entreprise qui lui en demanderait.
5: Qui dit petite aujourd'hui, ça va être jusqu'à 1000.
2: Ouais. Mais ça, c'est écrit dans la CSRD. Alors ça, c'est le texte. Après, il y a la pratique. Voilà. Alors après, encore une fois, comme je disais, la VSME, pour moi, c'est un cadre. Donc déjà, commençons par mettre en œuvre, encore une fois, le basique. Et après, peut-être, complétons en fait, au fur et à mesure, si on veut fournir cette donnée-là, effectivement, à nos parties prenantes, les données en fait, qui sont demandées. Mais la loi est très claire sur le sujet, c'est écrit noir sur blanc. Hein.
5: Oui, voilà, j'ai noté que les FRAG, l'organisme qui a géré tout ça, limite même offrait une protection aux entreprises à qui les clients grands comptes ne pourraient pas demander des informations qui dépasseraient ce qu'on leur propose au niveau VSME. Il n'y aura pas, y compris dans la relation de force entre un grand client et un fournisseur un peu plus petit, il ne pourra pas utiliser cette force en tant qu'acheteur pour mettre la pression. Alors, comme tu dis, après, en pratique, à voir comment ça va se traduire. Bon, on est parti peut-être un peu loin de la comptabilité à proprement parler, mais peut-être que tous ces sujets se rejoignent. Pour revenir à des commentaires ou des précisions, ou de tout ce qu'ils veulent de ceux qui viennent entendre parler de ces sujets, Michel, donc toi, je le rappelle, tu es force commerciale, et plus que ça, d'une jeune entreprise qui travaille sur un créneau donc qui est spécifiquement vraiment très très impliqué dans la durabilité, la soutenabilité de le monde de l'alimentation. Tu vas nous redire vite fait pour ceux qui n'auraient pas écouté la première partie ou les autres podcasts, parce que tu es régulièrement parmi nous. Voilà, ton activité, un peu comment aujourd'hui à chaud tu réagis à tout ce qui vient d'être dit. La VSME, est-ce que tout ça te parle? Est-ce que ça va vous aider ou pas dans votre propre business? Comment tu peux nous faire un retour à chaud?
7: On rappelle effectivement, Michel, donc, nous on est une start-up qui s'appelle Contact, on fait des titres restaurants éco-responsables, alors très très rapidement. Ces titres restaurants, on peut utiliser partout comme les autres, simplement on met une dimension éco-responsable en incitant les utilisateurs à aller dans des lieux éco-responsables et pour ça on va les récompenser. Voilà, donc on est sur du gaming, on est sur du ludique et sur le bien-être à santé. Alors la cerise sur le gâteau, c'est qu'en plus on fournit à l'entreprise un dashboard qui lui permet de mesurer sa décarbonation liée à l'alimentation, qui est l'impact le plus important d'un Français aujourd'hui, 25% de son impact carbone. Voilà, donc on fait la boucle. Alors je vais utiliser une citation peut-être pour dire ce que j'ai entendu, c'est qu'il n'y a point de vent favorable pour le marin qui ne sait où il va. Et je pense que et la comptabilité avec ses limites et en fin de compte ses objectifs qui ont été prédéfinis, en fin de compte collecter l'impôt, et les entreprises qui ont compris qu'en faisant la VSME, ils vont donner de la data, ils vont avoir en fin de compte un bon mapping de savoir où ils en sont, les risques qu'ils vont avoir, et donc d'où cette citation, ils seront beaucoup plus compétitifs pour aller plus loin. Après, sur les dimensions humaines, alors je voulais juste revenir sur le côté, effectivement, on se moque de l'humain. Moi, j'avais l'habitude en entreprise, et c'était un petit peu un cadre un peu légal, c'est qu'on ne confondait pas l'erreur et la faute. Voilà, l'erreur, c'est parce qu'on manque d'informations, on n'a pas été ou bien informé, ou on ne s'est pas bien informé. La faute, c'est volontaire. Donc, on fait mal de manière volontaire. Donc, il faut bien distinguer. Sur cet aspect, en fin de compte, de RSE, on n'y va pas, c'est compliqué, mais aujourd'hui, on fait par étapes, et en fin de compte, on dégrade une CSRD qui permettait, en fin de compte, d'avoir quelque chose de très, très, très précis, avec toutes les complications, ok. C'est encore une citation, je suis désolé, mais c'est la citation de la folie d'Albert Einstein, qui disait que la folie, c'est faire exactement les mêmes choses et s'attendre à des résultats différents. Voilà.
5: Mais merci pour ce retour très, très philosophique. Voilà, on en avait besoin. Est-ce que Marion, donc toi, tu viens d'avoir une expérience alors dans un grand compte et en plus une société étrangère, donc avec un positionnement sur la CSRD, fait quelque chose d'assez particulier. Alors, tu ne vas pas nous raconter tout ce qui s'est passé pour toi pendant ces quelques mois de mission donc, en poste sur ces sujets de la CSRD. Voilà, un peu tes observations, ou un peu comment tu fais le joint entre cette expérience, ce que tu viens d'entendre, si tu peux. Alors, à chaud comme ça, ce n'est pas évident, mais...
6: Oui,
5: voilà.
6: Oui. T'as pas une question plus précise
5: Non, je reste open bar. Alors après, si tu veux que je te mette un peu plus dans le... Voilà.
6: Non, alors juste, je vais peut-être plus parler...
5: Parce que diversité, inclusion, par exemple, sur les indicateurs sociaux, quand tu as dû rassembler de l'information, il y avait des indicateurs, la CSRD, les data points. Est-ce qu'il allait piocher? Alors, c'est une société allemande, donc tu n'étais pas dans la configuration. Mais en fait, tu as des filiales...

0: Dans un contexte où le groupe était en train de mettre en place un système d'information des ressources humaines global. Et jusqu'alors, ils n'avaient que des systèmes des SIRH, comme on dit, distincts dans les 40 pays. Donc, effectivement, moi, le gros de mes activités, ça a été d'interfacer avec les auditeurs, puisque c'était du coup un groupe allemand qui du coup avait un audit, un rapport obligatoire, donc avait un audit obligatoire et leur prouvait, comme le disait Jacques, de la bonne qualité de l'information sur du coup des indicateurs RH sociaux qui du coup n'étaient pas encore qui allaient être automatisés mais on n'avait pas encore la preuve
1: et avec des pays des pays vraiment
0: tous les coins du monde
1: pas du tout des pays au même état d'avancement a priori sur ces questions de social.
0: Donc moi, un petit peu particulier, puisqu'il a fallu que je m'occupais surtout finalement de la rédaction des données narratives, qualitatives. Donc ça a été beaucoup aller contacter tous mes interlocuteurs RH dans le monde. On a eu, sur les sujets matériels, bien sûr la diversité et l'inclusion, qui avait un impact dit positif. Le training, donc la formation, et donc je suis allée voir les spécialistes pour m'aider aussi à rédiger les aspects politiques, actions qui prouvent que l'entreprise est socialement responsable sans avoir effectivement les chiffres encore sur l'année 2024. Moi, juste par rapport à ce qui a été dit, je distinguerais quand même l'aspect social et humain, puisque oui, on peut, et je suis d'accord avec ce que disait Patrick, que l'importance de bien, au-delà des indicateurs, d'aller donner du corps avec des données narratives en expliquant ce qu'on fait, ce qu'on veut faire et pourquoi on le fait. Mais après, je pense quand même qu'il y a une limite, effectivement, pour moi, à ces rapports, c'est l'humain. Ça se voit en interne. Il y a tout ce qui est qualité de vie au travail, le traitement d'une entreprise avec des salariés, c'est des choses qui sont difficilement, je trouve, qui peuvent difficilement se décrire dans des phrases, même dans du narratif. C'est des choses qui s'observent sur site.
1: Mais merci pour ce retour. Alors, je ne sais pas si Dominique, donc, je disais 35 ans d'aéro avant d'en sortir pour essayer de voguer vers des aventures plutôt plus soutenables, entre autres avec...
2: Plus en phase avec mes valeurs.
1: Voilà, et la création d'un gîte dans les environs de Toulouse où tu habites. Ton retour à chaud comme ça, rapide, sur ce qui vient d'être dit, ou pas
2: Je suis toujours un petit peu négatif et brut de fonderie. J'en suis navré par avance pour vous, les messieurs les comptables, les commissaires aux comptes. Je vois qu'on subit depuis quelques années maintenant un changement de couleur au niveau européen, de couleur politique, où on va être plus dans le bleu que dans le vert et dans le rouge. Et il y a une déconstruction par le décalage dans le temps de la CSRD et une action forte d'un nombre important de lobbying. Et là, adopter la VSME, je trouverais ça formidable, mais le fait qu'il n'y ait pas de contraintes, ça me rappelle la loi Pacte, par exemple, et on l'a vu l'an dernier en préparant le grand procès de la RSE, que tant qu'il n'y a pas de contraintes, il n'y a pas de résultat. Et est-ce qu'aujourd'hui, la VSME, qui part peut-être sur de très bonnes bases, va être l'outil idéal pour que les petites entreprises intègrent ces données RSE et apportent une lisibilité de ce qui n'est pas financier ? Est-ce que ça va être pertinent ? Est-ce que ça va être efficace ? Est-ce que ça va être appliqué ? Alors, j'ai une certitude, c'est que les banques et les assureurs vont être force de proposition, voire de contrainte pour ces petites entreprises. Mais est-ce que ça sera suffisant dans le temps ? Face à des lobbies qui ne comptent que sur l'économie du passé pour essayer de continuer à s'enrichir sur le futur et sur le commun, j'ai quand même de forts doutes.
1: Écoute, merci pour, y compris ce côté un peu piquant. Mais on est bien conscient qu'au niveau politique, surtout quand on est dans la RSE, on a bien senti que des tendances qui s'affirment en Europe comme ça s'est affirmé dans le reste du monde. Juste une observation, et je ne sais pas si quelqu'un voudra commenter. On parle souvent aussi de besoin de coopération, de collaboration, qu'entre autres, une démarche RSE, on parle de plus en plus de responsabilité territoriale. On le sait tous, une PME, TPE-PME en particulier, est vite limitée dans ses ambitions au niveau de, voilà, de modifications, y compris son modèle économique, faire attention à ses fournisseurs, vérifier ce qu'il en est d'utilisation.

0: de ses services et de ses produits au niveau des clients. Tout ça, si on ne le fait pas en coordination, voire en coopération avec son écosystème, c'est compliqué. Est-ce que vous ne pensez pas que la VSME, donc, même si c'est volontaire, ça peut donner un socle permettant à toutes les entreprises, quel que soit leur secteur, ou un peu comme la RSE, mais la RSE, le côté label et tout, c'est peut-être compliqué. Est-ce que ça ne va pas offrir, quelque part, un point d'appui pour favoriser ces coopérations, cet alignement, même si on ne sait pas la forme que ça peut prendre de l'un à l'autre?
1: Alors oui, moi je suis convaincu que ça va le favoriser, sauf que encore faut-il en fait sur le... Alors le VSME, on parle de ça, mais de, donc ça veut dire travailler son modèle économique. Pour moi, la clé, elle est là, et se dire et d'être conscient aussi de ses limites. Voilà, moi, je peux traiter ce sujet-là, mais jusqu'à tel niveau. Après, au-delà, il faut que je m'adosse à quelqu'un, sachant que la coopération, c'est voilà, c'est long, c'est dur, c'est tout ce qu'on veut. Donc, par contre, ce qui est sûr, c'est si on parle de durabilité de la structure. Enfin, pour moi, c'est absolument nécessaire. Je ne vois pas aujourd'hui, et surtout dans le monde dans lequel on est aujourd'hui, on va pouvoir s'en sortir tout seul. Moi, la recommandation que je fais à mes clients y compris, c'est voilà, on va analyser ce que vous faites, comment vous le faites, etc. Et on va essayer de renforcer les liens que vous avez dans l'écosystème. Pour avoir des exemples, c'est-à-dire je rends résilient, enfin l'écosystème est plus résilient forcément qu'une structure à titre individuel. Et on voit bien que cet effort du collectif, et je te rejoins aussi sur la notion de territoire, qui est primordial et qu'on voit émerger d'ailleurs un peu partout. Alors à plusieurs niveaux, mais
0: oui. Oui, enfin, ça on le voit, c'est nous, tant que Planète RSE, même au niveau des collectivités territoriales, c'est-à-dire des acteurs publics, qui de plus en plus, pour des raisons, alors parfois je rebondis sur le côté humain, qui ont des problèmes comme d'autres boîtes de recrutement, de fidélisation, d'engagement, qui re-regardent sous un œil un peu différent la responsabilité sociétale des organisations, la RSO, et qui essaient de voir comment, voilà, donc quelque part, on est potentiellement dans cet alignement au niveau de certains critères pour que sur un territoire, les collectivités publiques, les acteurs privés, petits, grands, aient quelques points de repère pour construire ensemble. Bon, c'est peut-être un peu ambitieux mais comme vision. Mais...
2: Thierry, tu parles de collectivités territoriales, on va parler de la région Occitanie, qui donc accorde des subventions sous réserve de mettre en place une démarche RSE. Donc il faut quand même avoir en tête aussi, comme tu disais, lorsque on va mettre en place une VSME, ben, parce qu'il y a l'accès au financement bancaire, mais aussi au financement public.
0: Alors là aussi, peut-être, je pense qu'ils n'en sont pas encore là, la région Occitanie, parce qu'il y a des problèmes juridicaux. On connaît bien le sujet au niveau planétaire SE, mais ce qu'on peut dire, c'est qu'ils utilisent l'Impact Score, voilà, qui est donc un référentiel assez simple, open source. Et donc, je vais conclure là, déjà en remerciant tous les participants, experts et non-experts de leur participation. Juste, en conclusion, que je vais m'autoriser, Planète RSE donc, a travaillé, je le disais tout à l'heure, travaille sur un dispositif qui d'ailleurs va mettre en scène, va utiliser l'Impact Score du mouvement Impact France pour son côté open source, assez simple, assez ouvert, avec plusieurs versions. Si vous êtes petite entreprise, jeune entreprise, moyenne entreprise, vous avez des questions qui vous sont posées qui ne sont pas les mêmes. On va aider ces entreprises à faire le lien avec les autres référentiels qui nous importent, comme la RSE, le SEG et la fameuse VSME. Et surtout, on va organiser des collaborations, des coopérations entre structures. Parce qu'on pense qu'il y a beaucoup de choses qui se règlent, enfin, où on peut avancer quand on fait du collectif. Voilà, des opérations collectives. Tu voulais faire un commentaire, donc voilà. C'est vrai que je n'ai pas interrogé, mais je sache qu'elle est régulièrement, notre amie est régulièrement, Axel est régulièrement à nos matinales et qu'elle m'a demandé de rester simple observatrice sans intervenir. Donc je ne l'ai pas sollicité, voilà, je ne l'ai pas oublié. Voilà, merci encore à tous. On retrouve les deux podcasts concernant l'émission prochainement en ligne sur, au niveau de Planète RSE. Et puis on aura l'occasion, bien sûr, de revenir sur ces sujets. On n'a pas fini d'en parler, on n'a pas fini de solliciter des experts, leur savoir, et qu'ils puissent nous aider à être plus adroits, plus intelligents, plus profitables sur tous ces sujets. Merci à vous, à très bientôt.
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Bonjour mademoiselle. Écoutez, je vous trouve très mignonne. Voilà, je me présente, je m'appelle Alain Chamfort. Vous me reconnaissez peut-être ? Non. Je suis chanteur de variété et je passe parfois dans le poste. Voilà, Manu Reva, oui, c'était moi. C'était votre chanson préférée ? Ah bon, celle de votre mère. Oui ? À propos, vous habitez toujours chez vos parents ?

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1: Vous n'avez jamais acheté un seul de mes disques, alors? Ah non, non, je suis pas vexé, non, pas du tout. Vous savez, les goûts et les couleurs, chacun a droit à son opinion, c'est bien, c'est bien. De toute façon, entre gens évolués, on finit toujours par se trouver un terrain d'entente. Par exemple, physiquement, vous me plaisez beaucoup. Non, non, mais je vous prends pas pour une fille facile, non.

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1: Dites-moi, mademoiselle, par simple curiosité, qu'est-ce que vous lui reprochez au juste à ma musique ? Trop mièvre ? Pas assez rock ? Gentillet ? Vous aussi, vous trouvez ça ? À ma maison de disques me disent ça, les journalistes l'écrivent, mon ex-femme n'arrête pas de me répéter. Ça doit être vrai. Mais bon, je suis comme je suis. Qu'est-ce que je peux faire ? À moins que vous n'avez pas envie d'être mon manager, hein ?

Vous avez vraiment de beaux yeux, vous savez. Je suis sûr qu'on est fait l'un pour l'autre. Je vais faire une chanson pour vous, vous verrez, ça sera un tube. C'est quoi votre petit nom? Gabriel? Ah, ça a déjà été fait. C'est pas grave, on va dire Gabi alors. Ah même ça aussi. Ben Gab, ça rime avec valable. Vous voyez, on est bien parti. Quand je vous disais qu'on était fait l'un pour l'autre.

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5: Au début de l'année 2012, le label HVE, dit de haute valeur environnementale, était officiellement créé sous l'égide du ministère de l'Agriculture. Conçu pour préserver l'écosystème naturel des exploitations agricoles et réduire au maximum la pression sur l'environnement, ce label HVE, pour aussi vertueux qu'il puisse paraître, n'est pourtant pas exempt de critiques. Parmi elles, celle de l'Office français de la biodiversité, qui relevait fin 2020 que cette certification ne présente, dans la grande majorité des cas, aucun bénéfice environnemental. Au cours de cette même année 2020, la Cour des comptes a déploré, de son côté, que les différents plans consécutifs au Grenelle de l'environnement de 2007 demeurent pour l'instant très en deçà des objectifs fixés alors, notamment celui de réduire de moitié l'usage des pesticides en France à l'horizon 2018. 2018, c'est justement l'année où Valérie Murat et son association Alerte aux Toxiques, basée à Bordeaux, ont décidé d'envoyer 22 bouteilles de vin certifié HVE au laboratoire du Bernay pour détecter d'éventuelles traces de pesticides dans la composition de ces vins pourtant estampillés haute valeur environnementale. La publication des résultats de ces analyses a valu à Valérie Murat et à son association une condamnation à 125 000 euros de dommages et intérêts pour dénigrement collectif suite à une action en justice portée notamment par le comité interprofessionnel des vins de Bordeaux et près d'une vingtaine d'autres plaignants. Valérie Murat, ou quand la dénonciation des pesticides ulcère le vignoble bordelais, c'est le titre de ce nouveau numéro d'interférence. Aujourd'hui, suite et fin de notre entretien avec Valérie Murat et donc dernier épisode de cette série, le procès et la condamnation. Alors l'affaire se retrouve devant le tribunal judiciaire de Libourne, quelques mois à peine après la publication de votre étude sur votre site, hein, 3 mois à peine, et là vous êtes condamné à 125 000 euros de dommages et intérêts. Comment vous réagissez quand vous l'apprenez, Valérie Murat ?
6: Alors c'est à la fois sans aucune surprise et à la fois quand même un coup de poing dans le ventre. Parce que c'en est grotesque, cette somme. La plainte, et le nombre de plaignants, la démesure de ce qu'ils demandent, les bizarreries judiciaires de cette plainte aussi, il faudra en parler. Donc c'est à la fois, voilà, il y a un côté vraiment grotesque, surtout après avoir entendu leur ligne de défense.
5: Parce que vous êtes condamné pour dénigrement...
6: collectif de la filière, c'est
5: voilà,
6: ça.
5: Voilà, dénigrement collectif de la filière.
6: Voilà, en fait, ils sont allés sur le terrain du dénigrement parce que c'est une plainte en diffamation déguisée. Et depuis le début, notre avocat, Maître Morin, demande la requalification de cette plainte en diffamation. Et ils sont allés sur le terrain du dénigrement et ils ont réussi à gagner là-dessus. Et cela crée un précédent qui est gravissime parce que le dénigrement est réservé, jusqu'à maintenant, aux sociétés commerciales. Nous sommes association loi 1901 et personne physique, moi, Valérie Murat. Le dénigrement ne peut pas être invoqué dans une affaire judiciaire quand il s'agit de santé publique et d'intérêt général. C'est bien ce que nous défendons. Nous dénonçons une utilisation de pesticides dangereux chaque année d'avril à septembre pour produire des vins qui exposent les populations de professionnels et les populations de riverains tout autour. La justice libournaise ne s'en est absolument pas émue et nous a malgré tout cela condamnés. Et donc ça a été, oui, quand même un coup dur à encaisser en janvier de se retrouver reconnu coupable. Donc immédiatement, bien entendu, nous faisons appel. Et l'appel a été formulé par nos avocats très très vite, dès le mois de mars qui a suivi. Comme nous étions en plus, ça montre bien la volonté de nous asphyxier, nous avons été condamnés avec un appel non suspensif. C'est-à-dire que même en faisant appel, nous devions nous acquitter de cette somme. Et bien entendu que ni l'association ni moi ne possédons cette somme. Donc ils savaient que ça allait nous mettre vraiment en difficulté. Donc on se dit, pour montrer notre bonne foi à la justice, puisque nous faisons appel et que nous continuons à croire et à avoir foi en la justice, on va commencer à payer à hauteur de nos moyens. Donc on paye 400 euros par mois aux différents adversaires du compte de l'association et 400 euros sur mes deniers à moi aussi, de mon compte en banque à moi, puisque nous sommes condamnés les deux. Donc on commence à payer 2 fois 400 euros chaque mois. Pression supplémentaire hein, encore pour toujours nous asphyxier, nous tenir la tête sous l'eau et puis nous empêcher de continuer à militer hein, aussi, hein, c'est ça hein, là-dessous. Certains des adversaires ne fournissent pas leur RIB. Donc nous devons envoyer des huissiers à ces adversaires et à leurs avocats en leur demandant que souhaitez-vous officiellement par voie d'huissier. Que souhaitez-vous faire? Continuez-vous la plainte avec les autres ou est-ce que vous vous arrêtez? 1500 euros de plus. Voilà. Et voilà. Et des pressions comme ça, voilà. Et on commence à payer. Et on commence à payer. En juillet qui suit, on apprend que les adversaires font une demande de radiation de notre appel. Je découvre cette procédure. On se renseigne, on se rend compte que c'est pour en fait annuler une demande d'appel et que jusqu'à maintenant, celles qui ont été acceptées concernaient soit des personnes qui avaient dit ouvertement après la condamnation « je ne paierai pas, je ne me plierai pas à la condamnation » ou des personnes qui avaient complètement disparu de la circulation, ce qui n'était pas notre cas. Donc on se dit quand même, on ne va pas nous imposer ça. Nous avons une audience le 13 octobre et on apprend donc le 10 novembre dernier 2021, que le juge de la Cour de l'appel de Bordeaux a accepté la demande de radiation et que désormais, donc, pour avoir le droit de faire appel, nous devons nous acquitter de cette somme grotesque de 125 000 euros. Le seul événement positif dans cette décision, c'est qu'il s'agit d'une décision administrative définitive de la première chambre civile de la Cour d'appel. Ça change le statut de ces dédommagements et intérêts qui ne nous permettaient pas de faire un financement participatif, une cagnotte en ligne, pour recevoir de l'argent. Donc le soir même, on crée un financement participatif. Et depuis, eh bien, on a réussi à amasser quand même plusieurs centaines, milliers d'euros de soutien. Là, quand je vous parle, on a dépassé les 80 000 euros. On a dépassé les 70 000 euros en 3 mois.
0: Du coup, aujourd'hui, au printemps 2022, Valérie Murat, vous êtes en passe de rembourser, de payer les dommages et intérêts pour lesquels vous avez été condamné, ce qui entrouvre la possibilité prochaine d'un appel et donc d'aller davantage sur le fond de ce dossier qui en était pour l'instant resté sur de l'ingénierie juridique, si je résume bien un petit peu ce qu'on vient de dire.
6: Absolument, c'est très juste ce que vous dites, c'est exactement ça. Et en fait, c'est précisément pour ça qu'ils sont allés sur la question du dénigrement, c'est précisément pour ça qu'ils essayent de me décrédibiliser en disant par exemple qu'il y a la grêle, le gel et puis il y a Valérie Murat et qu'ils me comparent par exemple à des catastrophes climatiques. C'est ça qu'ils veulent en fait, c'est ne pas parler du fond de ces analyses-là. Parce qu'en fait, il n'y a rien de nouveau hein, dans les analyses des vins HVE, absolument rien par rapport à ce que nous dénonçons depuis 10 ans. Rien du tout. La seule nouveauté, c'est que cette fois-là, on a fait analyser 22 vins et qu'on a réussi à lever, en même pas 3 mois, 5 000 euros de financement participatif. Et moi, mon sentiment, c'est que c'est ça qui leur a fait peur. Ils se sont dit, à coup de 22 bouteilles par analyse, on va tous y passer. Et oui, effectivement, ils vont tous y passer. Oui, voilà, c'est le projet.
5: Merci à Valérie Murat d'avoir été l'invitée d'Interférence. Interférence est un programme conçu et réalisé par Nicolas Coulot, rédaction en chef Luc Magrina, pour une coproduction Radio Terre et Radio Radio Plus. Vous pouvez réécouter ou podcaster cette émission sur le www.radioterre.net. On se donne rendez-vous la semaine prochaine. Et d'ici là, restez à l'écoute et en alerte.
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1: Combien parmi vous a entendu des spots radio par Leclerc ou par Carrefour ou Auchan leur disant « Si vous changez votre chaudière, vous allez avoir une prime de 500 euros, voyons. » Ben voilà, donc vous savez ce que sont les certificats d'économie d'énergie, puisqu'au fait, c'est très simple. Hein. Depuis 2006, il y a eu la fameuse loi POP, où deux mesures phares très importantes, une que l'on appelle les diagnostics de performance énergétique. Hein, on a vu sur toutes les vitrines d'agences fleurir les petits arcs-en-ciel ABCDEF. On a soudainement, on s'est rendu compte qu'une maison classée G, qui est la pire des catégories, ben, consommait moins qu'une maison classée A, qui allait correspondre à une consommation de 50 kWh par mètre carré par an. Et la deuxième mesure phare, puisqu'on y reviendra, et Thierry Salomon est un spécialiste de ce sujet des diagnostics de performance énergétique, la deuxième mesure phare, c'était les certificats d'économie d'énergie. Et au fait, c'est quoi? Ben, c'est très simple et en même temps très compliqué. On a dit aux énergéticiens, c'est-à-dire aux vendeurs d'énergie, vous savez quoi? Vous allez aider vos clients à consommer moins.
2: Donc, là, à gagner moins.
1: Autant vous dire qu'exactement, c'était tempête sous un crâne, parce que quand on dit à des vendeurs d'énergie qui, depuis plus de 100 ans, plus évidemment le business model, c'est plus je vends d'énergie, plus je gagne de l'argent, quand on vous dit, et j'en faisais partie, donc j'ai d'autant plus de facilité à l'exprimer, vous allez aider vos clients à consommer moins, c'est vraiment, je crois que je sais dire, dans toutes les langues, on va se tirer une balle dans le pied. Bon, une fois qu'on a dit ça, c'est la loi. Et là, on a commencé à faire. Pourquoi? Pas seulement parce que c'est la loi. On leur a dit, vous avez le choix de ne pas faire. Sauf que si vous ne faites pas, ça va vous coûter quelques milliards. 20 euros par gigawattheure Q-Mac non économisé. Donc en clair, sur la période actuelle, ça représente 7 milliards d'euros. Je peux revenir sur les calculs, ça vous intéresse.

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1: C'est un choix politique que nous avons fait, nous, sur notre communauté de communes, de mettre en cohérence aussi l'ensemble de nos compétences. Et ça a été dit tout à l'heure, ce qui est important, c'est de ne pas enfermer l'approche et tout le travail autour de la nature, de la biodiversité sur un milieu un petit peu préservé uniquement avec des spécialistes. Mais c'est au contraire de faire en sorte que cette politique, ces initiatives autour de la nature et de la biodiversité soient très transversales et en lien, en complémentarité avec finalement l'ensemble d'une politique. Et ça, c'est très important puisque à la Comcom, nous avons aussi la gestion de l'eau, de l'assainissement, la gestion des déchets. Nous avons, et ça a été dit avec le dernier point, toute l'éducation relative à l'environnement. Nous avons en charge la compétence enfance-jeunesse avec petite enfance périscolaire et scolaire. Et là, il y a un énorme travail qui se fait en lien avec le service nature et le centre socio-culturel qui, lui aussi, s'implique parce que toute sa dimension culturelle est évidemment très proche de tous ces aspects.

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les petites fleurs et les petits oiseaux. Non, la politique de développement durable, je veux dire, c'est beaucoup plus global que ça, hein. C'est effectivement penser globalement, agir localement, c'est travailler sur trois axes qui sont interpénétrés en permanence. Le social, c'est très important parce que la cohésion sociale et le vivre ensemble sont, j'allais dire, la finalité du développement durable. La culture, c'est important aussi. L'environnement, bien sûr. Et puis l'économie. C'est-à-dire que si ces trois piliers-là ne sont pas convergents et ne marchent pas ensemble, il y a un déséquilibre et on ne peut pas y arriver. Donc le cliché de dire le développement durable, le bio, l'écologie, c'est pour les bobos, etc. Je pense que c'est quelque chose qui est aujourd'hui suranné, quoi. Et puis deuxième cliché, hein, c'est que lorsqu'on prône des mesures de vivre mieux et de vivre différemment, de réapprendre un certain nombre de choses, à manger, à consommer, etc. C'est pas le retour à la lampe à pétrole, quoi. C'est ce fameux cliché en disant on n'est pas le développement durable, il doit utiliser le progrès des sciences et des techniques au service effectivement d'un mieux vivre ensemble, différent et plus économe pour la planète.

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1: Bonjour et bienvenue dans les infos durables. Bien, aujourd'hui on va parler de l'Office français de la biodiversité qui vous propose avec le Life Artisan, en partenariat avec le programme national de recherche Solubiode, un parcours, les milieux agricoles de demain donc. Il s'agira d'un parcours qui permet de découvrir les façons de s'adapter avec la nature. C'est dédié aux solutions fondées sur la nature justement pour l'adaptation des territoires et pratiques agricoles face aux risques liés au changement climatique. Alors ça se passe de juin à octobre. Ce sont des webinaires donc qui s'adressent à tous, enfin plus particulièrement dans la cible, à savoir agriculteurs, collectivités, organisations non gouvernementales, professionnels de la biodiversité. Vous pourrez découvrir le rôle et les co-bénéfices des solutions fondées sur la nature pendant ces 7 webinaires. Donc, si vous voulez en savoir plus, ça se passe, je vous le rappelle, jusqu'en 31 octobre prochain. Eh bien, vous contactez l'Office français de la biodiversité qui vous donnera tous les détails pour vous brancher sur ces conférences numériques. À bientôt pour un prochain rendez-vous sur l'antenne de Radio Terre.

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1: Bonjour et bienvenue pour les infos durables. Aujourd'hui, on va se rendre du côté de Pinsaguel. Ça se trouve au sud de Toulouse. Et si vous habitez eh bien ce petit village ou si vous n'êtes pas très loin, et si vous avez envie de vous impliquer ou donner de votre temps, et on vous propose tout simplement de participer donc à des actions sur des sorties nature et notamment sur une sortie qui s'appelle Chuchotement d'automne, les oiseaux de la plaine toulousaine. Ce sera l'occasion d'échanger en toute convivialité, de découvrir ces actions de nature et de trouver une manière de vous engager. Que vous soyez curieux, futur bénévole ou déjà engagé, vous êtes les bienvenus lors de cette sortie, mais aussi pour participer bien aux activités de cette association en tant que bénévole. Ça se passera en ce qui concerne la sortie donc le mercredi 23 septembre et un peu plus tard le jeudi 19 novembre. Autre sortie donc le dimanche 27 septembre à 8h30, les oiseaux se font plus rares et plus discrets en automne, mais ils sont bien présents. Vous pourrez peut-être les reconnaître et voir comment ils séjournent dans les contrées en basse saison, notamment découvrir le faucon crécelle et bien d'autres. Si vous êtes amoureux d'ornithologie, et bien si vous êtes bénévole, n'hésitez pas à participer à ces sorties. Dimanche 27 septembre, je vous rappelle aussi le contact aussi bien pour Pinsaguel que pour cette sortie. C'est Nature en Occitanie sur Internet. À bientôt pour un prochain rendez-vous.

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Ce qui est important, c'est, enfin, une des choses les plus importantes qui me semble en ce moment sensibiliser un petit peu tout le monde, c'est les problèmes de la qualité de l'air. La qualité de l'air, des transports, hein, donc le problème des transports, de l'émission des microparticules et la qualité de l'air. Je pense que c'est quelque chose vraiment sur lequel on doit être sensibilisé, sur vraiment sur lequel on doit beaucoup travailler encore. Parce que quand je vois donc l'accroissement chaque année de la population sur la métropole et du coup l'accroissement de la circulation et le problème des bouchons, etc., on respire plus, quoi. On respire très mal. Et je pense que c'est un gros enjeu de nos politiques actuellement.

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1: Je pense que on a besoin de financement, on a besoin d'avoir plus de financement sur des véhicules, je vous disais, des véhicules propres. On a besoin d'avoir des financements pour pouvoir faire de plus en plus de déplacements avec des modes doux, du transport. Moi, ma baguette magique, c'est de voir moins de voitures dans nos villes. Il est impossible pour nous, à partir de 17h, de revenir. À 8h du matin, c'est bouché aussi. Ma baguette magique, si elle pouvait être là, oui, elle serait là, mais je ne vais pas rester trop rêveur quand même.

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Le problème, c'est que quand on a des ressources en libre accès, elles sont surexploitées parce qu'elles sont en libre accès. Donc il faut corriger ça. Et ce qu'on fait spontanément pour corriger ça, c'est de mettre des restrictions, des réglementations qui vont limiter, par exemple, le nombre de jours de pêche. Et assez systématiquement, on a un cercle vicieux qui s'enclenche. On avait de la surexploitation de la ressource, on met des réglementations restrictives qui sont peu efficaces parce que les gens arrivent à les contourner, ils ont des plus gros bateaux, on leur limite le jour de pêche, mais comme ils pêchent deux fois plus gros, finalement ils pêchent la même chose en deux fois moins de temps. Donc la surexploitation continue, sauf que là on va vers une catastrophe qui est bio-économique, puisqu'ils vont avoir des surcapacités, ils sont obligés de faire des surcapacités, ils se surendettent pour avoir ces surcapacités, et à la fin on a une catastrophe à la fois biologique et économique.

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1: Bonjour et bienvenue pour les infos durables. Aujourd'hui, on va partir du côté de la Provence et de la région PACA. Vous savez que vous pouvez aussi entendre Radio Terre à Nice, donc en DAB+. Et là, il s'agit d'une visite de la fête de la nature au muséum. Donc, c'est à Marseille pour cette information. Donc, du 19 mai au 27 septembre, vous pourrez, en allant au muséum, voir une exposition photographique. Il y aura aussi des sorties nature, découvrir Flore des Calanques, des soirées de restitution City Nature Challenge et puis une fresque de la biodiversité. On se posera la question de savoir si la nature à Marseille est plus riche que celle de Paris ou de Los Angeles. Depuis 2024, ERCS, Marseille Université et la ville de Marseille participent à cette aventure de City Nature Challenge. Ce défi international permet à chacun de découvrir et de contribuer à la connaissance de l'incroyable richesse naturelle de son territoire communal. En tout cas, si vous êtes intéressé par l'exposition photographique qui, je vous le rappelle, se tiendra jusqu'au 27 septembre, et bien contactez le musée d'histoire naturelle de Marseille. L'adresse, donc c'est Palais Longchamp à Marseille. Et si vous voulez un numéro de téléphone, c'est le 04 91 14 59 50. A bientôt pour un prochain rendez-vous sur Radio Terre.
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1: Bonjour et bienvenue dans les infos durables. Aujourd'hui, on va partir du côté de Nice où vous pouvez écouter Radio Terre sur le DAB+ pour vous parler d'une manifestation qui aura lieu pendant la matinée du samedi 26 septembre. Donc, c'est à Nice une période, le mois de septembre, idéale pour partir à la découverte des oiseaux du lit. La douceur de la arrière-saison et la lumière de fin d'été offrent des conditions parfaites pour se balader en bord de mer. Cette sortie donc proposée par la métropole de Nice le 26 septembre s'inscrit dans le cadre de l'Atlas de la biodiversité communale et elle vous invite à observer les espèces emblématiques du littoral entre plages, rochers et zones portuaires. C'est aussi un moment clé pour les passages migratoires avec de belles surprises à la clé. Une sortie conviviale et accessible pour prendre le temps d'observer, d'apprendre et de profiter du littoral niçois autrement. Si vous voulez en savoir plus sur cette sortie du 23 septembre, eh bien vous allez sur le site de la métropole de Nice. En fait, c'est nicecôtedazur.org. À bientôt pour un prochain rendez-vous sur l'antenne de Radio Terre.

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Serge Moscovici. Né en 1925 à Braila, dans une famille juive en Roumanie, il s'exile en 1947 et s'installe en France dès 1948. Il est l'autre source de l'écologie politique de tradition française. Après des études de psychologie et de sociologie, il devient historien et philosophe des sciences auprès d'Alexandre Coiré, à Paris et à Princeton. Sa principale renommée académique internationale provient de ses recherches expérimentales en sciences humaines et sociales, notamment avec sa théorie socioculturelle des représentations sociales. Il est l'auteur de nombreux ouvrages fondamentaux en psychologie sociale. Il a été membre de l'association Eco-Ropa, fondée au milieu des années 1970 par Armand Petitjean, Édouard Cressman, J. Ellul, B. Charbonneau, Dédé Rougemont, Jean-Marie Pelt, Teddy Goldsmith, Alain Hervé et d'autres intellectuels européens en vue de promouvoir une écologie régionaliste et européenne. Au début des années 1970, il est aux côtés d'Alain Hervé et Brice Lalonde aux Amis de la Terre. Il contribue aux groupes qui formeront le Parti des Verts, qu'il quittera ensuite. Il s'est particulièrement intéressé au rôle transformateur des minorités actives au sein des sociétés. Il prend, quant à lui, à bras le corps la question de la nature et discerne dans la question naturelle la question par excellence de notre époque. Ce faisant, il renouvelle à la fois l'anthropologie sociale et la pensée naturaliste. La nature ne nous est pas extérieure, état de société et état de nature se forgent au contraire réciproquement. Il n'est de révélation de la nature qu'en fonction de l'organisation mouvante des sociétés. Il n'est pas plus de valeur humaine que de valeur naturelle intrinsèque. Extrait de Essai sur l'histoire humaine de la nature, 1977. La question naturelle. Il y a de la peste en ce moment, que faire quand la peste est là ? Homère. Chaque siècle est parcouru par une interrogation essentielle qui mobilise ses forces vives. Du XVIIIe siècle, on peut dire qu'il a été mu tout entier par la question politique. Les révolutions qui le modèlent, les doctrines qui proclament et justifient ces révolutions, sont inspirées par la quête du meilleur gouvernement et la recherche des lois qui s'accordent avec la dignité du citoyen et l'orgueil des nations nouvellement nées. Le XIXe siècle donne la primauté à la question sociale. La société civile déclare son autonomie face à l'État. Quelles sont les racines de l'inégalité sociale? De quelle façon peut-on la combattre? Quelle est la société la plus juste? Voilà les demandes auxquelles on est pressé de fournir une réponse. Si nous nous tournons vers l'époque contemporaine, nous nous apercevons qu'au premier plan de ces préoccupations figure la nécessité de situer l'humanité parmi les forces de l'univers matériel, d'augmenter sa capacité de s'adapter aux bouleversements dont cet univers est constamment le lieu et de combler les écarts qui en résultent. À cette nécessité s'associe le mouvement qui tend à faire du progrès scientifique le critère des rapports entre les sociétés existantes et des relations à l'intérieur de chacune d'elles. Les deux tendances convergent pour soulever dans notre siècle la question naturelle. Son originalité, la teneur de ses intérêts, s'y exprime complètement. Sans conteste, la carrière ouverte par les changements survenus dans les sciences, touchant leur contenu, leur fonction, leur rythme, s'inscrit parmi les événements les plus révolutionnaires de l'histoire humaine. La conception du temps, de l'espace, l'armature des lois physiques, les informations sur la structure de la matière organique et inorganique, les moyens d'observer et d'expérimenter sont constamment mis à jour. Rien qui ressemble à un arrêt, à une ossification en système achevé,
rien qui entrave sérieusement l'avancée audacieuse sur les voies multiples qui s'ouvrent. Ce renouvellement n'affecte pas seulement la substance des sciences. La place qu'elles occupent parmi les facteurs décisifs dans l'organisation de nos relations sociales et de nos contenus mentaux n'a pas d'équivalent dans le passé. Les connaissances, jadis réputées désintéressées, alimentent nos productions de façon active. Les machines ne se contentent plus de l'aide de l'ingénieur, elles recourent au savoir du philologue, du logicien, du philosophe. Ceux qui contemplaient les formes tranquilles du ciel des idées et s'adonnaient aux jeux innocents de l'esprit ont saisi les leviers de commande des occupations terrestres, comme si les images incluses dans des milliers de rêves se révélaient soudain plus adéquates au réel que les pensées les plus pondérées et les plus topiques. Il est avéré désormais que la mainmise de la physique quantique ou de la cosmologie relativiste sur notre histoire ne le cédera en rien à la profondeur de la marque laissée par la Révolution française. La situation générale actuelle est définie avec autant de vigueur par l'invention de la cybernétique que par le passage de la Russie ou de la Chine d'une structure sociale ancienne à une structure sociale nouvelle. La place prise par les mathématiques parmi les opérations et les habitudes prévalentes sera peut-être, un jour, mise en parallèle avec la diffusion de l'écriture comme avec celle du langage humain lui-même. L'ampleur des puissances matérielles auxquelles nous sommes confrontés et l'étendue des efforts déployés à cette fin traduisent bien la nouvelle dimension de notre milieu. Les forces et les processus que l'homme parvient maintenant à maîtriser commencent à égaler en grandeur et en intensité la nature elle-même, et la totalité de notre milieu ambiant est à présent soumise à l'influence humaine. En effet, consciemment, méthodiquement, nous sommes à même d'intervenir dans l'équilibre biologique de la plupart des espèces végétales ou animales, de les préserver ou de les détruire, d'aménager le climat, de modifier le cycle des transformations énergétiques. Notre action géomorphique ne connaît plus de limites.

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1: C'est peut-être un axe à développer, c'est-à-dire de pouvoir aussi avoir comme une plateforme d'idées intéressantes et qui, même des échecs, parce que souvent dans l'échec, on peut trouver une bonne idée et rebondir et prendre. Ça pourrait être une idée, mais c'est vrai qu'on n'est pas spécialement au courant, comme je disais tout à l'heure, on fait souvent les petites choses dans nos coins, on voit si ça peut coller avec tel plan, telle action, telle dynamique, et souvent on s'en rend compte au moment où on va chercher des fonds. C'est au moment où on dit, bon, mais il nous faut un peu d'argent, on va essayer de voir si à Toulouse Métropole, on ne peut pas essayer d'avoir un petit budget. C'est là où on nous dit, ça peut rentrer là, ça peut rentrer là. Mais peut-être que, comme on disait tout à l'heure aussi, ce référent, la personne, ce bureau référent pourrait aussi être aussi relais de toutes ces bonnes actions qu'on peut avoir, parce que je suppose que, surtout nous, à Toulouse, nous on est dans le Nord. Alors entre nous, bien sûr, on discute, on échange, on est là. Mais des choses qui se font, par exemple, à Kent-Fonce-Grive, je me dis, bon, ben, peut-être qu'il y a des dynamiques qui sont intéressantes, et même les mêmes que nous, mais on ne sait pas. Et on s'en rend compte après, une fois qu'on a mis ou on a vu, ou c'est sorti avec presse et autres. Voilà.

Suez Environnement, en tant que distributeur d'eau potable, gestionnaire d'eau usée, collecteur de déchets et gestionnaire et valorisateur de déchets, a depuis déjà un bon moment été acteur de la protection du littoral et de la protection du milieu marin. Présent dans 70 pays dans le monde et sur tous les continents, adhérent à la SNB et l'ensemble des activités de Suez Environnement, que ce soit l'eau, les déchets ou l'ingénierie, le consulting, ont été reconnus SNB et ont mis en œuvre leur plan SNB. Alors, par le passé, les actions de partenariat et de mécénat ont pu recouvrir le partenariat et le mécénat de la réintroduction du lamantin dans les Antilles, ou même le soutien à la Cité de la Mer à Brest. Et il y a très peu, donc il y a une semaine, à l'occasion de la Journée mondiale des océans, c'est le partenariat avec quatre grandes ONG pour leur action à venir, passer déjà bien mobilisées et à venir sur les océans, donc 7e continent, Expédition Med, Good Planet et Surf Rider Foundation. C'est un certain nombre de prestations opérationnelles pour nos clients publics et privés, comme par exemple la gestion dynamique des qualités d'eau de baignade en Espagne, en France et désormais depuis peu au Maroc, avec à Casablanca 24 km de restauration de littoral et la gestion dynamique de cette qualité des eaux de baignade. C'est le développement depuis quelques années de technologies pour le traitement des eaux de ballast et notamment vis-à-vis des espèces exotiques envahissantes qui sont disséminées via ces eaux de ballast à travers le monde. Donc on est assez fiers de s'être engagé il y a déjà quelques années sur ce sujet-là et de pouvoir continuer à développer désormais les technologies puisque bientôt une réglementation internationale sortira sur ces aspects-là. C'est aussi des projets de recherche qui sont associés à des gestions opérationnelles, comme la gestion opérationnelle de la station d'épuration de Nice, sur laquelle un projet de recherche sur l'impact des microfibres plastiques a été mis en place et des recherches sur les techniques de traitement de ces microfibres plastiques.

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4: Solagro a participé à l'accompagnement et au suivi de 24 fermes, principalement situées dans le sud-ouest de la France, mais pas seulement, enfin en région Midi-Pyrénées, mais pas seulement. Donc l'objectif, c'était de montrer les leviers d'action sur différents systèmes. Donc on a constitué des groupes de fermes par système pour ne pas avoir qu'un exemplaire de chaque système. Et les groupes de fermes sont constitués d'agriculteurs volontaires. Donc 24 fermes en France, mais 120 fermes réparties entre les différents pays, d'agriculteurs volontaires pour analyser leur système et s'engager dans des changements susceptibles de réduire leur impact. Mais je crois qu'on peut vraiment leur dire merci et bravo à tous ces agriculteurs qui ont accepté de s'engager pour expérimenter des propositions, enfin mettre en pratique des propositions qui vont dans le sens de l'atténuation du changement climatique.

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1: Bonjour et bienvenue dans cette rubrique sur les infos durables. Eh bien, aujourd'hui, on parle de mobilité puisqu'il y a chaque année une semaine européenne de la mobilité et cette année, elle se déroulera du 16 au 20 septembre. Pendant la semaine de la mobilité, eh bien, tout le monde est encouragé à opter pour des modes de déplacement plus durables. Partout en France, des événements seront axés sur les mobilités durables pendant une semaine avec des ateliers de sensibilisation. Tous les ans, l'association World Cleanup Day encourage les citoyens, les entreprises et les collectivités, ainsi que les associations, les écoles, d'ailleurs, à participer à ou organiser des opérations de nettoyage partout en France. Sur le site de l'association, un guide des outils et des idées pour organiser un ramassage de déchets est disponible pour les entreprises. Si vous voulez, pendant cette semaine du 16 au 20 septembre, participer à ce grand nettoyage de la planète, eh bien, vous pouvez vous rendre sur le site de World Cleanup Day. À bientôt pour un prochain rendez-vous sur l'antenne de Radio Terre.
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1: Bonjour et bienvenue pour les infos durables de Radio Terre. Et bien aujourd'hui, je vais vous emmener en Occitanie, à deux lieux pour vous proposer des sorties nature. La première, ce sera pour le dimanche 13 septembre, c'est en après-midi à partir de 13h. Il s'agira de découvrir un petit rongeur, un petit animal fort sympathique qui s'appelle le compagnol amphibie. C'est animé par Manu Jacot, donc de l'association Nature en Occitanie. Il faudra vous chausser de quelques bottes pour partir en exploration et essayer d'appréhender cette espèce sur le terrain. Autre sortie qu'on vous propose, donc en dehors du dimanche 13, eh bien c'est le samedi 19, toute la journée. Là, cette fois, c'est une balade sur les sentiers et hors des sentiers. Ça fera à peu près 6 km au cours de cette journée. Eh bien, vous pourrez découvrir le massif du Plantorel, différents attributs donc, qui composent la maturité forestière. Découvrir la forêt entre les gros arbres et le bois mort. Et puis, découvrir aussi comment tous ces éléments ont un rôle à jouer pour offrir les capacités d'accueil nécessaires à héberger la biodiversité en forêt. Alors voilà, si vous êtes intéressé par le massif du Plantorel ou par la sortie donc sur le Campagnol amphibie, il faudra vous adresser à Nature en Occitanie. Vous les trouverez facilement avec votre moteur de recherche. À bientôt pour un prochain rendez-vous.

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4: Ça, c'est l'introduction des AVAP. Hein. C'est l'angle de vue aujourd'hui qu'elle apporte, qui est de dire regardons aussi le patrimoine avec cette entrée, finalement, valeur énergétique, par exemple, du bâtiment. Quand on travaille en équipe, on travaille aussi avec des personnes qui sont un peu plus spécialistes que nous, aussi des ingénieurs thermiciens, et on s'appuie aussi sur les travaux qui ont été conduits, particulièrement les études battants, entre autres, et qui nous permettent quand même de nous outiller beaucoup. Alors, chaque ville est un cas particulier, mais on a en même temps aussi des choses qui sont permanentes. Ce dont on se rend compte, c'est que quand on est sur les maçonneries de briques, avec des enduits, on a une qualité de l'art de bâtir qui donne déjà de la performance énergétique. Parce que si on n'est pas intervenu sur le cycle de l'eau et de la respiration des murs, on a finalement un ensemble un ensemble qui bouge en été et en hiver de façon différente. À Lombez, c'est important parce que on est très proche de l'eau, la Save et les anciennes inondations. Donc le fait que les murs se gorgent d'eau en hiver, ça constitue finalement une masse isolante automatiquement. Et par contre, en été, avec la chaleur, en restituant cette eau à l'extérieur, ça devient comme un énorme réfrigérateur. Donc finalement, on a des mécaniques produites par l'art de bâtir qui sont redémontrées aujourd'hui ou revisitées aujourd'hui grâce finalement à cette exigence qu'a apporté le cadre de la loi et qui permet de mieux comprendre le fonctionnement de l'édifice. Et ce qu'on pouvait dire en tant qu'architecte simplement en disant l'enduit, il est important parce que il a un rôle esthétique, il a un rôle, il parle d'une époque, c'est un savoir-faire, etc. Et il protège aussi, par exemple, les murs. On a aussi un autre argument aujourd'hui, c'est que cet enduit, quand il est réalisé à la chaux et compatible avec les murs, par exemple, ça devient aussi ce qui permet une meilleure respiration et une meilleure distribution de l'évaporation, particulièrement en été. Donc, on a tout d'un coup des arguments qui deviennent des arguments très techniques, mais liés justement aux qualités environnementales de ce bâti qu'on ignorait pratiquement jusque-là parce qu'on le regardait que d'un point de vue, on va dire, patrimonial. Excusez-moi, c'est pas du tout réducteur. Si on veut aller jusqu'au bout de ça, ça demande presque un accompagnement maison par maison, hein, par des gens qui sont suffisamment spécialistes, hein, mais on a le même problème sur les questions simplement d'ingénieurs. Il faut des gens qui soient suffisamment spécialistes à la fois sur le domaine de la thermique et à la fois sur le domaine du patrimoine pour pouvoir peser les choses. Parce que quand on prend les ABAC, les choses comme ça, évidemment que les ABAC qui ne correspondent pas tout à fait à ce type de bâti, ça ne peut pas marcher. Voilà. Donc c'est pour ça qu'en même temps, chaque cas est un cas spécifique qui demanderait presque un accompagnement si on souhaitait rentrer et valoriser jusqu'au bout cette entrée-là.

0: Je l'ai revue trois fois cette semaine. Je vais pas encore parler, mais enfin je suis fait remarquer d'elle. La première fois c'était mardi. C'était la symphonie héroïque. J'étais assis juste derrière elle, enfin un peu à sa droite. Un moment elle a retiré son foulard. Alors pendant toute la soirée j'ai regardé ses cheveux et sa nuque. J'ai pas pu la quitter du regard. Ce soir-là j'étais décidé à lui parler. À la sortie je me suis faufilé pour la rejoindre. Seulement elle a rencontré une copine, alors je l'ai suivi 5 minutes, puis je suis rentré me coucher. La deuxième fois c'était jeudi. Je suis arrivé une demi-heure en avance pour m'asseoir à côté d'elle. Il n'y avait presque personne quand je suis arrivé. Alors je suis sorti dans le hall, fumé une cigarette en attendant que la salle se remplisse. Quand je suis revenu, il y avait pas mal de monde. J'ai regardé et je ne l'ai pas vue tout de suite. Elle était assise à genoux sur un fauteuil en train de parler à une copine. Je suis allé m'asseoir à côté d'elle, elle m'a fait un petit signe de tête comme à quelqu'un qu'on reconnaît vaguement. Seulement, manque de peau, elle est allée s'asseoir ailleurs, dans une rangée où elle avait laissé son manteau. J'ai pas osé la rejoindre, ça serait trop remarqué. La troisième fois, c'était... c'était hier. Elle se baladait du côté de la mairie des Batignolles avec un filet à provisions. Certainement, elle doit habiter dans mon quartier.
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mais profondément convaincue que cette compétitivité, ça doit être aussi une compétitivité écologique et que l'Europe doit conforter, prendre son rang dans la compétition mondiale aujourd'hui à la croissance verte et que c'est aussi de cette façon que nous pourrons aborder les défis du réchauffement climatique, débloquer les négociations internationales sur le réchauffement climatique en proposant à l'ensemble des pays du monde, puisque la France, vous le savez, veut accueillir la conférence sur le climat en 2015, pas simplement des règles du jeu pour partager un fardeau de la réduction des émissions de gaz à effet de serre, mais de le proposer aussi comme un enjeu technologique, comme un nouveau progrès, et l'accès à des technologies propres sur le plan énergétique fait partie des solutions, évidemment, pour débloquer les négociations internationales sur le climat.

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1: Nous avons inscrit dans la loi le principe de non-régression de la protection de l'environnement. Toute évolution législative future ne pourra avoir pour objectif qu'une amélioration constante de la protection de l'environnement. La séquence « éviter les atteintes à la biodiversité et aux services qu'elle fournit », à défaut les réduire, et en dernier recours, compenser les impacts résiduels pour les projets d'aménagement est conforté et précisé par le texte. Ce principe absolument essentiel se trouve clarifié, notamment avec la mise en place de nouveaux outils, comme les opérateurs de compensation ou les sites naturels de compensation. Le zéro perte nette de biodiversité est désormais inscrit dans le code de l'environnement. C'est essentiel puisque les mesures de compensation des atteintes à l'environnement se voient assigner une obligation de résultat et de durée égale aux atteintes constatées. Les projets qui ne répondraient pas à ces obligations ne pourront être autorisés en l'état. Et je vous invite à méditer sur ce que ça veut dire, sur un certain nombre de projets qui n'auraient pas pu voir le jour aujourd'hui s'il y avait eu cette loi votée un peu plus tôt.

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1: Bonjour et bienvenue pour un rendez-vous des infos durables. Aujourd'hui, on va parler de l'école d'été, biodiversité et vecteurs. Ça se passera du 14 au 18 septembre et c'est soutenu par la région Occitanie. Les objectifs des écoles d'été qui vont se dérouler juste auparavant, eh bien, ce sera un lien entre la perte de biodiversité et l'émergence de maladies qui est fréquemment souligné. Le rôle des vecteurs en tant qu'élément de biodiversité, l'objectif de cette formation, c'est d'explorer les maladies vectorielles qui affectent les humains, les animaux et les plantes dans une perspective One Health à travers divers modèles impliquant moustiques, tiques, mollusques, pucerons et compagnie. C'est donc ouvert à tous les gens qui font des études dans ce domaine ainsi qu'aux professionnels des structures non académiques. L'ambition serait de réunir différents profils pour les faire interagir dans une approche unique de la santé. Voilà pour cette école d'été sur la biodiversité et les vecteurs, soutenue par la région Occitanie. Donc vous pouvez aller sur le site, je vous rappelle, de la région. Ça se passera du 14 au 18 septembre prochain. À bientôt pour un prochain rendez-vous sur l'antenne.
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1: Bonjour et bienvenue dans les infos durables de Radio Terre. Aujourd'hui, on parle de Suisse normande, de tourisme. Alors, c'est pas du tout en Suisse que ça se passe, mais ça se passe en Normandie, comme le nom l'indique en partie. Il s'agit d'une fête des arbres, le Festival de la Nature, qui revient cette année le 12 et 13 septembre. Les amoureux de la nature, du jardin et des savoir-faire locaux, devraient réserver ce week-end, car le 12 et le 13 septembre, vous pourrez découvrir au château d'Outrelaise à Gouvix. Alors, Gouvix, ça se trouve à peu près une trentaine de kilomètres au sud de Caen. Pendant deux jours, vous pourrez profiter d'un événement convivial et inspirant au cœur de la nature. Un éco-village engagé, un village d'art et de saveurs, des animations et des spectacles, des rencontres avec des passionnés du jardin, de la biodiversité et aussi la découverte de variétés anciennes, d'arbres, de savoir-faire locaux, de dégustation des produits du terroir. Voilà, si vous voulez en savoir plus sur cette manifestation qui se déroulera, je vous le rappelle, le 12 et 13 septembre à Gouvix au sud de Caen, vous faites une recherche sur Suisse normande de tourisme. À bientôt pour un prochain rendez-vous.

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